0: כמו שאמרו חז"ל, לא הייתה שמחה לפניו כיום שנברא בו שמיים וארץ. לכן, בזמן שהנבראים הולכים בדרך הישר, הנקרא שכל מעשיהם הם בעל מנת להשפיע נחת רוח ליוצרו, אז הם גורמים במלכות שהיא שורש הנשמות שתהיה בעל מנת להשפיע. מה שאין כן, מה שהיא תקבל עבור הנשמות, היינו לצורך הנשמות, שהם מוכשרים לקבל בעל מנת להשפיע. שזה נקרא שהנבראים גורמים ייחוד קודשא בריך הוא ושכינתי. ועל ידי זה מושפע שפע על התחתונים, מטעם שהשפע שנמשך הוא על דרך התיקון. היינו שעל ידי קבלה זו, באופן שהוא בדרך השתוות הצורה, יש תענוג למעלה, היות שבזמן קבלת השפע אין שם בחינת בושה, מטעם התיקון שמקבלים בעל מנת להשפיע. ובאמור נבין מה ששאלנו, מהו ברכת האדם היא ברכת הבנים. אלא, היות בזמן שבזמן שהבנים, היינו הנבראים, הנקראים בנים למקום, מקבלים את השפע בתיקון של ברכה, היינו שכל מה שהם רוצים לקבל הוא מטעם שרוצים להשפיע נחת רוח ליוצרו, שעניין ברכה נקרא בחינת השפעה, שהוא בחינת חסד, היינו להשפיע, כמו שכתוב בזוהר הקדוש שעוד ב' היא בחינת חסד המראה על ברכה, שהיא חסדים, שהוא היכל החוכמה הנכלל בבית. נמצא שעל ידי זה שהבנים עוסקים בבחינת הברכה, היינו שעוסקים בעל מנת להשפיע, בזה הם גורמים שגם למעלה שמלכות תתחבר עם זרנפין, הנקרא ייחוד קודשא בריך הוא ושכינתי, שמייחוד הזה גם למעלה יכולים להשפיע, מטעם שהבנים עוסקים בהשפעה. וזה גורם שגם בשורש למעלה תימשך הברכה למטה לבנים. וזה נקרא שעם ישראל מקבלים את השפע מאביהם שבשמיים. כמו שכתוב בזוהר, וזה לשונו, ומה שהמוחין הגדולים דשבת מכונים בשם ירושה, הוא שכל המוחין שבני ישראל מקבלים מאביהם שבשמיים, הוא על ידי את ארותא דלתתא, על דרך שאמרו, יגעתי ומצאתי תאמין, והוא על דרך שבני אדם רוכשים קנייני עולם הזה, שכל קניין הגדול ביותר, הרי היגיעה שנותנים תמורתו, צריכה להיות גדולה ביותר. אמנם האורות דשבת אינם מחייבים שום יגיעה אחריהם, והטעם שאורות דשבת אינם צריכים יגיעה הוא, כי שבת היא בחינת תכלית שמיים וארץ, מעין גמר התיקון. ואז יהיה הכל מתוקן. לכן, יש לפני שבת ששת ימי החול, המרומז לבחינת שיטה אלפי שני, שהיא בחינת עבודה, עד שמגיעים לגמר התיקון. כמו כן, יש ששת ימי המעשה, שאז הוא הזמן עבודה, ושבת היא בחינת מנוחה. לכן אמרו חז"ל, מי שלא טרח בערב שבת, מה יאכל בשבת? נמצא שעל ידי זה שנותנים יגיעה לצאת משליטה של אהבה עצמית ולזכות לכלים דהשפעה, שהוא בחינת ברכה, ובזה יש נחת רוח למעלה, וזה שהם יכולים להשפיע להבנים. ובאמור נבין מה שזה, מה שמתרץ הזוהר הקדוש על מה שכתוב ויברך את יוסף. ולא מצאנו כאן ברכה שיברך את יוסף, אלא לבניו. הוא מתרץ, וכשמתברכים בניו, הוא מתברך. על כן כתוב גם כן יוסף, כי בניו של אדם ברכתו הוא. היינו כנעל, כי יוסף נקרא המשפיע. ובניו מפרש הזוהר הקדוש, כי בניו מנשה ואפרים הם בחינת מלכות, הנקרא את. שפירושו שמלכות הנקרא את, הוא מטעם שהיא כוללת כל האותיות, שהם מאלף עד תו. כי האותיות נקראות כלים, שהם מקבלי השפע, שזה נקרא בניו, היות שהיא המקבלת בשביל הנבראים. נמצא, על ידי זה שבניו מתברכים, גם הוא מתברך, היינו המשפיע, שהוא יוסף, הנקרא יסוד, המשפיע על המלכות, בזמן שהמלכות יכולה לקבל עבור הבנים. נקראת אז המלכות בשם אם הבנים שמחה, הללויה. כי בזמן שהתחתונים עוסקים בתורה ומצוות בעל מנת להשפיע, כנ"ל, שעל ידי זה הם גורמים בשורש נשמתם, שהיא מלכות, שיהיה בהשתוות הצורה עם המשפיע, שזה נקרא ייחוד. אז השפע מושפע לתחתונים. נמצא שהם גורמים שהמלכות יכולה לקבל שפע בשבילם. לכן המלכות נקראת אם הבנים שמחה. הללויה, היינו הללוקה, שנקראים חוכמה ובינה, שהם המשפיעים את השפע לבחינת יוסף. ומי יוסף, שהוא יסוד למלכות, הנקראת את. בזה מה שכתוב, ויברך את יוסף. וזה הפירוש, שברכת האדם הוא הבנים. אם הבנים מתברכים, זה נקרא ברכה אצל האדם, בזמן שהוא יכול להשפיע טוב ועונג. אולם עבודה זו, שיהיו כל מעשיו בעל מנת להשפיע, זוהי עבודה קשה, היות שכל עברי הגוף מתנגדים לזה, וזהו נגד הטבע של האדם. שנברא ברצון לקבל לתועלת עצמו. וזה שכתוב, ואנוכי תולעת ולא איש, חרפת אדם ובזוי עם. שיש לפרש, אנוכי, הכוונה לאנוכי השם אלוקיך, שבחינה זו אצלו היא בבחינה תולעת, היינו שהיא חלשה אצלו כמו תולעת, ולא איש. זאת אומרת, מתי שאני רוצה להידבק באנוכי השם אלוקיך, הם אומרים, הפעולה הזו אינה מתאימה לאיש, שיש לו שכל ודעת, שהוא ילך למעלה מהדעת. זה מתאים לאיש שאינו שפוי בדעתו. חרפת אדם, עבודה זו של אמונה למעלה מהדעת, זוהי חרפה לאדם, שחושב שעיקר תכלית האדם הוא להידבק באנוכי השם אלוקיך. היינו זה שרוצה לזכות שהאנוכי יהיה בבחינת השם אלוקיך, היינו שהוא יזכה באופן פרטי, שזה נקרא אלוקיך. אז הם מחרפין ומגדפין. היינו, הם אומרים שעבודה זו שייכת לבחינת מלאכים ולא לבני אדם, שזהו ביזיון לאדם, שהוא רוצה לעשות כך. הגם שהוא אומר להם, הלא אתם רואים שיש הרבה אנשים שהולכים בדרך להגיע, לזכות, להיות בבחינת שהשם יהיה אלוקיך. שאז הם אומרים על אנשים האלו שהם פשוט בזויי עם. כלומר, שהאומות העולם שישנם בגופו של אדם אומרים לו שהעבודה זו לעבוד שהאדם יזכה לבחינת אנוכי השם אלוקיך שייכת לבזוי. היינו, לאלו אנשים שפלים שאפילו לדבר עליהם הוא ביזיון, מטעם שהם הולכים בדרך השם כמו טיפשים שאין להם דעת. ומכל מקום, כשהאדם רוצה להתגבר על טענותיהם, יש לו עבודה קשה. ונוהגות כאן בעבודה זו עליות וירידות. והאדם צריך להתגברות יתרה, כי טענותיהם של האומות העולם שבאדם עומדים מוכנים למצוא איזה חולשה בעבודה, בכדי להראות לאדם שחבל על יגיעתו, היות שהעבודה זו אינה בשבילו, ומייעצים לו לברוח מן המערכה. ואין לאדם שום כוח לעמוד נגדם, אלא להתגבר בתפילה שהשם יעזור לו לנצח את האויבים
1: שבקיר.
0: רבים מכאובים לרשע, והבוטח בהשם חסד יסובבנו. ויש להבין מהו שרבים מכאובים לרשע. משמע, שבגלל זה הבוטח בהשם חסד יסובבנו. אלא שבדרך העבודה מדברים באדם אחד, שהוא כלול מכל העולם. ויהיה הפירוש, כפי שידוע, שכל זמן שהאדם נמצא תחת שליטת הרצון לקבל, הוא נקרא רשע, מטעם שאינו יכול לומר שהשגחתו יתברך היא בבחינת טוב ומיטיב. לכן הוא סובל מכאובים בזמן שהוא רוצה לעבוד בעל מנת להשפיע. והאדם שואל, מדוע מטרם שנכנסתי לעבוד את עבודת הקדוש, את עבודת הקודש, שתהיה בעל מנת להשפיע, לא היה לו מכאובים, בזמן שהיה עוסק בתורה ומצוות, והייתה לו שמחה מהעבודה, והיה תמיד שמח, והיה מאמין בשכר ועונש, ובגלל זה הוא היה שומר תורה ומצוות. ועתה, כשהתחיל בעבודה דה להשפיע, הוא מרגיש מכאובים, בעת שהוא רוצה לעסוק בתורה ומצוות, וקשה לו לעשות משהו לתועלת השם, והוא רואה כל פעם איך שהוא רחוק מקדושה, שקדושה נקראת בחינת השתוות. השתוות הצורה. ואתה רואה איך שהוא רחוק מזה. והתשובה היא שאדם צריך להאמין. זה שאתה נעשה הוא יותר מרוחק מהשם, והאדם שואל, הלא ההרגשה זו שהוא מרגיש שעכשיו הוא יותר גרוע מהזמן שהיה עובד בעל מנת לקבל שכר, אין זה מטעם שבאמת הוא יותר גרוע עכשיו מזמן הקודם, אלא לא שאתה נתווסף לו רע בגלל זה שהוא יותר גרוע, אלא מטעם שהרבה מעשים טובים. לכן גילו לו את האמת, איך שהרע שבו שולט עליו. מה שאין כן, מטרם שהיה לו טוב, לא היו יכולים לגלות לו את האמת. כי תמיד צריך להיות הרע מאוזן עם הטוב. נמצא שאין האדם עומד במצב של ירידה עד כדי כך שהאדם חושב שהעבודה זו היא לא בשבילו, ורוצה לברוח מהמערכה. אלא הרגשה זו באה לו דווקא בזמן שיש לו טוב דווקא. אלא הוא מאמין בהשם, כי מלמעלה נתנו לו להרגיש את אלה המצבים של מכאובים, ובמצב שהאדם עדיין נמצא במדרגת הרשע, בזה שלא יכול להאמין בהשגחת טוב העונג, האדם הזה, כשמתגבר, נקרא והבוטח בהשם. אז הוא זוכה לחסד יסובבנו. ויש לפרש יסובבנו ומלשון מסובב. היינו שהמכאובים היו לרשעים, זו הייתה הסיבה לחסד. היינו שיזכה לבחינת חסד. נמצא שרבים מכאובים לרשע היו גורמים שיזכה לחסד. נעבור לשיעור מתאריך 8.
2: Nous passons au cours avec le Rav d'avril 2002. Quelle est la bénédiction de l'homme, la bénédiction des enfants dans le travail, les degrés de l'échelle, encore et encore. Rabash souligne que les souffrances, les douleurs, les rejets, les difficultés, les échecs, les déceptions que l'homme reçoit quand il avance, quand il veut avancer vers le Créateur, pas simplement un homme mais qui avance, mais quand il veut avancer vers le Créateur, ces perturbations et ces difficultés deviennent justement les kelim, par lesquels plus tard elles deviennent les endroits mêmes, les sensations mêmes dans lesquelles l'homme ressent la proximité du Créateur. Là où il y avait de la douleur, où il semblait y avoir un jugement cruel, c'est justement là que se révèle ensuite la miséricorde. Tout devient son contraire. Plus on ressent la dissimulation, plus c'est précisément dans ce lieu que se fait la révélation. C'est en réalité tout le sujet de cet article. Et le reste explique simplement la relation entre celui qui donne et celui qui reçoit. Oui. La Shrina, d'un côté, c'est l'ensemble de toutes les âmes, Knesset Israël, celle qui rassemble toutes les âmes, tous les désirs qui aspirent au Créateur. C'est son aspect du côté des créatures et du côté du Créateur. La Shrina est appelée Zat de Bina. Cette attitude du Créateur envers les créatures, et si Bina peut remplir ses attes pour donner aux inférieurs, alors l'illumination de Chochma qui s'est trouvée est appelée la joie. Et alors elle est en zivug avec Abba et elle donne aux inférieurs, pareil Yesod, Yosef le juste fondement du monde, et elle transmet l'abondance aux inférieurs. Voilà en réalité tout l'article. Des questions ? Je n'ai pas compris comment il explique pourquoi on dit la souffrance de la Shrina et pas la souffrance du Créateur. La Shrina, c'est le lieu de la rencontre, le lieu de la connexion entre le Créateur et les créatures. Dans ce lieu, dans cette connexion, il y a ensemble un kli et une lumière. La lumière qui remplit le kli vient du Créateur et le kli, pour ainsi dire, vient de la créature. Mais que contient cette Shrina? Je me souviens que cette notion est un peu difficile pour les débutants. Parce qu'il y a le Créateur, la créature et la Shrina. Est-ce trois choses ou seulement deux? Disons-le autrement. Le kli général qui est constitué de toutes les âmes, qui se révèle à la fin de la correction pour chacun, est appelé le kli de la Shrina. Et ce kli de la Shrina se trouve aussi chez le Créateur dans Bina. Bina est appelé Elohim. Et c'est par ce kli qu'il remplit les ad de Bina pour donner aux inférieurs. Et tant que ce kli n'est pas rempli, c'est comme une souffrance, comme il est écrit, plus que le veau veut téter, la vache veut allaiter. La souffrance de la Shrina est bien plus grande que celle des inférieurs, dans la mesure où Bina est plus grande que les âmes. Ainsi, dans la Shrina, nous discernons des lumières et des kélim, du côté des inférieurs et aussi du côté du Créateur envers eux. Voilà, tout dépend du point de vue à partir duquel tu parles, mais en réalité, c'est le lien entre la créature et le Créateur et la créature. Quelle est la bénédiction de l'homme, bénédiction des enfants dans le travail? Les degrés de l'échelle encore et encore leur... De la perspective du Créateur, c'est-à-dire l'abondance, remplira ces récipients, mais en fait, il n'y a personne à faire échouer. Et ce chagrin, l'écart qu'il y a en eux, et cet écart entre eux est ressenti, c'est appelé le chagrin de la Shrina. Et les perturbations et les difficultés qu'une personne reçoit deviennent alors les récipients, les lieux où... Le ressenti de ces manques que ressent la Shrina, que pour le moment, disons qu'il aurait dû nous ressentir dans la mesure des récipients corrigés, et ces récipients n'ont pas été corrigés, cet écart qu'il y a entre tel que cela devrait être et ce qui existe comme désir et qui est désirable, cet écart est ressenti dans ces récipients. Le manque de leur correction est ressenti comme douleur. Donc cette douleur éveille le récipient, tout comme ce que nous avons. Et il est dit, il nous dit que ici quelque chose est erroné, cet organe est malade, et là, il y a quelque chose de mauvais, une sorte de maladie. Donc, si tu ne ressentais pas la douleur, tu n'irais pas chez le docteur, n'est-ce pas? Et ça, c'est une indication que tu dois aller faire des corrections, c'est ainsi qu'il en est pour nous. La douleur et la souffrance, le chagrin, devraient montrer à l'homme si il est une personne, un être humain, Adam, pas quelqu'un qui est fou, comme ces personnes qui sont déconnectées de la spiritualité. Dans la corporalité, nous comprenons, c'est comme une bête. C'est des douleurs, et donc il faut s'occuper de la douleur. Et tu fais quelque chose dedans, comme des animaux et des bêtes qui... Enfin, où tu vas chez un docteur, comme des êtres humains, peu importe, mais tu t'en occupes. Nous ne savons pas comment s'occuper de l'âme, ça nous fait du mal. Nous recevons des clous, nous ne savons pas d'où cela provient. Mais en fait, la douleur et la souffrance, aussi dans la corporalité, c'est-à-dire avec des choses bestiales, des douleurs physiques et en particulier des douleurs spirituelles, c'est-à-dire récipients humains, d'être touché dans ton honneur, l'argent, ton statut, toutes les choses qui n'appartiennent pas à la connexion avec le Créateur, mais... La connexion entre le Créateur et la créature, ces douleurs devraient montrer à l'homme à quel point il n'est pas corrigé et combien plus il doit avancer. Si nous pouvions transformer ces indications, ces douleurs, en conseil, quoi corriger, où corriger, alors ça serait très bien si nous pouvions comprendre, si nous pouvions les interpréter correctement. Le problème, c'est comme on peut voir que toute l'humanité reçoit des souffrances, mais ne sait pas quelle est la cause. Dans le futur, en fin de compte, comme ces douleurs se multiplieront, elles, quand même, quoi qu'il en soit, pousseront l'homme à trouver la raison pour laquelle elles existent. Et alors la personne recherchera et liera ses souffrances à leur source, qui est le Créateur. Et alors il atteindra un état où toute manière de souffrance, chaque douleur en soi, lui dira ce qu'il doit corriger, quelle qualité, et de quelle manière précisément. C'est-à-dire que la douleur elle-même est le sentiment de manque qui correspond exactement à la correction. Mais maintenant, tu ressens la douleur comme un manque de remplissage. Quand tu atteindras le bon état, tu ressentiras cette douleur comme un manque de corps pour la correction. Je vous demandais quand même, ce n'est pas clair, les perturbations, peu importe quel type dans le futur, ça c'est destiné pour être le récipient où le Créateur se révèle, chaque perturbation. Disons que tu viens chez le docteur, tu dis, j'ai mal, ça fait mal, tu cries et ça me fait mal, disons, ça fait mal. Vraiment, ma tête, tout le temps, que devrais-je faire? Je ne sais pas. Le docteur commence à demander, quand est-ce que ça fait mal? Comment est-ce que ça fait mal? Ou est-ce que ça te pressurise? Et alors, il tourne, il explose à l'intérieur, la personne devrait... Alors, quelle partie? À quelle heure? Est-ce que ça vient à cause du chaud, à cause du froid, quand tu es couché, quand tu es debout, quand tu penses, quand tu dors? Mille et un mots de discernement. Et que veut-il avec tout cela? Il veut, par le type des douleurs, savoir la cause. Où est le défaut? Si tu savais que tu as reçu, disons, hier, un coup du patron du travail ou simplement toutes sortes de choses, si tu savais interpréter ainsi et ainsi, on a donné ceci et cela, à cause de ceci et de cela, là, là, là, là, là, là. Apparemment, je dois faire en moi quelque chose ainsi et ainsi. Si tu savais, ça serait bien. Alors, la fois suivante, tu n'arriverais déjà plus au même état. Mais aujourd'hui, tu arrives au même coup qu'hier. C'est la différence entre savoir, être expert dans la correction, et simplement souffrir comme une bête. C'est pourquoi il est appelé médecin de toutes les maladies. Médecin des cœurs brisés. Comment devenir un expert? Comment devenir un expert? Il est écrit que le médecin entre dans les psukei de Zimra. Laisse le médecin se révéler, qu'il te dise ce qui te fait mal, tu ne le sauras pas toi-même. Tu dois apprendre de ce médecin-là, il te dira, le Créateur te révélera exactement ce que tu dois corriger. À partir de l'exemple, nous devons simplement comprendre ce qui nous manque. Il nous manque vraiment une image, comment relier notre coup. À sa cause. Tu voulais demander quelque chose? Nous disons tout le temps de ne pas aller, de ne pas chercher cela, de ne pas développer un manque pour un lien direct entre chercher la réalité du Créateur derrière cela, mais ne pas chercher pourquoi précisément j'ai reçu tel coup, c'est-à-dire ne pas aller vers un tel manque. Alors, nous ne comprenons pas encore pourquoi il nous est interdit maintenant, en attendant de faire des calculs, pourquoi j'ai reçu tel ou tel coup, de quelle manière j'ai reçu, car aujourd'hui, nous n'avons pas les données pour l'interpréter correctement. Et cela nous amènera simplement une imagination sauvage que tu ne pourras pas relier correctement, mais tu t'embrouilleras et tu quitteras la voie correcte. La voie correcte, c'est d'être tout le temps verrouillé sur le Créateur et de ne pas le laisser fuir du champ de ma vision intérieure, et autant que possible, par toutes sortes de perturbations, de coups et de bonnes choses, peu importe quoi, tout relier à lui et revenir à ce lien-là autant que possible. Et peu à peu, par cela, je commencerai aussi à sentir, à partir de là, des prinotes qui ne sont pas en face de mes prinotes, pour ainsi dire, et alors apprendre toutes sortes de formes de conduite. Et cela viendra. Et à la fin, Dans les trois lignes où l'homme travaille, il sait ce qui se trouve face à quoi. Et là, vraiment, la correction vient par une demande. Mais après cela, l'homme voit avec le coup quel défaut précis il y a en lui, quel est le remède et quel est le remplissage. C'est-à-dire la santé qu'il ramène, pour ainsi dire, à lui-même, c'est ce qu'il voit. Il voit un clé abîmé face à la lumière qui se trouve. Il sait comment, dans quelle qualité qui lui manque dans le clé abîmé, il doit faire les corrections, il doit compléter avec le massar, et ensuite il voit le remplissage, le flux qui remplit l'endroit qui sera corrigé, qui a été corrigé. J'ai une question sur ce dont nous avons parlé, que l'homme, pour ainsi dire, ne doit pas recevoir une information si, avant cela, il ne tient pas la sensation que le Créateur est celui qui agit dans la réalité. Maintenant, il y a une information qui entre en moi, sans me demander si je veux la recevoir ou non. Alors, qu'est-ce que l'homme... Tu as dit, par exemple, que l'homme n'écouterait pas les nouvelles avant de se disposer l'état intérieur qu'il y a le Créateur. Alors, je n'écoute pas. Quelqu'un vient et parle. J'ai dit ainsi. Il est interdit à l'homme de se relier au monde extérieur et même à lui-même avant de se relier au Créateur. Qu'est-ce qui s'appelle se relier au monde extérieur? Se relier au Créateur, établir le lien de façon telle qu'il n'y a rien hormis lui. Qu'ici, avant tout, ce que je dois maintenant entendre, voir, sentir, cela vient du Créateur. Maintenant, qu'est-ce qui me vient de lui? Et alors, ouvrir, pour ainsi dire, tous les sens à la sensation. Et alors, tu les recevras dans un lien correct avec la source. Peut-être que tu le déchiffreras mal. Peut-être que tu l'interpréteras pas selon ce que tu peux, peu importe. Mais au moins, tu es déjà relié à la source, au fait que cela vient de lui. Alors, tu es déjà dans une certaine position. Ça, c'est une chose. Deuxième chose, je ne dis pas cela de moi-même, je vous donne toujours une source. Page 64, Pri Chochma. Lettre où il est écrit Israël, les voix du Créateur et le Créateur sont un. Si tu relis toi, lui et ce qui est entre vous maintenant dans vos rapports ensemble, en un seul point, alors tu es déjà une sorte de contact avec lui. Maintenant, sur ce contact, tu as monde, année, âme, dans les trois discernements qui doivent venir. Alors maintenant, sur ce contact, t'arriveront toutes sortes de confusion, dans toutes sortes d'états, selon que tu montes et descends, et toutes sortes de changements entre vous, dans les circonstances qui t'influencent. Mais cela entrera déjà comme effort pour se relier à lui. Nous n'avons pas d'autre effort, seulement cela. Voilà. Alors, à la page 64 et à la page 70, deux lettres, et il n'y a rien hormis lui, c'est de Shamati, Shrina en exil. Ces trois articles sont les articles du fondement du Bala Sulam, c'est tout. Alors, c'est là-dessus que j'ai ainsi fait mon exposé. Je n'ai pas de reproche sur l'exposé, je veux le comprendre, le déchiffrer. Alors, quel est l'ordre des actions? Quel est l'ordre des actions? D'abord, chercher, si tu t'en souviens. Si tu ne t'en souviens pas, alors il n'y a pas de jugement sur toi. Alors tu te trouves en dessous de tout cet état. Si tu te souviens du travail, ou si on te rappelle, et hier, vous avez oublié, chez beaucoup de gens, ils se sont promenés, je ne sais pas dans quel monde ils sont partis au travail, ils se sont éloignés de Pessah, je ne sais pas, ils ont oublié. Pendant la journée, c'est ainsi un oubli général. Alors d'abord, se rappeler l'un à l'autre par un bip au téléphone, peu importe quoi. Le rappeler. Après qu'on te rappelle, par la société, d'en haut, peu importe, par un réveil, peu importe quoi. Alors, tu commences déjà à travailler. Je commence à travailler. Quelle est la première étape du travail ? La première étape, c'est d'abord le chercher. Tu as trouvé, disons, une pensée, une sorte de sensation intérieure, quelque chose avec lui. Oui ? Tiens cela. Tiens cela, retourne à la vie ordinaire. Mais avec cette sensation, tire-le dans ta vie. Jusqu'où ? Jusqu'à ce que tu puisses ne pas fuir sa sensation. Ne pas fuir le fait de le sentir. C'est là-dessus que je demande. Oui. Qu'est-ce qui s'appelle autant que tu peux ne pas fuir ? C'est-à-dire, si moi, disons, je regarde les nouvelles, j'écoute les nouvelles, 2 minutes, et je peux relier cela au Créateur, que cela vient de lui, ces souffrances-là, et que par elles nous devons sentir, que nous devons élever l'intériorité du monde, le lien avec lui, au-dessus de l'extériorité du monde, toutes sortes de choses qui n'appartiennent pas au lien avec lui, au travail dans le lien avec lui. Oui. Si je peux, par toutes ces perturbations, justement m'éveiller encore plus vers cette voie, oui, selon ce qu'écrit le Baal HaSulam, que les souffrances viennent du fait qu'on s'occupe d'extériorité et non d'intériorité, à la fin du livre, de l'introduction au livre du Zohar, oui. Alors, si je me renforce par toutes sortes de perturbations, de nouvelles et de choses de ce genre, alors je continue avec elle ensemble et c'est comme un chab de Aliyah, pour ainsi dire. Oui, pour ainsi dire, bien sûr, ne pas imaginer, voilà. Et moi, pour ainsi dire, je renforce le lien, cette aviut entre le lien avec lui. Alors, ainsi, fois après fois, je construis de plus en plus, vraiment, au lieu d'un petit-fils, cela devient un canal du lien, oui, avec aviut. Mais si je vois qu'après 2 ou 3 minutes, quand j'écoute les nouvelles, la majorité des souffrances, de la peine, de la peur et de la douleur qui sont en moi me coupent de lui et que je suis déjà plongé dans l'animalité, il m'est interdit de continuer plus. Alors je sors vers l'extériorité depuis l'intériorité. Alors je ne gagne simplement rien à cela. Alors de nouveau, je dois arrêter et renouveler le lien. Alors je dois garder. Où est cette limite ? C'est déjà un apprentissage. Comment faire, disons, un massacre dans l'avenir ? Oui, le lien avec le Créateur, peu importe que ce soit encore au degré animal, ou plus important pour moi, de toutes sortes de choses dans ce monde. Maintenant, pour le Créateur, peu importe. Si tu es dans un état, dans un plaisir animal, ou si tu es aux toilettes, ou si tu es au cours du Zohar. Pour lui, toutes ces choses sont des choses pareil. Pour lui, c'est la même chose, oui. Pour lui, ce qui importe, c'est l'effort, ton rapport, comment tu t'attribues tout à lui. Alors, essaye, il n'y a pas un seul cas dans la vie que tu ne puisses pas relire au Créateur. Si c'est ainsi, mais là où tu vois que cela s'arrête, alors tu te trouves déjà en dehors du travail et il faut recommencer le travail à nouveau. Vraiment à nouveau. C'est-à-dire, de nouveau, le point du lien est peu à peu. Quand tu es avec la montre qui mesure 2 ou 3 minutes et que tu vérifies à l'intérieur si tu es encore lié au Créateur ou non, c'est bien, car comme si la télécommande dans ce jeu était dans tes mains. Je veux éteindre et je ne peux pas éteindre. Mais il y a des images dans la vie où je n'ai pas cette télécommande dans la main, je ne peux pas l'éteindre. Par l'habitude, dit le rabâche, il n'y a rien où l'homme ne puisse arriver à une sensation et se faire entrer dans l'image d'une façon émotionnelle, vraiment forte, claire. C'est simplement une question d'exercice. Oui, c'est clair que c'est un exercice, c'est le travail en fait. Mais je demande, si cette information, cette image extérieure qui vient vers moi, si elle est comme devant moi et je choisis de la faire entrer ou non, alors je contrôle la situation. Mais si elle entre en moi sans me demander, est-ce que moi, à l'intérieur, je peux organiser une telle salle d'attente, dire « attends ici, et maintenant de toi je prends seulement en tant que... » Si tu te souviens de la divinité, alors tu peux organiser toute l'information sous toutes sortes de formes. Mais si tu ne t'en souviens pas, alors il y a certainement un problème. Alors il faut... Commence et l'âme de l'homme lui enseignera. Ça déjà, je n'ai pas de remède ni d'ordonnance pour chaque cas et chaque cas. Tu le chercheras et tu le trouveras par toi-même. Pas pour chaque cas, je demande un point très spécifique. Alors, tu dis d'ajouter, comme tu as dit maintenant, comme Ahab de Alia, d'ajouter autant que l'homme est capable. Oui. Alors, je demande s'il y a une chose qui s'ajoute à moi sans me demander cette connaissance, cette image extérieure. Non, non. Si tu es verrouillé sur le Créateur et que tu as commencé depuis zéro, tu peux filtrer l'information qui entre en toi. Et dans quelle mesure elle t'influencera? Tu peux. Dis-toi que oui, tu peux. C'est cela qui s'appelle en fait « Si je ne suis pas pour moi, qui est pour moi ?» Par rapport à cela. Tout le reste gagne moins, plus, etc. Elle donne de tels exemples, mais c'est ce que nous devons croire. Qu'ici, nous agissons vraiment, et ce n'est pas lui sur nous, mais nous-mêmes.
0: Hein?
2: Quelle est la chose suivante? Tu as dit la première chose, c'est de le chercher. La chose suivante viendra dans 6 mois, 1 an. Je parle sérieusement. Ou même davantage. Je ne pense pas qu'il ait autre chose que cela comme ce fondement. Il y a des choses qui viennent déjà sur cela, mais le début du lien, c'est ainsi qu'il doit être construit. Et je te montre, lisez ces sources encore et encore, et vous verrez comme c'est écrit. Moi, ne recevez pas de moi, vous devez recevoir seulement où mettre l'attention. Tout le reste de la Torah vient de là. Le problème est en fait un problème d'environnement, c'est-à-dire je me trouve dans un environnement. L'environnement n'est pas un problème, je te comprends, je le comprends, et moi aussi. Quand j'entre sur Internet, j'ai aussi un tel environnement. Quand j'écris des livres, j'ai un autre environnement. Quand des gens viennent à moi me troubler le cerveau, c'est aussi un environnement. Oui. Et toi, quand tu te trouves là, dans le marché des films ou quelque chose ou autre, évidemment, l'environnement est différent. Mais nous devons croire que cela nous est arrangé par la même source qui nous apporte aussi des perturbations comme correction. Et il faut le recevoir ainsi. La question, c'est comment je me construis un environnement qui soit assez fort pour m'influencer plus fortement que l'environnement où je me trouve, disons par nécessité, car dès que j'ai le choix, je pars de là pour le sujet. Qu'est-ce que ça veut dire, tu pars? Au-delà de la nécessité, je ne parle pas maintenant du fait que j'entre de façon volontaire dans de telles choses, comme tu l'as décrit, et que je le fais par mon désir. Mais je suis construit du point de vue de l'ordre du jour, de la nécessité, et ainsi de suite, par toutes sortes d'actions que l'homme fait. Comment puis-je, dans ces actions, tirer à l'intérieur un environnement assez fort qui me protège, qui me verrouille complètement vers ce même but et qui ne me permette pas l'environnement là où je me trouve Je n'ai pas une ordonnance générale. Commencez à le faire et c'est tout. Vous verrez dans quelle mesure il est possible de vivre ensemble avec le travail, avec le créateur, avec la femme et avec le créateur, avec les achats, avec les banques et avec toutes sortes de choses où nous entrons et sortons et nous nous mélangeons avec le créateur ensemble. C'est possible. Et il y a énormément de gens dans le monde qui font ainsi et qui le ressentent d'eux-mêmes et n'appartiennent pas à la Kabbale. Ce qui appartient à la Kabbale, nous en parlerons encore plus tard. Si tu demandes à un chassid, il te dira aussi qu'il a une telle chose. Ça n'appartient pas encore à la Kabbale. Ça appartient simplement au fait que, par force, tu veux déterminer par toi-même la réalité correcte. Que dans ton monde, il y ait aussi une place pour le Créateur. Voilà, c'est tout. En tout, c'est tout. Là-dessus, beaucoup de livres parlent, même en dehors de la Kabbale.
3: Zadain...
2: Ça s'appelle domaine ? Peu importe, je ne veux pas... Ça suffit. Que sont ces choses-là ? Monde, année, âme. Lis à la page de 70 de Pri Chochma. J'ai lu. Tu as lu, lis comme le rabbache m'a dit. C'est la page 70, lis-la 70 fois. Je ne plaisante pas. Il était en opération de la prostate dans... Comment ça s'appelle ? C'est pas Bélinson, c'est l'autre, Tel HaShomer. Et j'étais là avec lui. Là, 3 semaines d'affilée, vraiment. Et... Une fois, il a lu cette lettre et il m'a dit, tu sais, toi aussi, lis maintenant. J'ai lu une fois, deux fois, je lui ai dit, bon, je connaissais aussi la lettre avant, mais non, c'était l'année 86, 87, je ne sais pas. Alors je lui ai dit que je ne comprenais pas tellement. Il a dit, tu sais quoi, lis jusqu'à ce que tu comprennes. Combien ? 70 fois. Et je l'ai lu, peut-être pas 70, j'ai arrêté de compter, mais peut-être plus de 50, il me semble. Peu importe, mais lis. L'homme doit... Cela entre dans l'effort. Il faut le faire.
3: Non,
2: bon, on va étudier. Bon. Mais il faut là-dedans persévérer. Que faut-il comprendre de cet échec ? Non, non, il ne faut rien comprendre. C'est un échec, pas un échec, ce n'est pas important. Ce n'est rien du tout. L'homme ne doit pas regretter le moment passé. Il a été jeté et jeté. D'accord. Ça doit être. Il faut reporter cela d'une telle façon, frapper en retour vers le Créateur. Comme on dit, il ouvre à ceux qui frappent dans le retour au Créateur. Il faut encore et encore, oui. En général, il faut recevoir un peu plus avec compréhension et avec amour le fait qu'on oublie, le fait qu'on est jeté. Puis encore et encore et encore. Ce n'est pas que cela m'est égal, mais avec compréhension que c'est cela le chemin ainsi. Encore une goutte, encore une goutte, encore une goutte. Au contraire, le fait que j'ai été jeté, apparemment, c'est que j'ai terminé le discernement précédent. C'est-à-dire recevoir cela d'une façon légère. Comment ? Avec plaisir ainsi. Encore une fois. Oui. Quand je te regarde, il y a tout le temps le tableau en arrière-plan. Est-ce que le lien avec le Créateur peut être émotionnel ? C'est-à-dire, je ne dis pas tout le temps Créateur, Créateur dans la tête, mais j'ai une sorte d'arrière-plan comme ça. Hier, dans les tournages, pour cela, pour la télévision russe, j'ai donné un exemple qu'en fait, il me semble que c'est...
3: Non,
2: non, il me semble que... Burstein a écrit. Qui a écrit sur cette image en trois dimensions? Itzik, il me semble. C'est ça, oui. C'est ça. Alors, je leur ai donné un exemple. Et cela a agi. J'ai vu qu'ils avaient compris. Alors, j'ai dit que si nous faisons un nouveau focus avec une nouvelle qualité, avec une nouvelle approche, nous pouvons voir à travers ce monde-ci, comme dans ces images-là. Comment elles s'appellent? Il n'y a pas de nom pour ces images? Des panoramas? Non, pas panoramas, simplement. Hologramme? Ce n'est pas non plus hologramme. Hologramme, c'est peut-être trois dimensions. Voilà, hologramme, oui, c'est différent. Tu peux voir si tu entres vraiment avec force, ainsi, dans un focus non ordinaire, dans cette image. Tu dois faire cette image, transformer cela en une certaine forme de strabisme, oui. Bon, fixer le regard dans l'image, c'est tout. Et alors tu vois vraiment une vie et un monde s'ouvre en trois dimensions, en profondeur. Et toutes les choses s'y trouvent.
3: Hein.
2: Alors ainsi tu peux voir ce monde-ci. Entre un peu plus à l'intérieur. Alors c'est par le massage, ce n'est pas simple. Mais maintenant, le fait que tu essayes, cela s'appelle le temps de préparation. Tu t'efforces de voir derrière toute cette extériorité ce qu'il y a en profondeur derrière elle. Et là-bas, c'est une force divine. Relie-toi à elle. C'est de cela que tous parlent. Ensuite, quand nous essayerons de faire ainsi, et que nous donnerons à cela assez d'efforts, après cela, nous irons déjà dans le chemin de la Kabbale. En attendant, tout le monde cherche ainsi, et tout le monde veut, à travers cette extériorité, voir ce qu'il y a derrière cela. Nous avons une préparation intérieure. Nous avons déjà, à partir de l'étude, à partir des lumières qui ont agi sur nous, nous avons déjà une direction correcte pour entrer dans cette image, pas comme tout le monde. Partageons nos impressions de ce cours, ce que nous en prenons pour l'implémenter dans la dizaine.
4: יחס אליו, רב הסביר שכל ההפרעות והקושיות הם הכלים שאחר כך הופכים להיות
2: אותם הרגשות שאדם מרגיש קרבה לחומר. Toutes les perturbations, toutes les difficultés sont les récipients, elles deviennent ce par quoi la personne devient proche du Créateur. Et bien qu'une personne, dans l'ordre de son travail, il doit rechercher la connexion avec le Créateur, parmi toutes les choses par lesquelles il passe, il doit s'accrocher à la connexion avec le Créateur. Et de ça revient à la vie ordinaire, c'est-à-dire comment le Créateur nous apparaît dans chaque état, et spécifiquement lorsque la personne est jetée. Alors peut-être qu'il peut conclure et des discernements est dans le degré et un nouveau degré s'ouvre à lui. Oui, aussi le Rav a dit que si j'étais jeté en dehors dans un état, apparemment j'ai fait une correction et je dois m'y relier de façon légère. Et puis aussi, ce qui apparaît, j'ai noté que c'est important que, tout d'abord, si une personne ne se souvient pas au sujet du travail, alors dans cet état, il n'y a rien que tu puisses faire, probablement que le Créateur l'a déconnecté, mais s'il s'en souvient, alors il y a tout ce processus et nous devons aussi nous faire des rappels à travers la société qui t'aidera à revenir à la bonne pensée, à te souvenir que c'est venu du Créateur. Et aussi, toi-même, tu peux le faire, mais disons avec une alarme. Oui, puis il y avait la question, qu'est-ce que ça veut dire d'être un expert? Et leur avait dit que c'est juste quelque chose que tu dois faire et continuer à faire et encore tout le temps, de développer comme ce muscle, c'est un nouveau muscle que nous ne connaissons pas encore, nous devons travailler dessus à pleine force. Oui, un autre point que j'ai ressenti, c'est que c'est véritablement la seule chose qui doit m'occuper, c'est-à-dire à quel point c'est difficile de comment se relier à lui et comment faire cela à travers toute la réalité. Et ça, c'est quelque chose que seule la société peut nous faire avancer vers cela. Nous donner ce pourquoi nous sommes venus à la société et la société nous fera avancer. Oui, c'était vraiment une partie très puissante, toute cette explication sur comment tenir le Créateur. C'est comme ça qu'on construit le futur écran en essayant à chaque fois de rentrer dans le travail extérieur, mais seulement à travers...

0: Ça, c'est ce que nous appelons « si je ne suis pas pour moi, qui est pour moi ?» Nous devons réaliser que nous sommes capables de ce travail et c'est aussi très important. Il a dit que même si il y a beaucoup de gens qui veulent le faire, nous, si nous suivons la guidance que nous recevons dans les cours, nous avons la force de le faire correctement sur le chemin de la Kabbale et à travers cela de se rapprocher du Créateur. Oui, quand je parviens à souligner juste quand je fais des efforts de toutes les perturbations que j'ai eues pendant le cours, c'est en fait super de voir que tu as envoyé aussi à ce extrait, que d'autres en parlent et d'autres aussi. Alors puis-je demander au Rav? Tout d'abord, le rechercher, tu le trouves. Disons que tu as trouvé des pensées, un sentiment intérieur. Accroche-toi à ça et reviens à la vie ordinaire. Mais attire-le dans ta vie, à quel point tu peux ne pas t'échapper du fait de le ressentir. Oui, nous devons prendre en considération que pour le moment, nous n'avons pas les données pour interpréter correctement tous les états qui nous parviennent. Donc la bonne façon, c'est d'être bloqué sur le Créateur, de tout attacher à lui et de revenir à ses connexions autant que possible. Et ensuite, je commencerai à ressentir ses discernements opposés à mes discernements. Mais trouver que nous voulons être la connexion avec lui dans tous les états et d'ajouter le Créateur à nos vies et par cela de voir la bonne réalité.
1: Oui,
0: j'ai aimé la partie qui dit que avant que nous allions au monde extérieur, nous devons d'abord stabiliser notre vision, nos ressentis du Créateur. Et nous passons à la prochaine partie du cours.

0: L'étude des 10 Sphirot, volume 2, partie 6, point 6 du Hari. On va lire le point 6. L'étude des 10 Sphirot,
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0: Ensuite, il a voulu amener l'extériorité des maïbon intérieurs en lui vers l'extérieur. Par la suite, toutes les phases intérieures de sag, dissimulées dans les maïbon intérieurs se sont élevés et maïbon intérieurs se sont élevés avec elles. Ainsi, ces maïbon sont leur man aux théamim de sag eux-mêmes qui ne sont pas revêtus à l'intérieur de maïbon. Ils sont dans le rôle dans la valeur de Abba Veima pour Issut, puisque comme Abba et Ima supérieurs font un accouplement pour Zon et Issut sont incorporés avec eux, ainsi, c'est ici, les Théamim de Sag font un accouplement avec tout Abba.

0: De plus, les Nekudot, les Tagim et les Otiot, le Sag, se connectent avec eux et leur sont subordonnés. Par conséquent, ils ne portent pas de nom, comme Yesut mentionné. Puis, ils engendrent la face de bonne de l'extériorité et leurs vêtements vers l'extérieur. Ainsi, la femelle était maintenant née en premier. Encore une fois. Ensuite, il a voulu amener l'extériorité des Maïbon intérieurs en lui vers l'extérieur. Par la suite, toutes les phases intérieures de Sag, dissimulées dans les Ma et Bon intérieurs, se sont élevées et Ma et Bon intérieurs se sont élevées avec elles. Ainsi, ces Ma et Bon sont leur Man, au Théamim de Sag eux-mêmes, qui ne se sont pas revêtus à l'intérieur de Maïbon. Ils sont dans le rôle ou dans la valeur de Abba Vehima. Ils sont la valeur de Abba Vehima pour Yishud, puisque comme Abba Vehima supérieur font un zivou pour Zon et Yishud, sont incorporés avec eux. Ainsi, c'est ici les Théamim de Sag font un accouplement avec tout Ab. De plus, les Nekudot, les Tagim et les Otiot de Sag se connectent avec eux et leur sont subordonnés. Par conséquent, ils ne portent pas de nom, comme Yishud mentionné. Puis, ils engendrent la face de bonne de l'extériorité et leurs vêtements vers l'extérieur. Ainsi, la femelle était maintenant née en premier.
1: Nous
0: devons encore une fois clarifier ce que nous avons déjà étudié tant de fois.
1: Je
0: pose une question. Qu'y a-t-il sous le tabourdak après la purification du massar? Je vais reprendre. Nous avons étudié qu'au moment où la lumière est remontée au pays de Galgalta, Malchut de Roche a fait un calcul. 20%, je peux les recevoir pour donner, alors je les recevrai. Mais les 80% restants, si j'en reçois encore quelque chose, sera forcément pour recevoir. Alors, cela, je ne veux pas le recevoir. C'est pourquoi nous disons que ce qui se trouve dans Roche, qui s'appelle Istaklut Aleph, le premier zivou qui était seulement en potentiel, se déploie ensuite dans Istaklut Bet, dans le second zivou, cette fois en acte. Ce qui était en potentiel se réalise en acte. Le zivouk, la lumière réfléchie, vient habiller l'abondance qui descend d'en haut, appelée la lumière directe. Tout cela n'était encore qu'en potentiel. Roche n'avait encore rien reçu. Il n'y avait, pour ainsi dire, qu'un plan. Ensuite, il reçoit, c'est cela, Istaklut Bet, c'est-à-dire que la lumière réfléchie descend pour habiller la lumière directe et reçoit cette lumière directe. Et qu'y a-t-il sous le tabour? Là, on devrait recevoir la partie qu'on ne peut pas orienter pour donner. Alors, que reçoit-on pour recevoir? La Malchut du Tabour dit alors, je ne veux pas recevoir. Il y a la Dekelim, c'est-à-dire un désir, une aspiration vers cette lumière. Et malgré ce désir, elle se renforce et dit, je ne recevrai pas. Ça s'appelle un massar de Prina Dalet. Qu'y a-t-il? Un désir une aspiration vers cette grande lumière. Et sur quoi se renforce-t-elle? Même si je la désire, je ne reçois pas. Lorsque Nekuda de Sak sont venus remplir les kelim vides qui étaient là, elles ont vu qu'il existait un désir, une aspiration à recevoir cette grande lumière, mais qu'il était interdit de la prolonger. Elles pourtant voulaient la prolonger. Pourquoi? Parce que c'est bon, mais c'est interdit. Il y a de la force sur l'écran. Elles ont voulu l'attirer, prolonger. Cela s'appelle la lumière de Chassadim avec l'illumination de Chochma. De cette lumière est resté un Réchimo. Nous disons alors que l'inférieur appelé Nekuda de Sak, venu à cet endroit, s'est inclus de ceux qui s'y trouvaient. Premièrement, il reçoit maintenant le désir de recevoir comme eux voulaient recevoir, et il veut aussi ce que vous pouvez faire pour donner. Mais ce sont deux choses opposées. S'il veut recevoir pour recevoir, il ne peut déjà plus recevoir sur le Réchimo d'Aleph Gimel. Pourtant, il s'inclut d'eux. Daled n'a pas la force de monter, il n'a pas de massar. Pourquoi tu ne peux pas te renforcer lorsque tu vois une chose pareille devant toi? On dit que Daled Gimel qui sont là, c'est Rishimot. Adam Kadmon peut les prolonger. Ak, les prolonger, oui, il possède un Réchimo, Dalet Gimel. Ne précipite pas. Grâce aux corrections, il pourra prolonger la lumière sur Dalet de Itlabshut et Gimel de Viud. C'est possible, il s'inclut de cela et aussi de ce qu'il ne peut pas faire. De ce qu'il ne peut pas faire, de sur quoi on ne peut pas faire de massar. Je lui demande donc pourquoi il s'inclut de Dalet Gimel. Autrement dit, nous disons qu'après les corrections, il aura la capacité de prolonger la lumière sur Dalet de Itlapshut et Gimel Doviut. Pourquoi ne peut-il pas s'inclure du massar de Dalet de Doviut? Comment pourrait-il s'en inclure? Il n'a pas un tel massar. Je ne parle pas du massar. Je parle de la force. Qu'est-ce que ça veut dire un massar? Pour donner, apprends d'abord ce qu'est un massar. Il n'y a pas de massar sans Tzimtzum et sans Oviut. D'abord, il faut qu'il y ait un désir de recevoir cette chose. Ensuite, vient le Tzimtzum. Je ne veux pas recevoir cette chose. 3. Je fais un calcul. Combien puis-je recevoir pour donner? Il n'y a que 3 discernements. On dit que Nekuda de Sak qui descendent sous le tabour s'inclut du Dalet Gimel, lequel on peut faire un massar. Premièrement, le Tzimtzum ne reçoit pas. Quel Tzimtzum? Le Tzimtzum fait sur Dalet Gimel, interdit de recevoir. Alors, quel Tzimtzum? On dit qu'elle s'inclut de Dalet Gimel sur lequel on peut faire un massar. Mais le Tzimtzum sur Prenadal Leviut, elles ne le reçoivent pas. Elles ne peuvent pas se renforcer. Devant un grand plaisir, on ne peut pas. Devant toi, si toi tu peux. Mais sur Dalet Gimel, oui. C'est un degré plus petit, oui. Sur Dalet Gimel, il y avait un massar. Il y avait une force de surmonter. C'est recevoir pour donner. Qui avait? Encore une fois, j'ai expliqué qu'il y a trois choses. L'oviut, appelé désir de recevoir. Ensuite, le timtum. Il est interdit de recevoir pour recevoir. Puis vient le massar. Qu'est-ce que massar? Recevoir dans la mesure où l'on peut orienter pour donner maintenant. Je parle d'après la purification du massar de Prinadalet, c'est-à-dire Galgalta. Que reste-t-il alors? Sous le tabour de Galgalta, on dit un rishimo du massar. Et le tzimtzum sur l'oviut. On dit que Nikudo de Sak descende sur Dalet Gimel, où l'on peut faire un massar. Qui? Les rishimo restés dans Partsouf Galgalta. On dit. Qu'elle s'inclut de ce qu'il peut orienter pour donner et de ce qu'il ne peut pas orienter pour donner, c'est-à-dire le tzimtzum, elle ne s'en inclut pas. Le partout Galgalta lui-même ne peut pas orienter cela pour donner, mais le tzimtzum il peut faire. Seulement quoi? Il avait un tzimtzum, oui. Alors ce tzimtzum, il ne veut pas le recevoir. Que veut-il alors? Recevoir pour recevoir. Bien que c'est interdit. Les nekudot de Sag ne peuvent pas prendre ce tzimtzum sur Prina Dalet. Qu'ont-elles reçu alors? Ce sur quoi on peut encore orienter pour donner. Ainsi, ce que Galgalta peut orienter pour donner, elle s'en inclut aussi. Et ce qui descend de Ima, ce sur quoi Galgalta ne peut pas orienter pour donner, serait chez lui recevoir pour recevoir. Il n'y avait pas de tzimtzum sur cela. Sag non plus ne peut pas recevoir ce tzimtzum. Même Galgalta ne peut pas orienter cela pour donner, mais seulement recevoir, seulement quoi? Tzimtzum. De cela, elles ne sont pas incluses, c'est trop difficile pour elles. Mais Dalet Gimel est un degré plus petit. Là, elles pouvaient. Il y a donc une différence entre trois degrés. Daleviut sur 20%. Et Dalet Gimel, disons, sur 10%. Et le vrai Dalet sur les 80%. Maintenant, les 80%, elle veut le recevoir, Dalet. Mais Dalet de Viut ne sont pas incluses. Pourquoi? Parce que là, il voulait recevoir pour donner. Lui non plus ne peut pas. Mais je ne dis pas qu'il veut recevoir 20% pour recevoir. Que veut-il alors? Les 80%. Et de quoi s'inclut-il? De ce qui est resté dans Galgalta, de ce qu'il peut maintenant recevoir pour donner. Tout le point est donc que de ce qu'on peut orienter pour donner, ils incluent. De ce qu'on ne peut pas orienter pour donner, mais seulement recevoir pour recevoir. Même s'il y a eu un tzimtzum, cela n'était pas en son pouvoir. Je dis de ce que Galgalta peut orienter pour donner, jusque-là, il prend cette force de donner. Mais ce que Galgalta ne peut pas orienter pour donner, et qui sera chez Galgalta, recevoir pour recevoir, là, il n'y a que le tzimtzum chez qui? Galgalta. Et ce tzimtzum, il peut pas recevoir. Le tzimtzum seul. Oui? deux choses. Il y a Prina Dalet sur laquelle même Galgalta ne pouvait pas orienter pour donner. Tu vois quoi? Il a fait un Tzimtzum. Eux sont descendus, ils ont vu cette lumière qu'Adam Kadmon lui-même n'avait pas reçue pour donner. Alors, ils ont voulu recevoir cette lumière, ils ne peuvent pas faire un Tzimtzum sur elle. Ils en ont envie. Maintenant, on dit qu'ils se sont inclus des Rishimot de Dalet Gimel que Galgalta peut orienter pour donner ces Rishimot sont restés. On dit qu'ils se sont inclus de Dalet Gimel aussi. Mais une question se pose. S'ils veulent maintenant recevoir pour recevoir, peuvent-ils encore orienter pour donner sur Dalet Gimel? Même Prina Bet, ils ne peuvent pas, ni Dalet Gimel, ni même Prina Ale. Alors, pourquoi dit-on que Galgalta et Naïm est resté? Parce que ce sont des kélim de dons. Les kélim de dons n'ont pas été restreints. Mais les kélim de réception, peu importe. Dalet, Gimel, Bet, Aleph, n'importe quoi. Tout était restreint. Ensuite, nous apprenons que ces Rishimot qui sont restés et doivent recevoir un remplissage grâce aux corrections de Absak ont été corrigées de sorte qu'on puisse les utiliser avec Dalet Gimel. Mais Dalet jamais n'a été permis de recevoir sur Dalet. Cela ne nous appartient pas. Alors qu'apprenons-nous? Katnout signifie qu'il nous est interdit d'utiliser Dalet Gimel. Même Chochma de Prina Bet aussi interdit d'utiliser. Alors quoi? Puisque cela est resté dans Galgalta et on peut encore l'orienter pour donner, on dit que grâce aux évoques de Hapsak, on fait de nouveau descendre Prina Dalet qui s'y est incluse, appelé recevoir pour recevoir, et on utilise quoi? Dalet Gimel. C'est sur cela, si vous avez des questions. On passe à la prochaine partie, mais avant, chantons une chanson ensemble.

0: שלום חברים, הנושא שנתמקד בו עכשיו הוא לוקחים את הערבות ברצינות.
1: Bonjour les amis, notre sujet c'est nous prenons l'ערבות sérieusement. Conversation du 4 juillet avec le Rav. 14 minutes, conversation. Et ensuite, on voudrait voir ensemble comment prendre notre dizaine et tout le cli vers l'ערבות. Rav, comment développer une sensibilité à l'ערבות? Tu dépends de tous. Plus tu penses à la connexion entre les amis et plus tu investis là-dedans, plus tu seras proche de la loi de l'ערבות. Tu ressens que tu dépends de nous? Tu ressens que tu dépends de la dizaine? Quand je suis avec vous, je ressens toujours que je dépends de vous, de votre attitude envers moi et de ma place à l'intérieur du groupe. Cela aussi et cela aussi. Il n'y a pas tellement à ajouter. À part

Je ne sais pas quoi dire de plus. Je dépends de tout à l'intérieur du groupe. Ou bien nous parlons sérieusement. Ou bien nous parlons dans une sorte d'illusion. Que fais-tu lorsque tu vois que des amis ne remplissent pas leurs responsabilités? C'est ce qu'il te semble. Qu'est-ce que tu fais? D'un côté, tu dépends d'eux. D'un autre côté, ils ne font pas exactement, il semble. Ils font un trou. Que fais-tu? Je pense que d'un côté, c'est bien que nous ayons une critique mutuelle. D'un autre côté, c'est dommage que notre critique soit suffisante pour ne pas nous permettre d'y renoncer. Renoncer. C'est tout. Que signifie prendre au sérieux la dépendance entre nous? Que chacun dépend de l'autre. Et pourquoi cela oblige-t-il? Cela nous oblige, chacun et chaque individu, à vérifier en quoi il dépend de l'autre et dans quelle mesure il influence l'autre. À quel pourcentage je dépends des amis? Si nous parlons de la dizaine? Alors, chacun dépend à 100% de l'autre. 100%. 100%. Alors, c'est naturel. Si je dépends à 100% de Dodi, et je vois que Dodi ne fait pas ce que nous avons décidé. Ensemble, on a décidé. Bien sûr que j'ai une critique envers lui, c'est pas ça, c'est vrai. Si je ne ressentais pas de responsabilité envers lui, alors d'accord, il peut faire ce qu'il veut. Alors la question est comment travailler avec cette critique? Ça, c'est déjà une autre question. Ben, c'était la question de la vie. Comment travailler correctement avec une telle critique? Après que je comprends et ressens et que tout le monde me dit que je dépends à 100% des amis, alors il y a des conditions que les kabbalistes ont fixées, c'est juste? Oui. Alors il en ressort que mon avancement spirituel dépend à 100% des amis. Oui, il y a des conditions et je vois qu'il ne respecte pas les conditions. Je ne vérifie pas son intention, c'est certain, je parle de choses extérieures. On a fixé les MACR, venir au cours et d'autres choses de ce genre-là. Et ils ne le font pas. Et je dépends d'eux à 100%. Bien sûr que j'ai une critique envers eux. Comment travailler avec cette critique? Que faire avec cela? Que font-ils? Ils ne font pas. La question est de savoir si c'est considéré critique. Si un ami dans la dizaine, dont je dépends à 100%, ne respecte pas l'une des conditions, des arrangements qui ont été fixés par les kabbalistes, je dois critiquer? Oui. Et c'est considéré comme une critique? Lorsque je viens vers un ami et je lui dis, tu dois respecter, venir au cours, je dépends de toi. Si tu n'es pas présent, ma spiritualité en souffre. Suis-je obligé d'exiger cela de lui ou non? Je dois me taire et voilà.
Non. Certainement. Unilatéral, ça n'existe pas. Alors, lorsque surgit en moi une telle critique envers un ami, comment travailler? Je dois l'exprimer à l'extérieur, donner un exemple et me taire, seulement lui montrer ce qu'il est juste de faire. Quelle est la forme correcte? Une certaine colère envers l'ami à propos de ses usines. Tu me fais du mal. Oui. Que faire avec cette situation? Comment un homme travaille avec? Tu ressens que tu lui as fait... Non, au contraire. C'est lui qui m'a fait du tort maintenant. Il ne respecte pas les règles. Je ressens que c'est lui qui perce un trou, pas moi. Que faire de ce ressenti? Deux options. Soit fais une remarque. Écoute, on a convenu. Bientôt, on a un cours. On a convenu de venir au cours du midi. Il y a des amis qui ne viennent pas à ce cours. Deux options. Une option, comme Doudi, selon sa nature, vient et me dit en face, pourquoi ne viens-tu pas au cours? Nous avons convenu. Et Shimon ne dit rien. Il se tait. La question est, qu'est-ce qui est juste? Peut-être que c'est plus juste comme Doudi. Shimon se tait, ben, il me laisse commettre cette transgression. Il parle de choses que nous avons convenues. Je ne parle pas d'intention, mais de l'ordre cadre. Comment juste travailler avec la critique? Donc, moi, j'aime plus Shimon parce qu'il se tait. Doudi, je ne l'aime pas. Il vient et il me dit en face la vérité et ça ne me convient pas. J'aime pas Doudi. C'est vrai. Que fait-on? Que fait-on? Selon ce que nous maintenons entre nous, selon la loi sociale. Toi, personnellement, que préférerais-tu qu'on te dise en face? Tu ne te comportes pas selon nos règles. Ou qu'on se taise et qu'on donne exemple, ne dites rien. Non, qu'on me le dise. On te dise en face, tu n'es pas correct. Même si cela provoque de la haine, de tension entre les amis, peu importe, vaut mieux mettre l'homme à sa place. Oui, c'est clair. Pourquoi? Si je te dis en face, après tu ne parleras plus pendant une semaine. Pourquoi j'ai besoin de ça? Une semaine, c'est rien. Un mois. Alors je ne dis pas pourquoi. Mais on n'ajoute pas de connexion, on ajoute de la séparation. Si je te dis maintenant la critique que j'ai, peut-être que je ne connais pas l'image complète, peut-être qu'il y a une raison justifiée pour laquelle tu es ainsi. C'est vrai. Maintenant, je viens te dire en face, tu ne te comportes pas envers les amis, on a des règles, par cela j'ai causé une séparation. Oui, alors, vaut mieux se taire, c'est tout. Ne pas se taire. Je dois faire attention. Afin que la prochaine fois, je me comporte différemment. Quand un ami vient vers toi et te dit quelque chose directement, en face, sur la façon dont tu te comportes, tu n'es pas correct, tu dois aligner tes actions sur celles du groupe, comment dois-tu recevoir l'ami? En général, je ne lui réponds pas. C'est tout. Tu écoutes et tu essayes d'appliquer? J'écoute. Je me tais. J'attends que cela passe. C'est possible d'accepter que le Créateur me parle à travers cet ami. Oui, bien sûr. Et si la question est... Est-ce que j'accepte que c'est le Créateur et je commence à me rapporter selon ce que je viens d'entendre envers le Créateur, ou est-ce que je reçois comme d'habitude, comme n'importe quelle personne? J'ai une solution, dis-moi si c'est correct ou non. La solution est, il n'existe pas une chose où je viens et je dis directement
un ami. Mais nous, en tant que dizaine, nous avons parlé. Et la dizaine dit à l'ami, écoute, tu dois changer ton comportement. Alors ce sera aussi plus facile pour l'ami de le recevoir parce que ça vient de la dizaine. Et peut-être aussi que je me trompe. D'où ai-je l'audace de venir directement dire à un ami qui n'est pas correct. Oui. Donc d'abord, ça vient de la dizaine. C'est déjà mieux. C'est deux choses. Premièrement, si tu viens de façon directe, tu as décidé, alors viens avec amour, trouve le chemin. Deuxièmement, viens à partir de la dizaine. Comment ressens-tu la harvout dans la dizaine? Je ressens qu'il y a une volonté pour cela, mais pas en pratique, pas encore en pratique. Qu'est-ce qui manque pour que ce soit en pratique? Un résumé comme celui dont nous parlons. Alors, nous grandirons. Fait en pratique. Le Créateur fait déjà, c'est ce qui manque. Pourquoi le Créateur? Ben, le Créateur fait la garantie mutuelle. Nous ne faisons que la préparation. Si nous voulons la revoir en pratique, le Créateur doit être garant, impliqué, sinon nous-mêmes. On ne peut pas? Oui. Ben, peut-être c'est ce qui nous manque, demander au Créateur d'être garant. Alors les amis, on voudra maintenant, ensemble clarifier cette conversation dans notre dizaine, entre nous, chacun et lui-même. On commence par lire deux extraits, et sur chacun on aura un atelier silencieux, chacun, et après on partage. Extrait numéro 1, question. Comment développer une sensibilité à la route? Rav, c'est lorsque tu dépends de tous, plus tu penses à la connexion entre les amis, et plus tu investis dans cela, plus tu seras proche de la loi de la route. Encore. Et après, on atelier silencieux, réfléchissons. Comment développer une sensibilité à la loi de la route? C'est lorsque tu dépends de tous, plus tu penses à la connexion entre les amis, et plus tu investis dans cela, plus tu seras proche de la loi de la route.

0: קטע מספר 2. במה מחייב?
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0: הרב, זה מחייב אותנו.
1: Et nous oblige chacun, chaque individu, à examiner en quoi il dépend de l'autre et dans quelle mesure il influence l'autre. Deuxième fois, en quoi la loi de la route m'oblige-t-elle? Elle nous oblige chacun individu, à examiner en quoi il dépend de l'autre et dans quelle mesure il influence l'autre. Atelier silencieux.

0: עכשיו אנחנו רוצים לצאת לסדנה פעילה.
1: Maintenant, atelier actif, en dizaine.
0: והשאלה היא ככה, שמענו עכשיו שיחה.
1: La question, on a entendu une conversation. Est-ce que suite à cette conversation, il y a des choses que je ressens que je dois changer, ajouter dans l'attitude envers la dizaine? Suite à la conversation, est-ce que je ressens qu'il y a des choses que je dois ajouter, changer dans mon attitude envers les amis? Et si la réponse est oui, donc quels sont, donnez des exemples concrets. Atelier actif 5 minutes.
2: C'est
1: pas que suite à la conversation, toujours. La sensation est qu'on peut ajouter dans l'arvout, penser aux amis, la connexion entre les amis. Toujours, il semble que je ne fais pas suffisamment et justement, ce manque vient de la dizaine, c'est bien. Toujours voir comment ajouter. Moi aussi, je pense que c'est un travail qu'on doit toujours faire. Comment penser aux amis, comme on leur vient de dire. Et avant, plusieurs fois, tout d'abord la route, comme nous avons étudié aujourd'hui, et le moment où tu te souviens, tu dois t'accrocher, saisir le Créateur, parce que tu aide les amis à s'accrocher à Niram lui. En cela, il a route entre nous. Regardons la vie quotidienne. Il y a beaucoup à ajouter. Les amis donnent sans arrêt un exemple en tout ce qui est lié aux activités de la dizaine. Et dans chaque action, il y a encore à ajouter, améliorer, faire des efforts. On doit parler de c'est qu'on dépend à 100% les uns les autres et à partir de cet amour qu'on s'approche et qu'on sent davantage qu'on dépend, ça nous oblige, comme dit Rav, ça nous oblige à contrôler de quoi on dépend, à quel point on... Enfin, tout au long de la journée, essayer de le faire, on étudie, on passe. On ressent bien que sans la dizaine, rien ne le réveille. Mais il faut donc que ce soit suffisamment clair. On dépend les uns des autres à 100%. Il me semble un sujet qui n'est pas simple. Surtout, le Rav dit qu'il n'y a pas quelque chose qui a un sens unique et qu'on doit dire les choses en face. Semble que nous devons entrer et commencer à clarifier. Disons, la qualité des efforts et ce qui nous aide à avancer et à partir le manque d'arvout on peut voir en les actions ou des choses qui nous empêchent d'avancer quand même. Plus on est objectif, pas qu'on s'attaque ou qu'on critique quelque chose de personnel, mais on parle des conditions, des kabbalistes. Est-ce qu'on les respecte ou pas? Et être ouvert les uns vers les autres. Qu'est-ce qu'on fait? Dans la leçon où, quand on se rencontre, c'est plus simple, mais quand on est seul, là, dans ces temps-là, comment faire encore des efforts pour rester connectés, réveiller les amis au niveau de nos pensées et intentions, c'est là qu'il faut investir beaucoup, beaucoup d'essais, d'efforts, de force. Oui, je pense que les exemples concrets, par exemple, l'exercice du chef, peut-être de la dizaine, plus tu donnes exemple. Bien, on continue. Échanger, l'arvout, on peut parler de, disons, responsabilité. Envers les aînés, notre responsabilité, il y a beaucoup d'actions, relations, il y a des choses qui sont claires et des choses qu'on ne voit pas, la sagesse du caché, les intentions, les relations intérieures. Donc, il y a révélé et dissimulé. La partie dissimulée, on met de côté, on justifie toujours l'ami, et dans la partie révélée, c'est ce qui nous préoccupe, parce que c'est plus facile à travailler. Plus qu'une fois, on voit les choses que l'ami fait ou ne fait pas, et on a des remarques, des réactions, une certaine remarque, comment il parle, comment il fait, il ne fait pas, c'est ça? Ça peut être le cadre, le comportement, comment il s'exprime pendant l'atelier, des choses qu'on a décidées, ou peut-être le chef de la dizaine a décidé, ça peut être mille choses qui se passent dans la dizaine. Je voudrais clarifier. Quand je rencontre de telles situations, il me semble que l'ami ne remplit pas entièrement sa responsabilité envers la dizaine. Comment je dois me comporter? Quand je rencontre de telles situations, il me semble qu'un ami de ma dizaine ne remplit pas sa responsabilité entièrement. Comment dois-je me comporter envers lui? 5 minutes. Je ne sais pas. Il faut d'abord clarifier. L'exemple que j'ai donné, comment j'étais le meilleur environnement pour l'ami. Et ce travail est un travail qu'on fait entre nous et on doit se renforcer les uns les autres. Et il me semble que plus on se rapproche, on pourra avoir confiance, soutenir, aider à réaliser cet arvout entre nous. Dans la dizaine, en principe, on augmente l'importance, on donne exemple, en principe, on n'accuse pas les amis. On essaye plutôt de discuter, de lire. Peut-être que c'est un côté, mais quelle est l'approche? Le Rav a résumé de ne pas venir direct. Moshe conclut de déjà venir avec amour et à partir de la dizaine. Et finalement, c'est pour aider l'ami à s'approcher parce qu'il reçoit une grandeur et importance. C'est pas parce qu'on l'a accusé de quelque chose.
3: Il
1: semble qu'on est délicat, hein, avec des gants. On n'a pas de limites comme les kabbalistes les ont fixés. Des choses strictes. On est très... On pardonne, on essaye de... On arrondit les choses. Hein. Et après, ça explose. Parce qu'on ne prend, on ne s'occupe pas des choses de façon méthodique et en suivant les principes. Voilà, le Rabash a écrit ça, c'est comme ça qu'il faut faire, c'est l'idéal. Et on ne peut pas le faire. Alors, que faire? Enfin, être objectif et pas personnellement. Voir le sujet même.
2: Après
1: le congrès de dizaines, on a reçu la force de pouvoir parler de choses, des problèmes, et également on essaye de ne pas faire directement. Si je vois quelque chose, je dois d'abord me contrôler. Peut-être j'ai tort. Ou si j'ai les amis, parler avec d'autres amis pour voir finalement, comme le Rav a dit dans cette conversation, c'est depuis la dizaine. Ça marche pas toujours, parce que même dans ce cas-là, les amis, en principe, ça touche leur ego. Chacun sûrement, peut-être qu'on n'a pas encore trouvé l'approche.
4: Il faut voir
1: que l'approche est différente envers les différents amis. Si je sais, j'aimerais bien que vous me dites les choses. Un ami ne veut pas, c'est pas agréable. Il faut être sensible, comme si on est des enfants.

0: On sait bien, chaque enfant a son approche. Et j'ai pas vu aussi pendant des années que quand tu frappes quelqu'un directement, il change.
1: S'il
0: a un problème de santé, mille choses. La matérialité qui nous entraîne vers le bas. Envers sortir de cette situation.
1: Il
0: faut être sensible et comment la dizaine et pas mettre l'ami dans le désespoir. Je vois l'exemple du Rav. Comment corriger et changer la critique comme dans cette conversation. Je dois contrôler si l'ami ça va m'aider à avancer ou pas.
2: Et
0: la question est comment on construit si un ami dit quelque chose pour avancer, et Shammai entre. Bon les amis, on passe à l'autre prochain atelier, on voudrait couvrir avec amour tout cela. Comment éveiller un ami d'une façon positive, avec amour, sans critique, qui peut séparer? Comment réveiller un ami d'une façon positive, avec amour, sans transformer les choses en une critique qui peut nous séparer? 5 minutes pour cette question. Travailler l'importance du but, qu'est-ce qu'on peut faire à part ça pour surmonter toutes ces situations. Le mieux, il me semble, ensemble, lire l'extrait des textes qui nous touchent, qui nous réveillent. Et c'est toujours, ça aide toujours, ça nous élève tous. Il me semble qu'on peut voir la réponse, l'amour, c'est la réponse. Si on aime l'ami, bien sûr que tu ressens l'ami. Comment lui dire les choses, de quelle façon? Dès que tu l'ami ressent que tu penses vraiment à lui, bien que c'est des fois désagréable, mais c'est juste pour un moment. Et ça doit être on couvre avec amour. C'est ce qu'on développe, qu'on doit toujours renforcer. C'est vraiment la question. On en a parlé aussi il n'y a pas longtemps. Comment presser, approcher, mais d'une façon positive. Je ne sais pas si on a vraiment trouvé la méthode. Et on voudrait entendre tous les amis aussi. Une pression, c'est désagréable de toute façon. On dit une pression positive, c'est pas vraiment ce que ça veut dire. Parce que le Créateur nous a créés d'une telle façon, dans une telle matérialité qui nous entoure, mais une fois après l'autre, jour après jour, on parle de l'importance du matin, et on voit bien que les amis se réveillent, sont actifs à nouveau, s'éloignent, reviennent. C'est un travail. Et croire que finalement, ça renforcera tous les

0: Donc il n'y a pas d'arvout. On n'est pas capable de respecter l'arvout si on ne remplit pas toutes ces conditions. Et alors, si un ami n'est pas d'accord? Je n'ai pas vraiment de réponse, c'est ça. Je pensais aussi, tout d'abord, que l'ami doit être d'accord. D'accepter cette critique, je ne sais pas comment l'appeler, mais quand les amis disent quelque chose, je suis... c'est tout de suite, ça touche l'ego. Et si tu ne te prépares pas, tu as du mal à recevoir les choses. Ça ne corrige rien, ça met en colère et c'est tout. Quand Ophir était chef de la dizaine, j'ai ressenti une pression qui touchait mon ego, mais ça m'a fait plaisir. Ça fait quand même quelques années que je n'ai pas ressenti tout cela. Pour moi, au moins, je suis là, je viens tous les cours, mais pas comme au début quand je suis arrivé. Ça menace, disons, mon ego. Peut-être qu'il faut en parler. Ce que tu as dit, Aran, c'est intéressant. A priori, si tu n'as pas une équivalence de forme entre les amis, alors tu ne peux rien. Rien dire, tu ne peux pas parler de l'arvout, comment? Un veut X et l'autre veut Y. Pas de garantie, pas d'équivalence.
1: Oui, nous avions les amis positivement. Dans les dizaines. Et toute notre vie, l'épaisseur augmente dans toutes sortes d'états. Nous devons constamment penser à comment éveiller l'ami positivement. Donc, nous passons maintenant à l'extrait 5 du Baal HaSulam de l'article Arvut. Dans cet Arvut général, chaque individu de la nation est libéré de toutes ses préoccupations pour les besoins de son propre corps et il peut accomplir la mitzvah. Aime ton prochain comme toi-même dans toute sa mesure et donner tout ce qu'il possède à quiconque en a besoin. Car il ne craint plus pour l'existence de son propre corps, puisqu'il sait et est certain que 600 000 amis fidèles et aimants l'entourent, prêts à prendre soin de lui. Oui, ce sont les premières parties de notre cours qui portent sur l'arvout, la connexion entre nous par laquelle nous souhaitons révéler la divinité. Maintenant, nous allons passer à quelques autres choses. La première chose est liée à quelque chose qui a commencé il y a quelques semaines, mais cette semaine, ça passe à un nouveau niveau qui est un nouveau programme de direction, de cours en direct le soir. Michael, qu'est-ce qui est important à ce sujet? Oui, alors, Michael, de ce que nous avons entendu depuis déjà un an, nous planifions de commencer la diffusion. En général, le soir, nous parlons de dimanche, lundi, nous étudions les articles du Baal HaSulam et mardi, mercredi, les articles du Rabash, en mettant l'accent sur la dizaine. Pour qui est-ce que c'est? Tout d'abord, c'est pour tout le monde. pour la communauté des étudiants qui ont fini le campus et qui veulent étudier dans notre communauté, et aussi des amis qui étudient depuis 5, 10 ou plus.

0: temps, d'années. Et nous voyons que, avec le temps, ce n'est pas tout le monde qui peut venir au cours du matin. Je ne parle pas du fait que les amis participent au cours du matin en les téléchargeant et en les écoutant. Après, je parle de, en direct, de s'asseoir et faire les ateliers et tout. Alors, ils ne parviennent pas à le faire au cours du matin. Et non plus pendant le cours d'après-midi, donc c'est clair. Et beaucoup d'écoute, ça aussi c'est surprenant. Environ 15 000 à 17 personnes rejoignent le cours de l'après-midi. Mais c'est encore plus en écoutant, c'est difficile de s'asseoir, étudier et lire. Donc ce qui reste, c'est le soir. Le soir, c'est le temps où je peux venir avec ma dizaine, m'asseoir. Avec un livre, je peux poser des questions. Donc ces choses-là sont les composants les plus importants de notre étude. C'est la raison pour laquelle nous avons commencé ce soir les parties. Et l'audience cible aussi est différente. Dimanche et mardi, l'accent est mis sur le climat mondial et c'est aussi des horaires différents. Et jeudi et mardi, et mercredi pour le ski israélien, encore un horaire différent. Donc, bien sûr que Sunday et Tuesday, dimanche et mardi sont traduits en toutes les langues. Et lundi et mercredi, c'est plus pour la communauté des étudiants ici en Israël. Alors bien sûr que si quelqu'un n'arrive pas à venir le lundi, il peut venir le mardi et vice-versa. Si quelqu'un veut, il peut venir à chaque cours. Les gens décideront, mais à la fin, il s'avère qu'aujourd'hui, nous avons des cours avec des slots dans le matin, l'après-midi et le soir. Et chacun, selon sa capacité, où qu'il se trouve, sa location, il comprend que dans l'après-midi, aux USA, il est 17 heures. Et à Vladivostok, c'est 5, 7, 8 heures plus tard, dans l'Est. Donc nous avons ouvert ça pour tout le monde, le temps commode pour eux, pour leur dizaine, tant qu'il y a une telle situation où, au moins une fois par jour, pendant une heure ou deux, je peux venir et étudier ensemble avec ma dizaine et faire un atelier comme nous le faisons ici. Et nous devons comprendre que ce n'est pas tout le monde pour qui c'est possible. Oui, et je voulais ajouter... Auparavant, nous avions des cours du soir. Souvenez-vous, cours du soir, nous avions commencé avec la fondation de nos vies. Nous irons au travail et à nouveau, nous irons étudier le soir. Et donc, il y a beaucoup d'amis qui ressentent le besoin de faire quelque chose ensemble avec des amis. Qui a à voir avec la lumière qui réforme, avec l'étude, et c'est pourquoi cette diffusion, ce programme vient comme de l'eau fraîche pour nous fatiguer. Donc nous allons aller plus profondément dans les articles du Baal HaSulam et dans la deuxième partie, étudier. C'est notre travail pratique, dans notre travail en dizaine, et dans chaque dizaine, quand on travaille, on a des clarifications, on a des questions, on a un besoin de direction. Et ces cours sont exactement le lieu où on clarifie ces choses. Par exemple, cette semaine, nous avons invité au cours... C'était mercredi soir, sur les articles de Rabash, nous avons invité tout le clé israélien. Et nous avons eu une connexion très puissante entre les dizaines, qui sont relativement nouveaux, ou nouvelles, dans le clé, qui auparavant s'appelait le point dans le cœur, et maintenant s'appelle la communauté des étudiants, et ça inclut les dizaines plus vétéranes, comme Khadera et d'autres. Donc tout d'abord, la connexion entre les dizaines, vétérans et jeunes, ça donne de la force. Donc c'est comme un congrès où il y a une impression d'un esprit élevé. Les vétérans reçoivent des impressions des nouveaux. Les nouveaux reçoivent des mots du but des vétérans. Et principalement, ils partagent par leur expérience. Disons, cette semaine, nous avons eu beaucoup de clarifications sur le roche de dizaines. Chaque dizaine vient dessus et travaille dessus et partage des questions, des expériences. Donc, ce que nous essayons de dire, c'est que ce lieu de mardi soir pour le Kli mondial et mercredi soir pour le Kli israélien, ça, c'est le lieu où l'on examine des choses, parce que bien, bien souvent, nous recevons des questions des équipes qui s'occupent des dizaines, des rushs de communauté. Nous avons des questions, que faire dans telle situation, tel et tel cas. Et donc, au lieu de que ce soit une communication de quelqu'un avec une question, et lui demande et reçoit une question spécifique, de cette façon, ça devient la propriété de chacun. Et tous, nous devenons plus riches à partir des clarifications et des réponses. Et donc, vous invitez, parce qu'au cours du matin, nous avons un planning très dense. Article de Rabash, cours avec le Rav, cours atelier en dizaine, ensuite nous passons à la Ptira. Et quand nous le temps de faire des clarifications sur le niveau tel qu'au cours du soir, aussi le cours d'après-midi, mais la plupart des gens sont au travail. Le soir, à la fin du jour de travail, on peut venir étudier du Rabash, ici les clarifications sur, entendre les clarifications sur la vie dans la dizaine, et quiconque veut venir est invité. Je vais vous donner les temps de la diffusion parce que c'est un petit peu différent chaque jour. Donc, ce programme du soir en direct qui sera sur le système Arvout, et vous pourrez recevoir des questions-réponses. Alors, les dimanches, nous étudions les articles du Baal HaSulam de Arjou. Lundi, les écrits du Baal HaSulam de 7 à 8h30, ça c'est uniquement en hébreu. Donc, c'est seulement en hébreu parce que nous avons un problème de ressources humaines pour les traducteurs. Ils nous seront heureux de le réparer dans le futur. Mardi, 19h, article du Rabash. J'arrive pas. Alors, mercredi soir. Bon, alors venons et connectons-nous profondément. Pardon, les chiffres, j'arrive pas. Alors, encore une chose. Bien sûr, cela n'annule pas des activités de diffusion. Si une personne était au cours du matin, l'après-midi, maintenant, le soir, il faudrait faire quelque chose ou, bien sûr, une réunion de dizaines. Donc, toute réunion avec la responsable de communauté ou tout autre enseignement ou activité, cela ne l'annule pas. Cela ne la remplace pas. C'est simplement que ça donne plus d'options pour les gens qui n'ont pas pu participer au matin ni au l'après-midi, d'accord? Donc, s'il y a des questions spécifiques sur qu'est-ce qu'on préfère, alors, peut-être qu'on va pouvoir répondre. Oui, l'idée est simple. C'est que le magasin soit ouvert en permanence, comme notre maître rave entendu de son rave, et que chacun trouve sa place. Et nous devons comprendre que le groupe mondial change son caractère, et nous avons un grand groupe de femmes, et nous devons nous assurer que chacun ait la place pour se connecter, sa place pour se connecter à nous. Et espérons que la lumière s'écoulera toute la journée de Bebarour à travers les mots du Baal HaSulam et Rabash, à travers le Rav, à travers les amis, et qu'ensemble nous construisions cet esprit mutuel.
1: Donc avant
0: de passer au prochain sujet, quelques mises à jour sur le matériel d'études. Je parle du cours du matin. Après que nous complétions la série de préfaces, dans la deuxième partie, nous allons bientôt finir cette série et nous allons passer à étudier Talmud et Sefirot Tess. Nous allons étudier les parties 1. Ça sera une série de cours de 2007 que le Rav a donné de la même façon. Cette fois, nous lirons des sources, nous regarderons les cours du Rav et ensuite, les amis répondront aux questions. Qui plus est, la semaine prochaine, les samedis 18 et 19 juillet, nous commémorerons le départ du Saint Ari. Donc, le cours du matin et du soir seront dédiés au Ari, à son enseignement. Et le troisième repas aussi sera un repas de commémoration de la mémoire du Ari. Et aussi le cours de l'après-midi. sur Shabbat, comme le cours d'aujourd'hui. Maintenant, nous faisons un pilote, quelque chose de similaire à la première partie du cours du matin. Nous allons lire un article du Rabash, nous allons regarder les cours enregistrés du Rav, et ensuite, nous allons continuer ensemble dans des ateliers, dans des questions, etc. Alors, pourquoi est-ce que c'est important et pourquoi? Parce que ces cours, nous n'étudierons pas à nouveau pendant la semaine. Donc, vous voulez faire un effort pour venir et ne pas manquer ces cours, ces trésors qui sont donnés pendant ces cours. Prochain sujet. Ensuite, on ajoutera. Gilad, oui, donc à partir de ces clarifications, chaque jour dans le cours de l'après-midi et du soir, nous avons beaucoup de questions sur le sujet qui est en direct maintenant, qui est la vie dans la dizaine. Et nous avons pris sur nous un nouveau sujet de discuter, d'essayer de faire l'expérience d'un laboratoire privé où chacun, qui s'appelle le Roche de Dizaine. Et bien que nous en ayons parlé encore et encore et que nous avons introduit les mots du Rav à ce sujet, quand même, chaque dizaine est très différente, très unique. Chaque dizaine a pris l'implémentation et l'a exercé d'une façon très unique. En conséquence, il y a des questions. Et ça vaut la peine pour tout le monde de les entendre et de les connaître, parce que même si dans notre dizaine, nous implémentons le rush de dizaine, et que ça a lieu en pratique, c'est important d'être incorporé dans le climat mondial avec ce qui se passe dans différentes dizaines, en Israël et dans le monde. Et donc, par exemple, il y a une question d'une dizaine et même deux dizaines. Que se passe-t-il lorsque la dizaine n'est pas d'accord ou bien n'est pas prête? Elle manque de maturité intérieure. Il y a une certaine résistance intérieure envers un ami qui est roche de dizaine. Nous voulons que deux amis soient roche de dizaine, trois, afin que on ne reste pas avec un ami. Donc, de façon simultanée. Et pour une semaine, deux, trois amis sont roche de dizaine. Donc, la réponse, c'est non. La direction a clairement été donnée par le Rav. Nous voulons l'appliquer de la même façon. Donc, nous avons un roche. Pourquoi? Il y a beaucoup de raisons pour cela et beaucoup de façons de l'exprimer. Ce n'est pas le temps pour cela. Nous n'avons pas le temps d'en discuter. Mais la décision, c'est que la dizaine devrait avoir un roche. Et puis, une autre question qui est, quelle est l'opinion de la direction sur les amis qui objectent? Certains disent oui, certains d'autres disent non. Alors, disons que même si un ami dit « je ne suis pas d'accord, je ne suis pas d'accord avec cet exercice, avec ce projet, de le commencer dans notre travail. » Donc, on parle du projet de Roche de Dizaine. Donc ici, à nouveau, la réponse est le guide pour le Roche de Dizaine. Tout le matériel que nous avons collecté, la dizaine doit arriver à une décision comme un homme dans un cœur. Tant qu'il y a une objection à ce changement, même ne pas décider comme une décision, donc la décision est de ne pas commencer pour le moment. Donc peut-être que tout le clé mondial est déjà dedans et que vous êtes la dernière dizaine à ne pas l'implémenter, quand même, vous devez arriver à une décision ensemble, tous les amis, comme un homme dans un cœur, que tout le monde soit d'accord de commencer ce processus. Difficile, désagréable, nous voudrions décider de façon différente, mais c'est notre chemin, nous devons décider comme un homme dans un cœur. Bien souvent, vous avez une discussion, vous n'arrivez pas à une résolution, vous allez aux prochaines réunions, vous ne réussissez pas, et vous passez à la suivante, au prochain rassemblement. C'est très important de ne pas lâcher ça. Tout sujet est important pour nous, et en particulier un sujet significatif, on ne l'arrête pas. C'est bien que ce soit notre état actuel, on ne peut pas décider. C'est une reconnaissance de notre état, c'est important. Mais nous savons aussi où nous devons arriver, et c'est important d'y arriver comme un homme dans un cœur. Alors que faire s'il n'y a qu'un ami qui veut commencer comme roche de Diane et que les restes sont préoccupés? C'est-à-dire que la Diane est d'accord pour l'exercice, c'est différent de la question précédente où un ou deux amis ne sont pas d'accord de l'existence de l'exercice. Ici, il y a toute la dizaine est d'accord, sauf un ami qui est prêt à commencer. Oui, commencer. Nous avons toutes des expériences que les amis nous ont dit que, dans une dizaine, par exemple, peu importe le nom, l'ami ne voulait pas commencer, seulement deux ont été d'accord de commencer, donc à être eux-mêmes le premier roche de dizaine. Donc, d'une semaine à l'autre, est arrivé l'appétit pour d'autres amis et que d'autres amis se sont déclarés volontaires. Et donc maintenant que tout le monde, pour que tout le monde en fasse l'expérience. Donc s'il y a une préoccupation générale de savoir qui va commencer, qu'il y a seulement un ou deux qui sont prêts à commencer en pratique, oui, commencer. Donc ça, c'est la question que nous avons jusqu'à présent. Alors on l'ouvre pour la discussion, mais c'est important dans chaque dizaine de continuer les clarifications chaque fois que vous changez et les roches de dizaine, et donc quand vous appuyez sur le bouton, et de vérifier comment est-ce que, envers le roche de dizaine, comment est-ce qu'il se sent comme le roche, qu'est-ce que nous avons clarifié la fois dernière et qu'est-ce qu'on va clarifier cette prochaine semaine. Donc ce n'est pas trivial comme sujet, parce que nous sommes des pionniers dans l'humanité avec cet exercice. Et donc, c'est important de connecter les clarifications, les questions ou les choses à partager. Et maintenant, il y a le cours du soir dont nous venons de parler. Et donc, ça, c'est le temps pour partager ces questions et ces clarifications. Ce n'est que dans la dizaine que nous partageons pour que tout le monde puisse s'en réjouir. Oui, avant que nous commencions de passer au repas, je vais faire une mise à jour sur les repas. Comme vous avez remarqué, nous sommes revenus au format précédent. Nous avions les repas où, dans les premières 10 minutes, il y aura un temps pour manger, parler entre nous, nous incorporer, nous mélanger. Ça va, c'est permis. Et ce n'est qu'alors que nous commencerons avec des lechaïm, etc. Donc, d'où est-ce que ça vient? Du Rav. Il nous a guidés pour avoir du temps pour manger, pour parler au début du temps. Donc, chacun d'entre nous est une personne de contact et nous nous asseyons ensemble à la table. Donc, nous nous connectons. Nous sommes dans une atmosphère de connexion entre nous. Oui, je peux partager que dans notre dizaine, ça fait déjà 3 semaines, je crois que nous avons fait ça, nous avons un tour de l'Echaïm. Chaque ami lève un Echaïm sur beaucoup de choses. Quelque chose est arrivé cette semaine, un ami de la dizaine, et il a été impressionné de la dizaine, et c'est très spécial. C'est informel, c'est très confortable pour le faire, et on peut faire ça dans les salles d'Arvout. Oui, et avec cette opportunité, nous voulons renforcer et supporter Etalienko, qui a commencé à diriger l'équipe russe des jeunes, et Zohar, non, et Oren Leibovitch qui fait ça depuis des années et des années. Donc c'est pour le groupe des jeunes. Oui, une autre gratitude à tous les amis qui viennent ici pour chercher de partout dans le monde, qui viennent pour servir notre programme de diffusion. Nous avons le rêve de diffusion en direct 7 jours sur 7, 24 heures sur 24 pour que la lumière puisse se répandre au monde entier et graduellement nous franchissons une autre étape le matin, le soir, après-midi, les amis dans tous les rôles qui servent tous les systèmes, les traducteurs ici autour du monde, puissions-nous nous tenir les uns les autres et ressentir que nous pavons le chemin pour que la lumière passe à travers le Rav à toute l'humanité. Donc, merci au Créateur. Annonce. Ce soir, Shabbat, donc le 11 juillet, de 19h à 20h, il y aura une réunion du management avec le groupe de Petah Tikva et le Kli israélien. Ça sera sur Zoom et uniquement en hébreu. La réunion portera sur la construction de la souka. Pour la prochaine fête de Soukot. Il y aura du temps pour des questions-réponses et le lien a été envoyé et sera envoyé à nouveau. Chanson.
1: Amen.

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1: autant que possible on s'efforce à se connecter à travailler et donc c'est cette force d'arvout elle tout petit à petit rentre et tout le monde la reçoit avec joie et avec confiance donc qu'à cette seuda c'est ça ce qu'on veut que cette loi d'arvout vienne sur nous à partir de la connexion bon appétit les amis bon appétit
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1: Donner pour cela le remerciement au Créateur, et grâce au fait que l'homme donne le remerciement au Créateur, grâce à cela, il donne à la spiritualité toujours plus d'importance. Encore une fois. Donc, au moment où vient à l'homme une pensée ou un bon désir, l'homme doit croire que ça lui vient d'en haut. Et l'homme doit donner pour cela un remerciement au Créateur. C'est-à-dire que, et du fait que l'homme donne remerciement au Créateur sur cela, de cela, il a toujours plus d'importance pour la spiritualité. Ah oui? C'est nous qui devons remercier. On se trouve dans un état si d'un côté, comme ça, c'est une grande responsabilité. Et d'un côté, on doit être dans une gratitude qu'on se trouve dans cette loi qui nous développe, la loi de l'amour du Créateur qui nous amène à l'équivalence de forme avec lui et qui se trouve dans tous nos moyens. Maintenant, quand on regarde des cours qui sont passés il y a plus de 20 ans, même plus que ça, même plus de 20 ans, le Rav a donné alors à chacun cette direction de comment est-ce qu'il se développe d'une manière individuelle, particulière. Mais qu'on soit de cela un corps spirituel, un partsouf, on a maintenant tellement d'états qu'on a passé ensemble, on a en chacun de nous une dizaine. Vraiment, on a un corps pour qu'on puisse vraiment là-bas grandir de lui dans un partsouf spirituel. Et qu'est-ce qu'on a besoin de plus ? Vraiment être dans la gratitude. Et pendant qu'on passe tous ces états, vraiment, on les vit en nous, vraiment dans la dizaine. Comment réaliser ça? Toute cette loi de la route mutuelle. On a besoin de la route mutuelle. On ressent la dépendance les uns des autres dans chaque état. Au cours de la journée, comment se rapporter à il n'y a rien à lui. Et maintenant, j'appelle pas ça un exercice. Vraiment, je dis que chaque semaine, on a un rôle de dizaine. Et le rôle de ce partouf-là, comment est-ce qu'on s'annule? Comment est-ce qu'on est d'accord avec tout cet endroit avec don? Vraiment, on a reçu tous les kélim, tous les moyens à s'occuper du don. Le Créateur veut qu'on grandisse. Donc, seulement être dans la gratitude. Et vraiment, je vous le dis, j'ai une grande gratitude pour cette société sainte. Merci à vous tous, je grandis grâce à vous. Et merci à ma dizaine, merci au Rav, et à tout l'enchaînement des kabbalistes. Merci.
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1: il y a à l'homme, dans ce monde, un seul libre choix, être impressionné de la société dans l'élévation du but. C'est vraiment, ça nous prend beaucoup d'années à ne pas courir directement vers le Créateur, mais d'abord nous arranger en nous et s'impressionner des amis, s'impressionner de la société. À chaque cours où le Rav en parle, qu'on doit percevoir le Créateur, même dans ce petit point, et lui donner l'accent dans toute notre vie. Et on essaie, et ça marche pas. On n'arrive pas à s'y maintenir jusqu'à ce que l'homme s'accorde tout d'abord à se tourner à la société. Ça prend beaucoup, beaucoup d'années jusqu'à ce que l'homme soit d'accord, tout d'abord dans son cœur, à grandir les amis, à tout approfondir dans son centre de dizaine, et alors quelque chose s'illumine pour lui, et là il commence à chercher le créateur. Donc, ce qu'on peut faire, c'est seulement bénir et remercier pour que petit à petit, on puisse recevoir cette condition. La condition de l'amour des amis et l'amour des créations, on arrivera à l'amour du créateur. Rem, les amis, rem. Maintenant, on a un événement très très joyeux dans le colis mondial. Le groupe de François Francisco va aujourd'hui dans un pique-nique, et c'est la première fois qu'ils le font depuis le corona. Ils se rencontrent pour un pique-nique, et c'est des amis qui se rencontrent sur des distances de 150 km et qui n'ont pas été pouvoir rejoindre depuis longtemps. Donc, écoutons-nous. Oui, les amis, j'aime vraiment beaucoup ce ressenti où tu as besoin de parler. Et tout ce que tu as préparé à dire, ça a disparu. Et tout ce qui reste, c'est seulement ce qu'il y a dans le cœur. Nos cœurs sont remplis maintenant de joie et de gratitude pour les amis, la société, le Créateur. Vous avez dit qu'on ne s'est pas rejoint depuis le Covid, mais ce n'est pas tout à fait correct parce qu'on n'a pas parlé depuis le Covid, mais ce n'est pas tout à fait correct. À chaque fois qu'il y a une opportunité pour San Francisco de parler, alors, comme ça, un événement, un congrès, quelque chose, tout le temps, la même chose se passe. On a une opportunité maintenant énorme. C'est la semaine prochaine qu'on a une tâche, et demain, on a une grande opportunité où toute la société autour de San Francisco se rassemble pour un pique-nique. Presque 40 personnes se rassemblent ensemble. On va fêter notre connexion ensemble, l'importance de leur vault, l'importance de toutes les tâches et les exercices qu'on reçoit de nos enseignants et des maîtres. Et encore une fois, on s'est rassemblé ici pour fêter cette connexion, cette joie qu'il y a dans le lien entre les points dans le cœur, et je voulais vraiment vous présenter cette opportunité. On a un invité extraordinaire de Kazakhstan qui a un cœur énorme.
3: I never have imagined or never have dreamed of being in such a place.
1: Oui, les amis, j'aurais jamais imaginé ni rêvé d'arriver à un tel endroit, d'être avec de si grands amis, de si extraordinaires amis. Je suis venu seulement pour quelques jours et j'ai écrit à Joseph, et tout d'un coup, et il m'a dit de me relier à un Sacha, et puis après un autre Sacha. Bref, le groupe de San Francisco commence vraiment à me maintenir comme sur un nuage, vous savez. Et c'est vraiment un nuage de joie et d'amour et d'un vote, de connexion. Et oui, il n'y a aucune coïncidence dans la visualisation du monde du créateur. Et donc ce rassemblement qu'on fait aujourd'hui et demain c'est vraiment une journée spéciale, une occasion spéciale. Donc en effet, comme les amis m'ont donné que la dernière fois qu'ils se sont rassemblés comme ça, 40 amis ou plus, c'était quelque chose comme il y a 5 ans ou plus, je sais pas, même peut-être même plus, oui. Et donc, c'est une chance très spéciale de se connecter et d'être dans cette unité, d'être dans ce groupe, dans cette dizaine. Une dizaine si spéciale, des amis si spéciaux, et c'est ça la joie qu'on a besoin de nourrir et qu'on a besoin de donner les uns aux autres. Rien, les amis.
4: Je suis trop.

0: להתאמץ ולרכז כל עבודתו, שתהיה אך ורק להיות דבוק במחשבתו יתברך, ולהאמין בזה שהוא משגיח
1: עליה בבחינה טוב. S'efforcer et concentrer tout son travail, qu'il ne soit seulement et uniquement à être adhéré dans sa pensée bien-sotile. Et croire en cela qu'il surveille le monde avec d'un point de vue de bon et bienfaisant. Chers amis, préparation au cours de l'après-midi, c'est notre prochaine rencontre à 3h45 heure d'Israël.

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2: בסור קור נבק לרב
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2: d'avril 2002. Quelle bénédiction de l'homme, la bénédiction des enfants dans le travail, les degrés de l'échelle, encore et encore. Rabash souligne que les souffrances, les douleurs, les rejets, les difficultés, les échecs, les déceptions que l'homme reçoit quand il avance, quand il veut avancer vers le Créateur, pas simplement un homme, mais qui avance, mais quand il veut avancer vers le Créateur, ces perturbations et ces difficultés deviennent justement les kelim par lesquels plus tard elles deviennent les endroits mêmes, les sensations mêmes dans lesquelles l'homme ressent la proximité du Créateur, là où il y avait de la douleur, où il semblait y avoir un jugement cruel, c'est justement là que se révèle ensuite la miséricorde. Tout devient son contraire, plus on ressent la dissimulation, plus c'est précisément dans ce lieu que se fait la révélation. C'est en réalité tout le sujet de cet article. Et le reste explique simplement la relation entre celui qui donne et celui qui reçoit. Oui. La Shrina, d'un côté, c'est l'ensemble de toutes les âmes, Knesset Israël, celle qui rassemble toutes les âmes, tous les désirs qui aspirent au Créateur. C'est son aspect du côté des créatures et du côté du Créateur. La Shrina est appelée Zat de Bina. Cette attitude du Créateur envers les créatures, et si Bina peut remplir ses attes pour donner aux inférieurs, alors l'illumination de Chochma qui s'y trouve est appelée la joie. Et alors elle est en zivug avec Abba et elle donne aux inférieurs, par Yesod, Yosef le juste fondement du monde, et elle transmet l'abondance aux inférieurs. Voilà en réalité tout l'article. Des questions ? Je n'ai pas compris comment il explique pourquoi on dit la souffrance de la Shrina et pas la souffrance du Créateur. La Shrina, c'est le lieu de la rencontre, le lieu de la connexion entre le Créateur et les créatures. Dans ce lieu, dans cette connexion, il y a ensemble un kli et une lumière. La lumière qui remplit le kli vient du Créateur et le kli, pour ainsi dire, vient de la créature. Mais que contient cette Shrina? Je me souviens que cette notion est un peu difficile pour les débutants. Parce qu'il y a le Créateur, la créature et la Shrina. Est-ce trois choses ou seulement deux? Disons-le autrement. Le kli général qui est constitué de toutes les âmes, qui se révèle à la fin de la correction, pour chacun est appelé le kli de la Shrina. Et ce kli de la Shrina se trouve aussi chez le Créateur dans Bina. Bina est appelé Lokim. Et c'est par ce clic qu'il remplit les Adobina pour donner aux inférieurs. Et tant que ce clic n'est pas rempli, c'est comme une souffrance, comme il est écrit, plus que le veau veut têter, la vache veut allaiter. La souffrance de la Shrina est bien plus grande que celle des inférieurs, dans la mesure où Bina est plus grande que les âmes. Ainsi, dans la Shrina, nous discernons des lumières et des kélim, du côté des inférieurs et aussi du côté du Créateur envers eux. Voilà, tout dépend du point de vue à partir duquel tu parles, mais en réalité, c'est le lien entre la créature et le Créateur et la créature. Quelle est la bénédiction de l'homme, bénédiction des enfants dans le travail? Les degrés de l'échelle encore et encore. De la perspective du Créateur, c'est-à-dire l'abondance, remplira ces récipients, mais en fait, il n'y a personne à faire échouer. Et ce chagrin, l'écart qu'il y a en eux, et cet écart entre eux est ressenti. C'est appelé le chagrin de la Shrina. Et les perturbations et les difficultés qu'une personne reçoit deviennent alors des récipients, des lieux où... Le ressenti de ces manques que ressent la Shrina, que pour le moment, disons qu'il aurait dû nous ressentir dans la mesure des récipients corrigés, et ces récipients n'ont pas été corrigés, cet écart qu'il y a entre tel que cela devrait être et ce qui existe comme désir et qui est désirable, cet écart est ressenti dans ces récipients. Le manque de leur correction est ressenti comme douleur. Donc cette douleur éveille le récipient, tout comme ce que nous avons. Et il est dit, il nous dit que ici quelque chose est erroné, cet organe est malade, et là, il y a quelque chose de mauvais, une sorte de maladie. Donc, si tu ne ressentais pas la douleur, tu n'irais pas chez le docteur, n'est-ce pas? Et ça, c'est une indication que tu dois aller faire des corrections, c'est ainsi qu'il en est pour nous. La douleur et la souffrance, le chagrin, devraient montrer à l'homme si il est une personne, un être humain, Adam, pas quelqu'un qui est fou, comme ces personnes qui sont déconnectées de la spiritualité. Dans la corporalité, nous comprenons, c'est comme une bête. C'est des douleurs, et donc il faut s'occuper de la douleur. Et tu fais quelque chose dedans, comme des animaux et des bêtes qui... Enfin, oui, tu vas chez un docteur, comme des êtres humains, peu importe, mais tu t'en occupes. Nous ne savons pas comment s'occuper de l'âme, ça nous fait du mal. Nous recevons des clous, nous ne savons pas d'où cela provient. Mais en fait, la douleur et la souffrance, aussi dans la corporalité, c'est-à-dire avec des choses bestiales, des douleurs physiques et en particulier des douleurs spirituelles, c'est-à-dire récipients humains, d'être touché dans ton honneur, l'argent, ton statut, toutes les choses qui n'appartiennent pas à la connexion avec le Créateur, mais... La connexion entre le Créateur et la créature, ces douleurs devraient montrer à l'homme à quel point il n'est pas corrigé et combien plus il doit avancer. Si nous pouvions transformer ces indications, ces douleurs, en conseil, quoi corriger, où corriger, alors ça serait très bien si nous pouvions comprendre, si nous pouvions les interpréter correctement. Le problème, c'est comme on peut voir que toute l'humanité reçoit des souffrances, mais ne sait pas quelle est la cause. Dans le futur, en fin de compte, comme ces douleurs se multiplieront, elles, quand même, quoi qu'il en soit, pousseront l'homme à trouver la raison pour laquelle elles existent. Et alors la personne recherchera et liera ses souffrances à leur source, qui est le Créateur. Et alors il atteindra un état où toute manière de souffrance, chaque douleur en soi, lui dira ce qu'il doit corriger, quelle qualité, et de quelle manière précisément. C'est-à-dire que la douleur elle-même est le sentiment de manque qui correspond exactement à la correction. Mais maintenant, tu ressens la douleur comme un manque de remplissage. Quand tu atteindras le bon état, tu ressentiras cette douleur comme un manque de corps pour la correction. Je veux demander quand même, ce n'est pas clair, les perturbations, peu importe quel type dans le futur, ça c'est destiné pour être le récipient où le Créateur se révèle, chaque perturbation. Disons que tu viens chez le docteur, tu dis, j'ai mal, ça fait mal, tu cries et ça me fait mal, disons, ça fait mal. Vraiment, ma tête, tout le temps, que devrais-je faire? Je ne sais pas. Le docteur commence à demander, quand est-ce que ça fait mal? Comment est-ce que ça fait mal? Ou est-ce que ça te pressurise? Et alors, il tourne, il explose à l'intérieur, la personne devrait... Alors, quelle partie? À quelle heure? Est-ce que ça vient à cause du chaud, à cause du froid, quand tu es couché, quand tu es debout, quand tu penses, quand tu dors? Mille et un mots de discernement. Et que veut-il avec tout cela? Il veut, par le type des douleurs, savoir la cause. Où est le défaut? Si tu savais que tu as reçu, disons, hier, un coup du patron du travail, ou simplement toutes sortes de choses, si tu savais interpréter ainsi et ci, on va donner ceci et cela, à cause de ceci et de cela, là, là, là, là, là, apparemment, je dois faire en moi quelque chose ainsi et ainsi. Si tu savais, ça serait bien. Alors, la fois suivante, tu n'arriverais déjà plus au même état. Mais aujourd'hui, tu arrives au même coup qu'hier. C'est la différence entre savoir, être expert dans la correction, et simplement souffrir comme une bête. C'est pourquoi il est appelé médecin de toutes les maladies. Médecin des cœurs brisés. Comment devenir un expert? Comment devenir un expert? Il est écrit que le médecin entre dans les psukei de Zimra. Laisse le médecin se révéler, qu'il te dise ce qui te fait mal, tu ne le sauras pas toi-même. Tu dois apprendre de ce médecin-là, il te dira, le Créateur te révélera exactement ce que tu dois corriger. À partir de l'exemple, nous devons simplement comprendre ce qui nous manque. Il nous manque vraiment une image, comment relier notre coup. À sa cause. Tu voulais demander quelque chose? Nous disons tout le temps de ne pas aller, de ne pas chercher cela, de ne pas développer un manque pour un lien direct entre chercher la réalité du Créateur derrière cela, mais ne pas chercher pourquoi précisément j'ai reçu ce tel coup, c'est-à-dire ne pas aller vers un tel manque. Alors, nous ne comprenons pas encore pourquoi il nous est interdit maintenant, en attendant de faire des calculs, pourquoi j'ai reçu tel ou tel coup, de quelle manière j'ai reçu, car aujourd'hui, nous n'avons pas les données pour l'interpréter correctement. Et cela nous amènera simplement une imagination sauvage que tu ne pourras pas relier correctement, mais tu t'embrouilleras et tu quitteras la voie correcte. La voie correcte, c'est d'être tout le temps verrouillé sur le Créateur et de ne pas le laisser fuir du champ de ma vision intérieure, et autant que possible, par toutes sortes de perturbations, de coups et de bonnes choses, peu importe quoi, tout relier à lui et revenir à ce lien-là autant que possible. Et peu à peu, par cela, je commencerai aussi à sentir, à partir de là, des prinotes qui ne sont pas en face de mes prinotes, pour ainsi dire, et alors apprendre toutes sortes de formes de conduite, et cela viendra. Et à la fin, dans les trois lignes où l'homme travaille, il sait ce qui se trouve face à quoi. Et là, vraiment, la correction vient par une demande, mais après cela, l'homme voit avec le coup quel défaut précis il y a en lui, quel est le remède et quel est le remplissage. C'est-à-dire la santé qu'il ramène pour ainsi dire à lui-même, c'est ce qu'il voit. Il voit un cli abîmé face à la lumière qui se trouve, il sait comment, dans quelle qualité qui lui manque dans le cli abîmé, il doit faire les corrections, il doit compléter avec le massard, et ensuite il voit le remplissage, le flux qui remplit l'endroit qui sera corrigé, qui a été corrigé. J'ai une question sur ce dont nous avons parlé, que l'homme, pour ainsi dire, ne doit pas recevoir une information si, avant cela, il ne tient pas la sensation que le Créateur est celui qui agit dans la réalité. Maintenant, il y a une information qui entre en moi, sans me demander si je veux la recevoir ou non. Alors, qu'est-ce que l'homme... Tu as dit, par exemple, que l'homme n'écouterait pas les nouvelles avant de se disposer l'état intérieur qu'il y a le Créateur. Alors, je n'écoute pas. Quelqu'un vient et parle. J'ai dit ainsi. Il est interdit à l'homme de se relier au monde extérieur et même à lui-même avant de se relier au Créateur. Qu'est-ce qui s'appelle se relier au monde extérieur? Se relier au Créateur, établir le lien de façon telle qu'il n'y a rien hormis lui. Qu'ici, avant tout, ce que je dois maintenant entendre, voir, sentir, cela vient du Créateur. Maintenant, qu'est-ce qui me vient de lui? Et alors, ouvrir, pour ainsi dire, tous les sens à la sensation. Et alors, tu les recevras dans un lien correct avec la source, peut-être que tu le déchireras mal. Peut-être que tu l'interpréteras pas selon ce que tu peux, peu importe. Mais au moins, tu es déjà relié à la source, au fait que cela vient de lui. Alors, tu es déjà dans une certaine position. Ça, c'est une chose. Deuxième chose, je ne dis pas cela de moi-même, je vous donne toujours une source. Page 64, Pri Chochma. Lettre où il est écrit Israël, les voix du Créateur et le Créateur sont un. Si tu relis toi, lui et ce qui est entre vous maintenant dans vos rapports ensemble, en un seul point, alors tu es déjà une sorte de contact avec lui. Maintenant, sur ce contact, tu as monde, année, âme, dans les trois discernements qui doivent venir. Alors maintenant, sur ce contact, t'arriveront toutes sortes de confusion, dans toutes sortes d'états, selon que tu montes, descends, et toutes sortes de changements entre vous, dans les circonstances qui t'influencent. Mais cela entrera déjà comme effort pour se relier à lui. Nous n'avons pas d'autre effort, seulement en cela. Voilà. Alors, à la page 64 et à la page 70, deux lettres, et il n'y a rien hormis lui, c'est de Shamati, Shrina en exil, ces trois articles sont les articles du fondement du Baal HaSulam, c'est tout. Alors c'est là-dessus que j'ai ainsi fait mon exposé. Je n'ai pas de reproche sur l'exposé, je veux le comprendre, le déchiffrer. Alors, quel est l'ordre des actions? Quel est l'ordre des actions? D'abord, chercher, si tu t'en souviens. Si tu ne t'en souviens pas, alors il n'y a pas de jugement sur toi. Alors tu te trouves en dessous de tout cet état. Si tu te souviens du travail, ou si on te rappelle, et hier, vous avez oublié, chez beaucoup de gens, ils se sont promenés, je ne sais pas dans quel monde ils sont partis au travail, ils se sont éloignés de Pessah, je ne sais pas, ils ont oublié. Pendant la journée, c'est ainsi un oubli général. Alors d'abord, se rappeler l'un l'autre par un bip au téléphone, peu importe quoi. Le rappeler. Après qu'on te rappelle, par la société, d'en haut, peu importe, par un réveil, peu importe quoi, alors tu commences déjà à travailler. Je commence à travailler. Quelle est la première étape du travail? La première étape, c'est d'abord le chercher. Tu as trouvé, disons, une pensée, une sorte de sensation intérieure, quelque chose avec lui. Oui? Tiens cela. Tiens cela, retourne à la vie ordinaire. Mais avec cette sensation, tire-le dans ta vie. Jusqu'où? Jusqu'à ce que tu puisses ne pas fuir sa sensation. Ne pas fuir le fait de le sentir. C'est là-dessus que je demande. Oui. Qu'est-ce qu'ils appellent autant que tu peux ne pas fuir? C'est-à-dire, si moi, disons, je regarde les nouvelles, j'écoute les nouvelles, 2 minutes, et je peux relier cela au Créateur, que cela vient de lui, ces souffrances-là, et que par elles nous devons sentir, que nous devons élever l'intériorité du monde, le lien avec lui, au-dessus de l'extériorité du monde, toutes sortes de choses qui n'appartiennent pas au lien avec lui, au travail dans le lien avec lui, oui. Si je peux, par toutes ces perturbations, justement, m'éveiller encore plus vers cette voie, oui, selon ce qu'écrit le Baal HaSulam, que les souffrances viennent du fait qu'on s'occupe d'extériorité et non d'intériorité, à la fin du livre, de l'introduction au livre du Zohar, oui. Alors, si je me renforce par toutes sortes de perturbations, de nouvelles et de choses de ce genre, alors je continue avec elle ensemble et c'est comme un rab de Alia, pour ainsi dire. Oui, pour ainsi dire, bien sûr, ne pas imaginer, voilà. Et moi, pour ainsi dire, je renforce le lien, cette aviut entre le lien avec lui. Alors ainsi, fois après fois, je construis de plus en plus vraiment, au lieu d'un petit fils, cela devient un canal du lien, oui, avec aviut. Mais si je vois qu'après 2 ou 3 minutes, quand j'écoute les nouvelles, la majorité des souffrances, de la peine, de la peur et de la douleur qui sont en moi me coupent de lui et que je suis déjà plongé dans l'animalité, il m'est interdit de continuer plus. Alors je sors vers l'extériorité depuis l'intériorité. Alors je ne gagne simplement rien à cela. Alors de nouveau, je dois arrêter et renouveler le lien. Alors je dois garder où est cette limite. C'est déjà un apprentissage. Comment faire, disons, un massar dans l'avenir. Où est le lien avec le Créateur, peu importe que ce soit encore au degré animal, ou plus important pour moi, de toutes sortes de choses dans ce monde. Maintenant, pour le Créateur, peu importe. Si tu es dans un état, dans un plaisir animal, ou si tu es aux toilettes, ou si tu es au cours du Zohar. Pour lui, toutes ces choses sont des choses... Pareil. Pour lui, c'est la même chose, oui. Pour lui, ce qui importe, c'est l'effort, ton rapport, comment tu t'attribues tout à lui. Alors, essaye, il n'y a pas un seul cas dans la vie que tu ne puisses pas relier au Créateur. Si c'est ainsi, mais là où tu vois que cela s'arrête, alors tu te trouves déjà en dehors du travail et il faut recommencer le travail à nouveau. Vraiment à nouveau. C'est-à-dire, de nouveau, le point du lien est peu à peu. Quand tu es avec la montre qui mesure 2 ou 3 minutes et que tu vérifies à l'intérieur si tu es encore lié au Créateur ou non, c'est bien, car comme si la télécommande dans ce jeu était dans tes mains, je veux éteindre et je ne peux pas éteindre. Mais il y a des images dans la vie où je n'ai pas cette télécommande dans la main, je ne peux pas l'éteindre. Par l'habitude, dit le rabâche, il n'y a rien où l'homme ne puisse arriver à une sensation et se faire entrer dans l'image d'une façon émotionnelle, vraiment forte, claire. C'est simplement une question d'exercice. Oui, c'est clair que c'est un exercice, c'est le travail en fait. Mais je demande, si cette information, cette image extérieure qui vient vers moi, si elle est comme devant moi et je choisis de la faire entrer ou non, alors je contrôle la situation. Mais si elle entre en moi sans me demander, est-ce que moi, à l'intérieur, je peux organiser une telle salle d'attente, dire, attends ici, et maintenant de toi, je prends seulement en tant que... Si tu te souviens de la divinité, alors tu peux organiser toute l'information sous toutes sortes de formes, mais si tu ne t'en souviens pas, alors il y a certainement un problème. Alors il faut commence et l'âme de l'homme lui enseignera. Ça déjà, je n'ai pas de remède ni d'ordonnance pour chaque cas et chaque cas. Tu le chercheras et tu le trouveras par toi-même. Pas pour chaque cas, je demande un point très spécifique. Alors, tu dis d'ajouter, comme tu as dit maintenant, comme Ahab de Alia, d'ajouter autant que l'homme est capable. Oui. Alors, je demande s'il y a une chose qui s'ajoute à moi sans me demander cette connaissance, cette image extérieure. Non, non. Si tu es verrouillé sur le Créateur et que tu as commencé depuis zéro, tu peux filtrer l'information qui entre en toi. Et dans quelle mesure elle t'influencera? Tu peux. Dis-toi que oui, tu peux. C'est cela qui s'appelle en fait « Si je ne suis pas pour moi, qui est pour moi ?» Par rapport à cela. Tout le reste, gagne moins, plus, etc. Elle donne de tels exemples, mais c'est ce que... C'est ce que nous devons croire, qu'ici nous agissons vraiment, et ce n'est pas lui sur nous, mais nous-mêmes.
0: Hein?
2: Quelle est la chose suivante? Tu as dit la première chose, c'est de le chercher. La chose suivante viendra dans 6 mois, 1 an. Je parle sérieusement, ou même davantage. Je ne pense pas qu'il y ait autre chose que cela, comme ce fondement. Il y a des choses qui viennent déjà sur cela, mais le début du lien, c'est ainsi qu'il doit être construit. Et je te montre, lisez ces sources encore et encore, et vous verrez comme c'est écrit. Moi, ne recevez pas de moi, vous devez recevoir seulement où faire, où mettre l'attention. Tout le reste de la Torah vient de là. Le problème est en fait un problème d'environnement, c'est-à-dire je me trouve dans un environnement. L'environnement n'est pas un problème, je te comprends, je le comprends, et moi aussi. Quand j'entre sur Internet, j'ai aussi un tel environnement. Quand j'écris des livres, j'ai un autre environnement. Quand des gens viennent à moi me troubler le cerveau, c'est aussi un environnement. Oui. Et toi, quand tu te trouves là, dans le marché des films ou quelque chose ou autre, évidemment, l'environnement est différent. Mais nous devons croire que cela nous est arrangé par la même source qui nous apporte aussi des perturbations comme correction. Et il faut le recevoir ainsi. La question, c'est comment je me construis un environnement qui soit assez fort pour m'influencer plus fortement que l'environnement où je me trouve, disons par nécessité, car dès que j'ai le choix, je pars de là pour le sujet. Qu'est-ce que ça veut dire, tu parles ? Au-delà de la nécessité, je ne parle pas maintenant du fait que j'entre de façon volontaire dans de telles choses, comme tu l'as décrit, et que je le fais par mon désir. Mais je suis construit du point de vue de l'ordre du jour, de la nécessité, et ainsi de suite, par toutes sortes d'actions que l'homme fait. Comment puis-je, dans ces actions, tirer à l'intérieur un environnement assez fort qui me protège, qui me verrouille complètement vers ce même but, et qui ne me permette pas à l'environnement là où je me trouve Je n'ai pas une ordonnance générale. Commencez à le faire et c'est tout. Vous verrez dans quelle mesure il est possible de vivre ensemble avec le travail, avec le Créateur, avec la femme et avec le Créateur, avec les achats, avec les banques et avec toutes sortes de choses où nous entrons et sortons et nous nous mélangeons avec le Créateur ensemble. C'est possible. Et il y a énormément de gens dans le monde qui font ainsi et qui le ressentent d'eux-mêmes et n'appartiennent pas à la Kabbale. Ce qui appartient à la Kabbale, nous en parlerons encore plus tard. Si tu demandes à un chassid, il te dira aussi qu'il a une telle chose. Ça n'appartient pas encore à la Kabbale. Ça appartient simplement au fait que, par force, tu veux déterminer par toi-même la réalité correcte. Que dans ton monde, il y ait aussi une place pour le Créateur. Voilà, c'est tout. En tout, c'est tout. Là-dessus, beaucoup de livres parlent, même en dehors de la Kabbale. Ça s'appelle Domem ? Peu importe, je ne veux pas... Ça suffit. Que sont ces choses-là ? Monde, année, âme. Lis à la page de 70 de Pri Chochma. J'ai lu. Tu as lu et lis comme le Rabash m'a dit. C'est la page 70, lis-la 70 fois. Je ne plaisante pas. Il était en opération de la prostate dans... Comment ça s'appelle ? C'est pas Bélinson, c'est l'autre, Tel HaShomer. Et j'étais là avec lui. Là, 3 semaines d'affilée, vraiment. Et... Une fois, il a lu cette lettre et il m'a dit, tu sais, toi aussi, lis maintenant. J'ai lu une fois, deux fois. Je lui ai dit, bon, je connaissais aussi la lettre avant, mais non. C'était l'année 86, 87, je ne sais pas. Alors je lui ai dit que je ne comprenais pas tellement. Il a dit, tu sais quoi, lis jusqu'à ce que tu comprennes. Combien ? 70 fois. Et je l'ai lu, peut-être pas 70, j'ai arrêté de compter, mais peut-être plus de 50, il me semble. Peu importe, mais lis. L'homme doit... Cela entre dans l'effort. Il faut le faire.
3: Non,
2: bon, on va étudier. Bon. Mais il faut là-dedans persévérer. Que faut-il comprendre de cet échec ? Non, non, il ne faut rien comprendre. C'est un échec, pas un échec, ce n'est pas important. Ce n'est rien du tout. L'homme ne doit pas regretter le moment passé. Il a été jeté et jeté. D'accord. Ça doit être. Il faut reporter cela d'une telle façon, frapper en retour vers le Créateur. Comme on dit, il ouvre à ceux qui frappent dans le retour au Créateur. Il faut encore et encore, oui. En général, il faut recevoir un peu plus avec compréhension et avec amour le fait qu'on oublie, le fait qu'on est jeté, puis encore et encore et encore. Ce n'est pas que cela m'est égal, mais avec compréhension que c'est cela le chemin ainsi. Encore une goutte, encore une goutte, encore une goutte. Au contraire, le fait que j'ai été jeté apparemment, c'est que j'ai terminé le discernement précédent. C'est-à-dire recevoir cela d'une façon légère. Comment ? Avec plaisir ainsi. Encore une fois. Oui. Quand je te regarde, il y a tout le temps le tableau en arrière-plan. Est-ce que le lien avec le Créateur peut être émotionnel ? C'est-à-dire, je ne dis pas tout le temps Créateur, Créateur dans la tête, mais j'ai une sorte d'arrière-plan comme ça. Hier, dans les tournages, pour cela, pour la télévision russe, j'ai donné un exemple qu'en fait, il me semble que c'est...
3: Non,
2: il me semble que Burstein a écrit. Qui a écrit sur cette image en trois dimensions? Itzik, il me semble. C'est ça, oui. C'est ça. Alors, je leur ai donné un exemple. Et cela a agi. J'ai vu qu'ils avaient compris. Alors, j'ai dit que si nous faisons un nouveau focus, avec une nouvelle qualité, avec une nouvelle approche, nous pouvons voir à travers ce monde-ci, comme dans ces images-là. Comment elles s'appellent? Il n'y a pas de nom pour ces images? Des panoramas? Non, pas panoramas, simplement. Hologramme? Ce n'est pas non plus hologramme. Hologramme, c'est peut-être trois dimensions. Voilà, hologramme, oui, c'est différent. Tu peux voir si tu entres vraiment avec force, ainsi, dans un focus non ordinaire, dans cette image. Tu dois faire cette image, transformer cela en une certaine forme de strabisme, oui. Bon, fixer le regard dans l'image, c'est tout. Et alors, tu vois vraiment une vie, et un monde s'ouvre en trois dimensions, en profondeur. Et toutes les choses s'y trouvent, hein. Alors, ainsi, tu peux voir ce monde-ci. Entre un peu plus à l'intérieur. Alors, c'est par le massage. Ce n'est pas simple. Mais maintenant, le fait que tu essayes, cela s'appelle le temps de préparation. Tu t'efforces de voir, derrière toute cette extériorité, ce qu'il y a en profondeur derrière elle. Et là-bas, c'est une force divine. Relie-toi à elle. C'est de cela que tous parlent. Ensuite, quand nous essayerons de faire ainsi, et que nous donnerons à cela assez d'efforts, après cela, nous irons déjà dans le chemin de la Kabbale. En attendant, tout le monde cherche ainsi, et tout le monde veut, à travers cette extériorité, voir ce qu'il y a derrière cela. Nous avons une préparation intérieure. Intérieure, nous avons déjà, à partir de l'étude, à partir des lumières qui ont agi sur nous, nous avons déjà une direction correcte pour entrer dans cette image, pas comme tout le monde.
0: נשתף בהתרשמויות מהשיעור ומה מתוכו אנחנו לוקחים למימוש בעשירייה.
2: Partageons nos impressions de ce cours et ce que nous en prenons pour l'implémenter dans la dizaine.
3: את היחס הנכון לבורא מעל כל המצבים, שבכל מצב שמגיע אנחנו צריכים לקבוע יחס אליו. רב הסביר שכל ההפרעות והקושיות הם הכלים שאחר כך הופכים להיות...
2: הרב הדיק את תות... Toutes les perturbations, toutes les difficultés sont les récipients. Elles deviennent ce par quoi la personne devient proche du Créateur. Et bien qu'une personne, dans l'ordre de son travail, il doit rechercher la connexion avec le Créateur, parmi toutes les choses par lesquelles il passe, il doit s'accrocher à la connexion avec le Créateur. Et de ça revient à la vie ordinaire, c'est-à-dire comment le Créateur nous apparaît dans chaque état, et spécifiquement lorsque la personne est jetée, alors peut-être qu'elle peut conclure et des discernements est dans le degré, et un nouveau degré s'ouvre à lui. Oui, aussi le Rava dit que si j'étais jeté en dehors, dans un état, apparemment j'ai fait une correction et je dois m'y relier de façon légère. Et puis aussi, ce qui apparaît, j'ai noté que c'est important que, tout d'abord, si une personne ne se souvient pas au sujet du travail, alors dans cet état, il n'y a rien que tu puisses faire, probablement que le Créateur l'a déconnecté, mais s'il s'en souvient, alors, il y a tout ce processus et nous devons aussi nous faire des rappels à travers la société qui t'aidera à revenir à la bonne pensée, à te souvenir que c'est venu du Créateur. Et aussi, toi-même, tu peux le faire, mais disons avec une alarme. Oui, et puis il y avait la question, qu'est-ce que ça veut dire d'être un expert? Et leur avait dit que c'est juste quelque chose que tu dois faire et continuer à faire et encore tout le temps, de développer comme ce muscle. C'est un nouveau muscle que nous ne connaissons pas encore. Nous devons travailler dessus à pleine force. Oui, un autre point que j'ai ressenti, c'est que c'est véritablement la seule chose qui doit m'occuper, c'est-à-dire à quel point c'est difficile de comment se relier à lui, comment faire cela à travers toute la réalité. Et ça, c'est quelque chose que seule la société peut nous faire avancer vers cela. Nous donner ce pourquoi nous sommes venus à la société, et la société nous fera avancer. Oui, c'était vraiment une partie très puissante, toute cette explication sur comment tenir le Créateur. C'est comme ça qu'on construit le futur écran, en essayant à chaque fois de rentrer dans le travail extérieur, mais seulement à travers la véritable image intérieure que tout provient du Créateur et pourquoi. Et si tu en sors, alors encore et encore, tu devras revenir à l'intérieur. Il existe comme cet exemple là-bas où tu regardes les nouvelles et tu veux y voir que tout cela est donné par le Créateur pour qu'on se rapproche de lui, se rapproche du travail intérieur où le Rav dit que ça existe dans le monde. Et alors à nouveau, si tu en sors, simplement tu dois t'arrêter et de revenir dedans. Et le Rav dit que ça, c'est ce que nous appelons « Si je ne suis pas pour moi, qui est pour moi ?» Nous devons réaliser que nous sommes capables de ce travail et c'est aussi très important. Il a dit que même si il y a beaucoup de gens qui veulent le faire, nous, si nous suivons la guidance que nous recevons dans les cours, nous avons la force de le faire correctement sur le chemin de la Kabbale et à travers cela de se rapprocher du Créateur. Oui, quand je parviens à souligner, juste quand je fais des efforts de toutes les perturbations que j'ai eues pendant le cours, c'est en fait super de voir que tu as envoyé aussi à ce extrait, que d'autres en parlent et d'autres aussi. Alors puis-je demander au Rav? Tout d'abord, le rechercher, tu le trouves. Disons que tu as trouvé des pensées, un sentiment intérieur. Accroche-toi à ça et reviens à la vie ordinaire. Mais attire-le dans ta vie, à quel point tu peux ne pas t'échapper du fait de le ressentir. Oui, nous devons prendre en considération que pour le moment, nous n'avons pas les données pour interpréter correctement tous les états qui nous parviennent. Donc la bonne façon, c'est d'être bloqué sur le Créateur, de tout attacher à lui et de revenir à ses connexions autant que possible. Et ensuite, je commencerai à ressentir ses discernements opposés à mes discernements. Mais trouver que nous voulons être la connexion avec lui dans tous les états et d'ajouter le Créateur à nos vies et par cela de voir la bonne réalité.
4: Oui,
2: j'ai aimé la partie qui dit que avant que nous allions au monde extérieur, nous devons d'abord stabiliser notre vision, nos ressentis du Créateur. Et nous passons à la prochaine partie du cours.

0: L'étude des 10 Sphirot, volume 2, partie 6, point 6, Yari. On va lire le point 6. L'étude des 10 Sphirot.
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0: גם amener l'extériorité des maïbon intérieurs en lui vers l'extérieur. Par la suite, toutes les phases intérieures de sag dissimulées dans les maïbon intérieurs se sont élevés et maïbon intérieurs se sont élevés avec elles. Ainsi, ces maïbon sont leurs

0: aux Teamim de Sag même, qui ne sont pas vêtus à l'intérieur de Maïbon. Ils sont dans le rôle, dans la valeur de Abba Veima pour Issout, puisque comme Abba et Ima supérieur font un accouplement pour Zon et Issout sont incorporés avec eux, ainsi, c'est ici, les Teamim de Sag font un accouplement avec tout Tab. De plus, les Nekudot, les Tagim et les Otiot de Sag se connectent avec eux et leur sont subordonnés. Par conséquent, ils ne portent pas de nom, comme Yisut mentionné. Puis, ils engendrent la face de bonne de l'extériorité et leurs vêtements vers l'extérieur. Ainsi, la femelle était maintenant née en premier. Encore une fois. Ensuite, il a voulu amener l'extériorité des Maïbon intérieurs en lui vers l'extérieur. Par la suite, toutes les phases intérieures de Sag, dissimulées dans les Ma et Bon intérieurs, se sont élevées et Ma et Bon intérieurs se sont élevées avec elles. Ainsi, ces Ma et Bon sont leur man. Au Teamim de Sag eux-mêmes, qui ne se sont pas revêtus à l'intérieur de Maïbon. Ils sont dans le rôle, dans la valeur de Abba Veima. Ils sont la valeur de Abba Veima pour Issout, puisque comme Abba Veima supérieur font un zivou pour Zon et Issout, sont incorporés avec eux. Ainsi, c'est ici les Teamim de Sag font un accouplement avec tout Tab. De plus, les Nekudot, les Tagim et les Otiot de Sag se connectent avec eux et leur sont subordonnés. Par conséquent, ils ne portent pas de nom, comme Issout mentionné. Puis, ils engendrent la face de bonne de l'extériorité et leurs vêtements vers l'extérieur. Ainsi, la femelle était maintenant née en premier.
1: Nous
0: devons encore une fois clarifier ce que nous avons déjà étudié tant de fois.
1: Je
0: pose une question. Qu'y a-t-il sous le tabourdak après la purification du massar? Je vais reprendre. Nous avons étudié qu'au moment où la lumière est remontée au pays de Galgalta, Malchut de Roche a fait un calcul. 20%, je peux les recevoir pour donner, alors je les recevrai. Mais les 80% restants, si j'en reçois encore quelque chose, sera forcément pour recevoir. Alors, cela, je ne veux pas le recevoir. C'est pourquoi nous disons que ce qui se trouve dans Roche, qui s'appelle Istaklut Aleph, le premier zivou qui était seulement en potentiel, se déploie ensuite dans Istaklut Bet, dans le second zivou, cette fois en acte. Ce qui était en potentiel se réalise. En
1: acte.
0: Le zivouk, la lumière réfléchie vient habiller l'abondance qui descend d'en haut, appelée la lumière directe. Tout cela n'était encore qu'en potentiel. Roche n'avait encore rien reçu. Il n'y avait, pour ainsi dire, qu'un plan. Ensuite, il reçoit, c'est cela, Istaklut Bet, c'est-à-dire que la lumière réfléchie descend pour habiller la lumière directe et reçoit cette lumière directe. Et qu'y a

lumière, et sur quoi se renforce-t-elle? Même si je la désire, je ne reçois pas. Lorsque Nekuda de Sac sont venus remplir les kelim vides qui étaient là, elles ont vu qu'il existait un désir, une aspiration à recevoir cette grande lumière, mais qu'il était interdit de la prolonger. Elles pourtant voulaient la prolonger. Pourquoi? Parce que c'est bon, mais c'est interdit. Pas de la force sur l'écran. Elles ont voulu l'attirer, prolonger. Cela s'appelle la lumière de Chassadim avec l'illumination de Chochma. De cette lumière est resté un Réchimo. Nous disons alors que l'inférieur appelé Nekuda de Sag, venu à cet endroit, s'est inclus de ceux qui s'y trouvaient. Premièrement, il reçoit maintenant le désir de recevoir comme eux voulaient recevoir, et il veut aussi ce que vous pouvez faire pour donner. Mais ce sont deux choses opposées. S'il veut recevoir pour recevoir, il ne peut déjà plus recevoir sur le Réchimo d'Aleph Gimel. Pourtant, il s'inclut d'eux. Daled n'a pas la force de monter, il n'a pas de massar. Pourquoi tu ne peux pas te renforcer lorsque tu vois une chose pareille devant toi? On dit que Daled Gimel qui sont là, c'est Réchimot. Adam Kadmon peut les prolonger. Ak, les prolonger, oui, il possède un Réchimo, Dalet Gimel. Ne précipite pas. Grâce aux corrections, il pourra prolonger la lumière sur Dalet de Itlabshut et Gimel de Viud. C'est possible, il s'inclut de cela et aussi de ce qu'il ne peut pas faire. De ce qu'il ne peut pas faire, de sur quoi on ne peut pas faire de massar. Je lui demande donc pourquoi il s'inclut de Dalet Gimel. Comme on dit, nous disons qu'après les corrections, il aura la capacité de prolonger la lumière sur Dalet de Itlapshut et Gimel Doviut. Pourquoi ne peut-il pas s'inclure du massar de Dalet de Doviut? Comment pourrait-il s'en inclure? Il n'a pas un tel massar. Je ne parle pas du massar. Je parle de la force. Qu'est-ce que ça veut dire un massar? Pour donner, apprends d'abord ce qu'est un massar. Il n'y a pas de massar sans Tzimtzum et sans Oviut. D'abord, il faut qu'il y ait un désir de recevoir cette chose. Ensuite vient le Tzimtzum. Je ne veux pas recevoir cette chose. 3. Je fais un calcul. Combien puis-je recevoir pour donner? Il n'y a que 3 discernements. On dit que Nekuda de Sac qui descendent sous le tabour s'inclut du Dalet Gimel, lequel on peut faire un massar. Premièrement, le Tzimtzum ne reçoit pas. Quel Tzimtzum? Le Tzimtzum fait sur Dalet Gimel, interdit de recevoir. Alors, quel Tzimtzum? On dit qu'elle s'inclut de Dalet Gimel sur lesquels on peut faire un massar. Mais le Tzimtzum surprenant Dalet Viut, elles ne le reçoivent pas. Elles ne peuvent pas se renforcer. Devant un grand plaisir, on ne peut pas. Devant toi, si toi tu peux. Mais sur Dalet Gimel, oui. C'est un degré plus petit, oui. Sur Dalet Gimel, il y avait un massar. Il y avait une force de surmonter, c'est recevoir pour donner. Qui avait? Encore une fois,

J'ai expliqué qu'il y a trois choses. L'oviut, appelé désir de recevoir. Ensuite, le tintum. Il est interdit de recevoir pour recevoir. Puis vient le massar. Qu'est-ce que massar? Recevoir dans la mesure où l'on peut orienter pour donner maintenant. Je parle d'après la purification du massar de Prinadalet, c'est-à-dire Galgalta. Que reste-t-il alors? Sous le tabour de Galgalta, on dit un rishimo du massar et le tzimtzum sur l'oviut. On dit que Nikudo de Sak descende sur Dalet Gimel, où l'on peut faire un massar. Qui? Les Rishimo restent en Partsouf Galgalta. On dit qu'elle s'inclut de ce qu'il peut orienter pour donner et de ce qu'il ne peut pas orienter pour donner, c'est-à-dire le tzimtzum, elle ne s'en inclut pas. Le partsouf Galgalta lui-même ne peut pas orienter cela pour donner, mais le tzimtzum, il peut faire. Seulement quoi? Il avait un tzimtzum, oui. Alors ce tzimtzum, il ne veut pas le recevoir. Que veut-il alors? Recevoir pour recevoir. Bien que c'est interdit. Les Nekudot de Sag ne peuvent pas prendre ce tzimtzum sur Prina Dalet. Qu'ont-elles reçu alors? Ce sur quoi on peut encore orienter pour donner. Ainsi, ce que Galgalta peut orienter pour donner, elle s'en inclut aussi. Et ce qui descend de Ima, ce sur quoi Galgalta ne peut pas orienter pour donner, serait chez lui recevoir pour recevoir. Il n'y avait pas de tzimtzum sur cela. Sag non plus ne peut pas recevoir ce tzimtzum. Même Galgalta ne peut pas orienter cela pour donner, mais seulement recevoir, seulement quoi? Tzimtzum. De cela, elles ne sont pas incluses. C'est trop difficile pour elles. Mais Dalet Gimel est un degré plus petit. Là, elles pouvaient. Il y a donc une différence entre trois degrés. Daleviut sur 20%. Et Dalet Gimel, disons, sur 10%. Et le vrai Dalet sur les 80%. Maintenant, les 80%, elle veut le recevoir, Dalet. Mais Dalet de Viut ne sont pas incluses. Pourquoi? Parce que là, il voulait recevoir pour donner. Lui non plus ne peut pas. Mais je ne dis pas qu'il veut recevoir 20% pour recevoir. Que veut-il alors? Les 80%. Et de quoi s'inclut-il? De ce qui est resté dans Galgalta, de ce qu'il peut maintenant recevoir pour donner. Tout le point est donc que de ce qu'on peut orienter pour donner, ils incluent. De ce qu'on ne peut pas orienter pour donner, mais seulement recevoir pour recevoir. Même s'il y a eu un tzimtzum, cela n'était pas en son pouvoir. Je dis de ce que Galgalta peut orienter pour donner, jusque-là, il prend cette force de donner. Mais ce que Galgalta ne peut pas orienter pour donner, et qui sera chez Galgalta, recevoir pour recevoir, là, il n'y a que le tzimtzum chez qui? Galgalta. Et ce tzimtzum, il peut pas recevoir. Le tzimtzum seul. Oui? Deux choses. Il y a.
il y a Prina Dalet sur laquelle même Galgalta ne pouvait pas orienter pour donner. Tu vois quoi? Il a fait un Tzimtzum. Eux sont descendus, ils ont vu cette lumière qu'Adam Kadmon lui-même n'avait pas reçue pour donner. Alors, ils ont voulu recevoir cette lumière, ils ne peuvent pas faire un Tzimtzum sur elle. Ils en ont envie. Maintenant, on dit qu'ils se sont inclus des Rishimot de Dalet Gimel que Galgalta peut orienter pour donner ces Rishimot sont restés. On dit qu'ils se sont inclus de Dalet Gimel aussi. Mais une question se pose. S'ils veulent maintenant recevoir pour recevoir, peuvent-ils encore orienter pour donner sur Dalet Gimel? Même Prina Bet, ils ne peuvent pas, ni Dalet Gimel, ni même Prina Ale. Alors, pourquoi dit-on que Galgalta et Naïm est resté? Parce que ce sont des kélim de dons. Les kélim de dons n'ont pas été restreints. Mais les kélim de réception, peu importe. Dalet, Gimel, Bet, Aleph, n'importe quoi. Tout était restreint. Ensuite, nous apprenons que ces Rishimot qui sont restés et doivent recevoir un remplissage grâce aux corrections de Absat ont été corrigés de sorte qu'on puisse les utiliser avec Dalet Gimel. Mais Dalet jamais n'a été permis de recevoir sur Dalet. Cela ne nous appartient pas. Alors qu'apprenons-nous? Katnout signifie qu'il nous est interdit d'utiliser Dalet Gimel. Même Chochma de Prina Bet aussi interdit d'utiliser. Alors quoi? Puisque cela est resté dans Galgalta et on peut encore l'orienter pour donner, on dit que grâce aux Zivug de Hapsak, on fait de nouveau descendre Prina Dalet qui s'y est incluse, appelé recevoir pour recevoir, et on utilise quoi? Dalet Gimel. C'est sur cela, si vous avez des questions. On passe à la prochaine partie, mais avant, chantons une chanson ensemble.

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0: שלום חברים, הנושא שנתמקד בו עכשיו הוא לוקחים את הערבות ברצינות.
1: Bonjour les amis, notre sujet c'est nous prenons l'ערבות sérieusement. Conversation du 4 juillet avec le Rav, 14 minutes, conversation. Et ensuite, on voudrait voir ensemble comment prendre notre dizaine et tout le cli vers l'ערבות. Rav, comment développer une sensibilité à l'ערבות? Tu dépends de tous. Plus tu penses à la connexion entre les amis et plus tu investis là-dedans, plus tu seras proche de la loi de l'ערבות. Tu ressens que tu dépends de nous? Tu ressens que tu dépends de la dizaine? Quand je suis avec vous, je ressens toujours que je dépends de vous, de votre attitude envers moi et de ma place à l'intérieur du groupe. Cela aussi et cela aussi. Il n'y a pas tellement à ajouter. À part

Je ne sais pas quoi dire de plus. Je dépends de tout à l'intérieur du groupe. Ou bien nous parlons sérieusement. Ou bien nous parlons dans une sorte d'illusion. Que fais-tu lorsque tu vois que des amis ne remplissent pas leurs responsabilités? Qu'est-ce qu'il te semble? Qu'est-ce que tu fais? D'un côté, tu dépends d'eux. D'un autre côté, ils ne font pas exactement, il semble. Ils font un trou. Que fais-tu? Je pense que d'un côté, c'est bien que nous ayons une critique mutuelle. D'un autre côté, c'est dommage que notre critique soit suffisante pour ne pas nous permettre d'y renoncer. Renoncer. C'est tout. Que signifie prendre au sérieux la dépendance entre nous? Que chacun dépend de l'autre. Et pourquoi cela oblige-t-il? Cela nous oblige, chacun et chaque individu, à vérifier en quoi il dépend de l'autre et dans quelle mesure il influence l'autre. À quel pourcentage je dépends des amis? Si nous parlons de la dizaine? Alors, chacun dépend à 100% de l'autre. 100%. 100%. Alors, c'est naturel. Si je dépends à 100% de Dodi et je vois que Dodi ne fait pas ce que nous avons décidé, ensemble on a décidé, bien sûr que j'ai une critique envers lui, c'est pas ça, c'est vrai. Si je ne ressentais pas de responsabilité envers lui, alors d'accord, il peut faire ce qu'il veut. Alors la question est comment travailler avec cette critique? Ça, c'est déjà une autre question. Ben, c'était la question de la vie. Comment travailler correctement avec une telle critique? Après que je comprends et ressens et que tout le monde me dit que je dépends à 100% des amis, alors il y a des conditions que les kabbalistes ont fixées, c'est juste? Oui. Alors il en ressort que mon avancement spirituel dépend à 100% des amis. Oui, il y a des conditions et je vois qu'il ne respecte pas les conditions. Je ne vérifie pas son intention, c'est certain, je parle de choses extérieures. On a fixé les masser, venir au cours et d'autres choses de ce genre-là. Et ils ne le font pas. Et je dépends d'eux à 100%. Bien sûr que j'ai une critique envers eux. Comment travailler avec cette critique? Que faire avec cela? Que font-ils? Ils ne font pas. La question est de savoir si c'est considéré critique. Si un ami dans la dizaine, dont je dépends 100%, ne respecte pas l'une des conditions, des arrangements qui ont été fixés par les kabbalistes, je dois critiquer? Oui. Et c'est considéré comme une critique? Lorsque je viens vers un ami et je lui dis, tu dois respecter, venir au cours, je dépends de toi. Si tu n'es pas présent, ma spiritualité en souffre. Suis-je obligé d'exiger cela de lui ou non? Je dois me taire et voilà.
Non. Certainement. Unilatéral, ça n'existe pas. Alors lorsque surgit en moi une telle critique envers un ami, comment travailler? Je dois l'exprimer à l'extérieur, donner exemple et me taire, seulement lui montrer ce qu'il est juste de faire. Quelle est la forme correcte? Une certaine colère envers l'ami à propos de ses usines. Tu me fais du mal. Oui. Que faire avec cette situation? Comment un homme travaille avec... Tu ressens que tu lui as fait... Non, au contraire. C'est lui qui m'a fait du tort maintenant. Il ne respecte pas les règles. Je ressens que c'est lui qui perce un trou, pas moi. Que faire de ce ressenti? Deux options. Soit fais une remarque. Écoute, on a convenu. Bientôt, on a un cours. On a convenu de venir au cours du midi. Il y a des amis qui ne viennent pas à ce cours. Deux options. Une option, comme Doudi, selon sa nature, vient et me dit en face, pourquoi ne viens-tu pas au cours? Nous avons connu. Et Shivan ne dit rien. Il se tait. La question est, qu'est-ce qui est juste? Peut-être que c'est plus juste comme Doudi. Shivan se tait, ben, il me laisse commettre cette transgression. Il parle de choses que nous avons convenues. Je ne parle pas d'intention, mais... De l'ordre cadre. Comment juste travailler avec la critique? Donc, moi, j'aime plus Shivan parce qu'il se tait. Nous dit, je ne l'aime pas. Il vient et il me dit en face la vérité et ça ne me convient pas. J'aime pas Doudi. C'est vrai. Que fait-on? Que fait-on? Selon ce que nous maintenons entre nous, selon la loi sociale. Toi, personnellement, que préférais-tu qu'on te dise en face? Tu ne te comportes pas selon nos règles. Ou qu'on se taise et qu'on donne exemple, ne dites rien. Non, qu'on me le dise. On te dise en face, tu n'es pas correct. Même si cela provoque de la haine, de tension entre les amis, peu importe, vaut mieux mettre l'homme à sa place. Oui, c'est clair. Pourquoi? Si je te dis en face, après tu ne parleras plus pendant une semaine. Pourquoi j'ai besoin de ça? Une semaine, c'est rien. Un mois. Alors je ne dis pas pourquoi. Mais on n'ajoute pas de connexion, on ajoute de la séparation. Si je te dis maintenant la critique que j'ai, peut-être que je ne connais pas l'image complète, peut-être qu'il y a une raison justifiée pour laquelle tu es ainsi. C'est vrai. Maintenant, je viens te dire en face, tu ne te comportes pas envers les amis, on a des règles, par cela j'ai causé une séparation. Oui, alors, vaut mieux se taire, c'est tout. Ne pas se taire. Je dois faire attention. Et afin que la prochaine fois, je me comporte différemment. Quand un ami vient vers toi et te dit quelque chose directement, en face, sur la façon dont tu te comportes, tu n'es pas correct, tu dois aligner tes actions sur celles du groupe. Comment dois-tu recevoir l'ami? En général, je ne lui réponds pas. C'est tout. Tu écoutes et tu essayes d'appliquer? J'écoute. Je me tais. J'attends que cela passe. C'est possible d'accepter que le Créateur me parle à travers cet ami. Oui, bien sûr. Et si la question est... Est-ce que j'accepte que c'est le Créateur et je commence à me rapporter selon ce que je viens d'entendre envers le Créateur ou est-ce que je reçois comme d'habitude, comme n'importe quelle personne. J'ai une solution, dis-moi si c'est correct ou non. Dis-moi. La solution est, il n'existe pas une chose où je viens et je dis directement
un ami. Mais nous, en tant que dizaine, nous avons parlé. Et la dizaine dit à l'ami, écoute, tu dois changer ton comportement. Alors ce sera aussi plus facile pour l'ami de le recevoir parce que ça vient de la dizaine. Et peut-être aussi que je me trompe. D'où ai-je l'audace de venir directement dire à un ami qui n'est pas correct. Oui. Donc d'abord, ça vient de la dizaine. C'est déjà mieux. C'est deux choses. Premièrement, si tu viens de façon directe, tu as décidé, alors viens avec amour, trouve le chemin. Deuxièmement, viens à partir de la dizaine. Comment ressens-tu la harvout dans la dizaine? Je ressens qu'il y a une volonté pour cela, mais pas en pratique, pas encore en pratique. Qu'est-ce qui manque pour que ce soit en pratique? Un résumé comme celui dont nous parlons. Alors, nous grandirons. Fait en pratique. Le Créateur fait déjà, c'est ce qui manque. Pourquoi le Créateur? Ben, le Créateur fait la garantie mutuelle. Nous ne faisons que la préparation. Si nous voulons la revoir en pratique, le Créateur doit être garant, impliqué, sinon nous-mêmes. On ne peut pas? Oui. Ben, peut-être c'est ce qui nous manque, demander au Créateur d'être garant. Alors les amis, on voudra maintenant, ensemble clarifier cette conversation dans notre dizaine, entre nous, chacun et lui-même. On commence par lire deux extraits, et sur chacun on aura un atelier silencieux, chacun, et après on partage. Extrait numéro 1, question. Comment développer une sensibilité à la route? Rav, c'est lorsque tu dépends de tous, plus tu penses à la connexion entre les amis, et plus tu investis dans cela, plus tu seras proche de la loi de la route. Encore. Et après, on atelier silencieux, réfléchissons. Comment développer une sensibilité à la loi de la route? C'est lorsque tu dépends de tous, plus tu penses à la connexion entre les amis, et plus tu investis dans cela, plus tu seras proche de la loi de la route.

0: קטע מספר 2. במה מחייבת
1: On quoi la loi de la route m'oblige-t-elle?
0: Elle
1: nous oblige. Chaque individu, examiner en quoi il dépend de l'autre et dans quelle mesure il influence l'autre. Deuxième fois, en quoi la loi de la route m'oblige-t-elle? Elle nous oblige, chaque individu, examiner en quoi il dépend de l'autre et dans quelle mesure il influence l'autre. Atelier silencieux.

0: Maintenant, atelier actif en dizaine. Et la question, on a entendu une conversation. Est-ce que suite à cette conversation, il y a des choses que je ressens que je dois changer, ajouter dans l'attitude envers la dizaine? Suite à la conversation, est-ce que je ressens qu'il y a des choses que je dois ajouter, changer dans mon attitude envers les amis? Et si la réponse est oui, donc quels sont, donnez des exemples concrets. Atelier actif 5 minutes.
1: C'est
0: pas que suite à la conversation, toujours. La sensation est qu'on peut ajouter dans l'arvout, penser aux amis, la connexion entre les amis. Toujours, il semble que je ne fais pas suffisamment et justement, ce manque vient de la dizaine, c'est bien. Que je vais voir comment ajouter. Moi aussi, je pense que c'est un travail qu'on doit toujours faire. Comment penser aux amis, comme le Rav vient de dire. Et avant, plusieurs fois, tout d'abord l'arvout, comme nous avons étudié aujourd'hui, dès le moment où tu te souviens, tu dois t'accrocher, saisir le Créateur, parce que tu aide les amis à s'accrocher à une armée de lui. En cela, il a la route entre nous. Regardons la vie quotidienne. Il y a beaucoup à ajouter. Les amis donnent sans arrêt un exemple en tout ce qui est lié aux activités de la dizaine. Et dans chaque action, il y a encore à ajouter, améliorer, faire des efforts. On doit parler de fait qu'on dépend 100% les uns les autres et à partir de cet amour qu'on s'approche et qu'on sent davantage qu'on dépend, ça nous oblige, comme dit Rav, ça nous oblige à contrôler de quoi on dépend, à quel point on... Enfin, tout au long de la journée, essayer de le faire, on étudie, on parle, on ressent bien que sans la dizaine, rien ne le réveille. Mais il faut donc que ce soit suffisamment clair, on dépend les uns des autres à 100%. Il me semble un sujet qui n'est pas simple. Surtout, le Rav dit qu'il n'y a pas quelque chose qui a un sens unique et qu'on doit dire les choses en face. Semble que nous devons entrer et commencer à clarifier. Disons, la qualité des efforts et ce qui nous aide à avancer et à partir enfin le manque d'arvout on peut voir en des actions ou des choses qui nous empêchent d'avancer quand même. Plus on est objectif, pas qu'on s'attaque ou qu'on critique quelque chose de personnel, mais on parle des conditions des kabbalistes. Est-ce qu'on les respecte ou pas? Et être ouvert les uns vers les autres. Qu'est-ce qu'on fait?
1: Dans
0: la leçon, quand on se rencontre, c'est plus simple. Mais quand on est seul, là, dans ces temps-là, comment faire encore des efforts pour rester connectés, réveiller les amis? Et au niveau de nos pensées et intentions, c'est là qu'il faut investir beaucoup, beaucoup d'essais, d'efforts, de force. Oui, je pense que les exemples concrets, par exemple, l'exercice du chef, peut-être de la dizaine, plus tu d'un exemple. Bien, on continue à échanger l'arvot. On peut parler de, disons, responsabilité envers les aînés, notre responsabilité. Il y a beaucoup d'actions, relations. Il y a des choses qui sont claires et des choses qu'on ne voit pas. La sagesse du caché, les intentions, les relations intérieures. Donc, il y a révélé et dissimulé. La partie dissimulée, on met de côté, on justifie toujours l'ami, et dans la partie révélée, c'est ce qui nous préoccupe, parce que c'est plus facile à travailler. Plus qu'une fois, on voit les choses que l'ami fait ou ne fait pas, et on a des remarques, des réactions, une certaine remarque, comment il parle, comment il fait, il ne fait pas, c'est ça? Ça peut être le cadre, le comportement, comment il s'exprime pendant l'atelier, des choses qu'on a décidées, ou peut-être le chef de la dizaine a décidé, ça peut être mille choses qui se passent dans la dizaine. On voudrait clarifier. Quand je rencontre de telles situations, il me semble que l'ami ne remplit pas entièrement sa responsabilité envers la dizaine. Comment je dois me comporter? Quand je rencontre de telles situations, il me semble qu'un ami de ma dizaine ne remplit pas sa responsabilité entièrement. Comment dois-je me comporter envers lui? 5 minutes. Je ne sais pas. Il faut d'abord clarifier. L'exemple que j'ai donné, comment j'étais le meilleur environnement pour l'ami. Et ce travail est un travail qu'on fait entre nous et on doit se renforcer les uns les autres. Et il me semble que plus on se rapproche, on pourra avoir confiance, soutenir, aider à réaliser cet arvot entre nous. Dans la dizaine, en principe, on augmente l'importance, on donne exemple, en principe, on n'accuse pas les amis. On essaye plutôt de discuter, de lire. Peut-être que c'est un côté, mais quelle est l'approche? Le Rav a résumé de parvenir direct. Moshe conclut de déjà venir avec amour et à partir de la dizaine. Et finalement, c'est pour aider l'ami à s'approcher parce qu'il reçoit une grandeur et importance. C'est pas parce qu'on l'a accusé de quelque chose.
2: Il
0: semble qu'on est délicat, hein, avec des gants. On n'a pas de limites comme les kabbalistes les ont fixés. Des choses strictes. On est très... On pardonne, on essaye de... On arrondit les choses. Hein. Et après, ça explose. Parce qu'on ne prend, on s'occupe pas des choses de façon méthodique et en suivant les principes. Voilà, le rabbin a écrit ça, c'est comme ça qu'il faut faire, c'est l'idéal. Et on ne peut pas le faire. Alors, que faire? Enfin, être objectif et pas personnellement. Voir le sujet même. Après le congrès de dizaines, on a reçu la force de pouvoir parler de choses, des problèmes, et également on essaie de ne pas faire directement. Si je vois quelque chose, je dois d'abord me contrôler. Si j'ai tort, ou si j'ai les amis, parler avec d'autres amis pour voir finalement, comme le Rav a dit dans cette conversation, c'est depuis la dizaine. Ça ne marche pas toujours, parce que même dans ce cas-là, les amis, en principe, ça touche leur ego. Chacun sûrement, peut-être qu'on n'a pas encore trouvé l'approche.
2: Il
0: faut voir que l'approche est différente envers les différents amis. Si je sais, j'aimerais bien que vous me dites les choses. Un ami ne veut pas, c'est pas agréable. Il faut être sensible, comme si on a des enfants, c'est bien, chaque enfant a son approche. Je n'ai pas vu aussi pendant des années que quand tu frappes quelqu'un directement, il change. Il a un problème de santé, mille choses. La matérialité qui nous entraîne vers le bas. Envers sortir de cette situation.
2: Il
0: faut être sensible, et comment la dizaine, et pas mettre l'ami dans le désespoir. Je vois l'exemple du Rav. Comment corriger et changer la critique, comme dans cette conversation. Je dois contrôler si l'ami ça va m'aider à avancer ou pas.
3: Et
0: la question est comment on construit si un ami dit quelque chose pour avancer, et Shammai en tout. Bon les amis, on passe à l'autre prochain atelier, on voudrait couvrir avec amour tout cela. Comment éveiller un ami de façon positive, avec amour, sans critique qui peut séparer? Comment réveiller un ami d'une façon positive, avec amour, sans transformer les choses en une critique qui peut nous séparer? 5 minutes pour cette question. Travailler l'importance du but, qu'est-ce qu'on peut faire à part ça pour surmonter toutes ces situations? Le mieux, il me semble, ensemble, lire l'extrait des textes qui nous touchent, qui nous réveillent. Et c'est toujours, ça aide toujours, ça nous élève tous. Il me semble qu'on peut voir la réponse, l'amour, c'est la réponse. Si on aime l'ami, bien sûr que tu ressens l'ami. Comment lui dire les choses, de quelle façon? Dès que tu l'ami ressent que tu penses vraiment à lui, bien que c'est des fois désagréable, mais c'est juste pour un moment. Et ça doit être on couvre avec amour. C'est ce qu'on développe, qu'on doit toujours renforcer. C'est vraiment la question. On en a parlé aussi il n'y a pas longtemps. Comment presser, approcher, mais d'une façon positive. Je ne sais pas si on a vraiment trouvé la méthode. Et on voudrait entendre tous les amis aussi. Pression, c'est une pression, c'est désagréable de toute façon. On dit une pression positive, c'est pas vraiment ce que ça veut dire. Parce que le Créateur nous a créé d'une telle façon, dans une telle matérialité qui nous entoure, mais une fois après l'autre, jour après jour, on parle de l'importance du matin, et on voit bien que les amis se réveillent, sont actifs à nouveau, s'éloignent, reviennent. C'est un travail. Et croire que finalement, ça renforcera tous les amis. Il y a une question. Si l'ami ne veut pas, il dit, je ne veux pas venir tous les matins. Qu'est-ce qu'on peut faire? Donner l'importance.
3: Et
0: quand les dizaines n'ont pas encore cette structure, où l'homme doit respecter toutes ces règles, donc il n'y a pas d'arvout. On n'est pas capable de respecter l'arvout si on ne remplit pas toutes ces conditions. Et alors, si un ami n'est pas d'accord? Je n'ai pas vraiment de réponse, c'est ça. Je pensais aussi, tout d'abord, que l'ami doit être d'accord. L'accepter, cette critique, je ne sais pas comment l'appeler, mais quand les amis disent quelque chose, je suis... Enfin, c'est tout de suite, ça touche l'ego. Et si tu ne te prépares pas, tu as du mal à recevoir les choses. Ça ne corrige rien, ça met en colère et c'est tout. Quand Ophir était chef de la dizaine, j'ai ressenti une pression qui touchait mon ego, mais ça m'a fait plaisir. Ça fait quand même quelques années que je n'ai pas ressenti tout cela. Pour moi, au moins, bon, bah, je suis là, je viens tous les cours, mais pas comme au début, quand je suis arrivé.
1: Ça
0: menace, disons, mon ego. Peut-être qu'il faut en parler. Ce que tu as dit, Aran, c'est intéressant. A priori, si tu n'as pas une équivalence de forme entre les deux, alors tu ne peux rien. Rien dire, tu ne peux pas parler de l'arvout, comment? Un veut X et l'autre veut Y. Pas de garantie, pas d'équivalence.
3: Oui,
2: nous avions les amis positivement. Dans les dizaines. Et toute notre vie, l'épaisseur augmente dans toutes sortes d'états. Nous devons constamment penser à comment éveiller les l'ami positivement. Donc nous passons maintenant à l'extrait 5 du Baal HaSulam de l'article Arvut. Dans cet Arvut général, chaque individu de la nation est libéré de toutes ses préoccupations pour les besoins de son propre corps et il peut accomplir la mitzvah « Aime ton prochain comme toi-même dans toute sa mesure et donner tout ce qu'il possède à quiconque en a besoin. » Car il ne craint plus pour l'existence de son propre corps, puisqu'il sait et est certain que 600 000 amis fidèles et aimant l'entoure, prêt à prendre soin de lui. Oui, ce sont les premières parties de notre cours. Qui porte sur l'arvout, la connexion entre nous par laquelle nous souhaitons révéler la divinité. Maintenant, nous allons passer à quelques autres choses. La première chose est liée à quelque chose qui a commencé il y a quelques semaines, mais cette semaine, ça passe à un nouveau niveau qui est un nouveau programme de direction, de cours en direct le soir. Michael, qu'est-ce qui est important à ce sujet? Oui, alors, Michael, de ce que nous avons entendu depuis déjà un an, nous planifions de commencer la diffusion en général le soir. Nous parlons de dimanche, lundi, nous étudions les articles du Baal HaSulam et mardi, mercredi, les articles du Rabash, en mettant l'accent sur la dizaine. Pour qui est-ce que c'est? Tout d'abord, c'est pour tout le monde. Pour la communauté des étudiants qui ont fini le campus et qui veulent étudier dans notre communauté, et aussi des amis qui étudient depuis 5, 10 ou plus d'années. Et nous voyons que, avec le temps, ce n'est pas tout le monde qui peut venir au cours du matin. Je ne parle pas du fait que les amis participent au cours du matin en les téléchargeant et en les écoutant après. Je parle de, en direct, de s'asseoir et faire les ateliers et tout. Alors, ils ne parviennent pas à le faire au cours du matin. Et non plus pendant le cours de l'après-midi, donc c'est clair. Et beaucoup d'écoute, ça aussi c'est surprenant. Environ 15 000 à 17 personnes rejoignent le cours de l'après-midi. Mais c'est encore plus en écoutant, c'est difficile de s'asseoir, étudier et lire. Donc ce qui reste, c'est le soir. Le soir, c'est le temps où je peux venir avec ma dizaine, m'asseoir. Avec un livre, je peux poser des questions. Donc ces choses-là sont les composants les plus important de notre étude. C'est la raison pour laquelle nous avons commencé ce soir les parties. Et l'audience cible aussi est différente. Dimanche et mardi, l'accent est mis sur le climat mondial et c'est aussi des horaires différents. Et jeudi et mardi et mercredi pour le ski israélien, encore un horaire différent. Donc, bien sûr que Sunday et Tuesday, dimanche et mardi sont traduits en toutes les langues. Et lundi et mercredi, c'est plus pour la communauté des étudiants ici en Israël. Alors bien sûr que si quelqu'un n'arrive pas à venir le lundi, il peut venir le mardi et vice-versa. Si quelqu'un veut, il peut venir à chaque cours. Les gens décideront, mais à la fin, il s'avère qu'aujourd'hui, nous avons des cours avec des slots dans le matin, l'après-midi et le soir, et chacun selon sa capacité, où qu'il se trouve, sa location, il comprend que dans l'après-midi, aux USA, il est 17h, et à Vladivostok, c'est 5, 7, 8 heures plus tard, dans l'Est. Donc nous avons ouvert ça pour tout le monde, le temps commode pour eux, pour leurs dizaines, tant qu'il y a une telle situation où, au moins une fois par jour, pendant une heure ou deux, je peux venir et étudier ensemble avec ma dizaine et faire un atelier comme nous le faisons ici. Et nous devons comprendre que ce n'est pas tout le monde pour qui c'est possible. Oui, et je voulais ajouter... Auparavant, nous avions des cours du soir. Souvenez-vous, cours du soir, nous avions commencé avec la fondation de nos vies. Nous allons au travail et à nouveau, nous irons étudier le soir. Et donc, il y a beaucoup d'amis qui ressentent le besoin de faire quelque chose ensemble avec des amis. Qui a à voir avec la lumière qui réforme, avec l'étude, et c'est pourquoi cette diffusion, ce programme vient comme de l'eau fraîche pour nous fatiguer. Donc nous allons aller plus profondément dans les articles du Baal HaSulam et dans la deuxième partie, étudier. C'est notre travail pratique, dans notre travail en dizaines, et dans chaque dizaine, quand on travaille, on a des clarifications, on a des questions, on a un besoin de direction. Et ces cours sont exactement le lieu où on clarifie ces choses. Par exemple, cette semaine, nous avons invité au cours... C'était mercredi soir, sur les articles de Rabash, nous avons invité tout le clé israélien. Et nous avons eu une connexion très puissante entre les dizaines, qui sont relativement nouvelles dans le clé, qui auparavant s'appelait le

0: dessus et partage des questions, des expériences. Donc ce que nous essayons de dire, c'est que ce lieu de mardi soir pour le Kli mondial et mercredi soir pour le Kli israélien, ça, c'est le lieu où l'on examine les choses, parce que bien, bien souvent, nous recevons des questions des équipes qui s'occupent des dizaines, des rushs de communauté. Nous avons des questions, que faire dans telle situation, tel et tel cas. Et donc, au lieu de que ce soit une communication de quelqu'un avec une question, et lui demande et reçoit une question spécifique, de cette façon, ça devient la propriété de chacun. Et tous, nous devenons plus riches à partir des clarifications et des réponses. Et donc, vous invitez, parce qu'au cours du matin, nous avons un planning très dense. Article de Rabash, cours avec le Rav, cours atelier en dizaine, ensuite nous passons à la Ptira. Et quand avons-nous le temps de faire des clarifications sur le niveau tel qu'au cours du soir, aussi le cours d'après-midi, mais la plupart des gens sont au travail. Le soir, à la fin du jour de travail, on peut venir étudier du Rabash, ici les clarifications sur, entendre les clarifications sur la vie dans la dizaine, et quiconque veut venir est invité. Je vais vous donner les temps de la diffusion parce que c'est un petit peu différent chaque jour. Donc, ce programme du soir en direct qui sera sur le système Arvout, et vous pourrez recevoir des questions-réponses. Alors, les dimanches, nous étudions les articles du Baal HaSulam de 1 jour. Lundi, les écrits du Baal HaSulam de 7 à 8h30, ça c'est uniquement en hébreu. Donc c'est seulement en hébreu parce que nous avons un problème de ressources humaines pour les traducteurs et nous serons heureux de le réparer dans le futur. Mardi, 19h, article du Rabash. J'arrive pas. Alors, mercredi, bon, alors venons et connectons-nous profondément. Pardon, les chiffres, j'arrive pas. Alors, encore une chose. Bien sûr, cela n'annule pas des activités de diffusion. Si une personne était au cours du matin, l'après-midi, maintenant, le soir, il faudrait faire quelque chose, ou bien sûr une réunion de dizaine, donc toute réunion avec les responsables de communauté ou tout autre enseignement ou activité, cela ne l'annule pas, cela ne la remplace pas, c'est simplement que ça donne plus d'options pour les gens qui n'ont pas pu participer au matin ni au l'après-midi, d'accord. Donc s'il y a des questions spécifiques sur qu'est-ce qu'on préfère, alors peut-être qu'on va pouvoir répondre. Oui, l'idée est simple, c'est que le magasin soit ouvert en permanence, comme notre maître rave entendu de son rave, et que chacun trouve sa place. Et nous devons comprendre que le groupe mondial change son caractère, et nous avons un grand groupe de femmes, et nous devons nous assurer que chacun ait la place pour se connecter, sa place pour se connecter à nous. Et espérons que la lumière s'écoulera toute la journée de Baruch à travers les mots du Baal HaSulam et Rabash, à travers le Rav, à travers les amis, et qu'ensemble nous construisions cet esprit mutuel.
1: Donc avant
0: de passer au prochain sujet, quelques mises à jour sur le matériel d'études. Je parle du cours du matin. Après que nous complétions la série de préfaces, dans la deuxième partie, nous allons bientôt finir cette série et nous allons passer à étudier Talmud et Sefer Sfirot, Tess, et nous allons étudier les parties 1, ça sera une série de cours de 2007 que le Rav a donné de la même façon. Cette fois, nous lirons des sources, nous regarderons les cours du Rav et ensuite les amis répondront aux questions. Qui plus est, la semaine prochaine, les samedis 18 et 19 juillet, nous commémorerons le départ du Saint Ari. Donc, le cours du matin et du soir seront dédiés au Ari, à son enseignement. Et le troisième repas aussi sera un repas de commémoration de la mémoire du Ari. Et aussi le cours de l'après-midi sur Shabbat, comme le cours d'aujourd'hui. Maintenant, nous faisons un

0: pilote, quelque chose de similaire à la première partie du cours du matin. Nous allons lire un article du Rabash, nous allons regarder les cours enregistrés du Rav, et ensuite nous allons continuer ensemble dans des ateliers, dans des questions, etc. Alors pourquoi est-ce que c'est important et pourquoi? Parce que ces cours, nous n'étudierons pas à nouveau pendant la semaine. Donc, vous voulez faire un effort pour venir et ne pas manquer ces cours, ces trésors qui sont donnés pendant ces cours.
1: Ok. Prochain
0: sujet. Ensuite, on ajoutera. Gilad, donc à partir de ces clarifications, chaque jour dans le cours de l'après-midi et du soir, nous avons beaucoup de questions sur le sujet qui est en direct maintenant, qui est la vie dans la dizaine. Et nous avons pris sur nous un nouveau sujet de discuter, d'essayer de faire l'expérience d'un laboratoire privé où chacun qui s'appelle le Roche de Dizaine. Et bien que nous en ayons parlé encore et encore et que nous avons introduit les mots du Rav à ce sujet, quand même, chaque dizaine est très différente, très unique. Chaque dizaine a pris l'implémentation et l'a exercé d'une façon très unique. En conséquence, il y a des questions. Et ça vaut la peine pour tout le monde de les entendre et de les connaître, parce que même si dans notre dizaine, nous implémentons le rush de dizaine, et que ça a lieu en pratique, c'est important d'être incorporé dans le climat mondial avec ce qui se passe dans différentes dizaines, en Israël et dans le monde. Et donc, par exemple, il y a une question d'une dizaine et même deux dizaines. Que se passe-t-il lorsque la dizaine n'est pas d'accord ou bien n'est pas prête? Elle manque de maturité intérieure. Il y a une certaine résistance intérieure envers un ami qui est roche de dizaine. Nous voulons que deux amis soient roche de dizaine, trois, afin que on ne reste pas avec un ami. Donc, de façon simultanée. Et pour une semaine, deux, trois amis seront roches de dizaine. Donc, la réponse, c'est non. La direction a clairement été donnée par le Rav. Nous voulons l'appliquer de la même façon. Donc, nous avons un roche. Pourquoi? Il y a beaucoup de raisons pour cela et beaucoup de façons de l'exprimer. Ce n'est pas le temps pour cela. Nous n'avons pas le temps d'en discuter. Mais la décision, c'est que la dizaine devrait avoir un roche. Et puis, une autre question qui est, quelle est l'opinion de la direction sur les amis qui objectent? Certains disent oui, ça, d'autres disent non. Alors, disons que même si un ami dit je ne suis pas d'accord avec cet exercice, avec ce projet, de le commencer dans notre travail. Donc, on parle du projet de Roche de Dizaine. Donc, ici, à nouveau, la réponse, c'est le guide pour le Roche de Dizaine. Tout le matériel que nous avons collecté, la dizaine doit arriver à une décision comme un homme dans un cœur. Tant qu'il y a une objection à ce changement, même ne pas décider comme une décision, donc la décision est de ne pas commencer pour le moment. Donc peut-être que tout le climat mondial est déjà dedans et que vous êtes la dernière dizaine à ne pas l'implémenter, quand même, vous devez arriver à une décision ensemble, tous les amis, comme un homme dans un cœur, que tout le monde soit d'accord de commencer ce processus. Difficile, désagréable, nous voudrions décider de façon différente, mais c'est notre chemin, nous devons décider comme un homme dans un cœur. Bien souvent, vous avez une discussion, vous n'arrivez pas à une résolution, vous allez à la prochaine réunion, vous ne réussissez pas, et vous passez à la suivante, au prochain rassemblement. C'est très important de ne pas lâcher ça. Tout sujet est important pour nous, et en particulier un sujet significatif, on ne l'arrête pas. C'est bien que ce soit notre état actuel, on ne peut pas décider. C'est une reconnaissance de notre état, c'est important. Mais nous savons aussi où nous devons arriver, et c'est important d'y arriver comme un homme dans un cœur. Alors que faire s'il n'y a qu'un ami qui veut commencer comme roche de dizaine et que les restes sont préoccupés? C'est-à-dire que la dizaine est d'accord pour l'exercice, c'est différent de la question précédente où un ou deux amis ne sont pas d'accord de l'exercice. Ici, il y a toute la dizaine est d'accord, sauf Un ami qui est prêt à commencer, oui, commencer. Nous avons toutes des expériences que les amis nous ont dit que, dans une dizaine par exemple, le nom, l'ami ne voulait pas commencer, seulement deux ont été d'accord de commencer, donc à être eux-mêmes le roche, le premier roche de dizaine. Donc, d'une semaine à l'autre, est arrivé l'appétit pour d'autres amis et que d'autres amis se sont déclarés volontaires. Et donc, maintenant que tout le monde, pour que tout le monde en fasse l'expérience. Donc, s'il y a une préoccupation générale de savoir qui va commencer, qu'il y a seulement un ou deux qui sont prêts à commencer en pratique, oui, commencer. Donc, ça, c'est la question que nous avons. Jusqu'à présent, alors on l'ouvre pour la discussion, mais c'est important dans chaque dizaine de continuer les clarifications chaque fois que vous changez et les roches de dizaine, et donc quand vous appuyez sur le bouton, et de vérifier comment est-ce que envers le roche de dizaine, comment est-ce qu'il se sent comme le roche, qu'est-ce que nous avons clarifié la fois dernière et qu'est-ce qu'on va clarifier cette prochaine semaine. Donc ce n'est pas trivial comme sujet, parce que nous sommes des pionniers dans l'humanité avec cet exercice. Et donc, c'est important de connecter les clarifications, les questions ou les choses à partager. Et maintenant, il y a le cours du soir dont nous venons de parler. Et donc, ça, c'est le temps pour partager ces questions et ces clarifications. Ce n'est que dans la dizaine que nous partageons pour que tout le monde puisse s'en réjouir. Oui, avant que nous commencions de passer au repas, je vais vous faire une mise à jour sur les repas. Comme vous avez remarqué, nous sommes revenus au format précédent. Nous avions les repas où dans les premières 10 minutes, il y aura un temps pour manger, parler entre nous, nous incorporer, nous mélanger. Ça va, c'est permis. Et ce n'est qu'alors que nous commencerons avec des lechaïm, etc. Donc, d'où est-ce que ça vient? Du Rav. Il nous a guidés pour avoir du temps pour manger, pour parler au début du temps. Donc, chacun d'entre nous est une personne de contact et nous nous asseyons ensemble à la table, donc nous nous connectons, nous sommes dans une atmosphère de connexion entre nous. Oui, je peux partager que dans notre dizaine, ça fait déjà 3 semaines, je crois que nous avons fait ça, nous avons un tour de l'Echaïm. Chaque ami lève un Echaïm sur beaucoup de choses. Quelque chose est arrivé cette semaine, un ami de la dizaine, il a été impressionné de la dizaine, et c'est très spécial. C'est informel, c'est très confortable pour le faire, et on peut faire ça dans les salles d'Arvout. Oui, et avec cette opportunité, nous voulons renforcer et supporter Etalienko, qui a commencé à diriger l'équipe russe des jeunes, et Zohar, et Oren Leibovitch qui fait ça depuis des années et des années. Donc c'est pour le groupe des jeunes. Oui, une autre gratitude à tous les amis qui viennent ici.

Je me souviens que cette notion est un peu difficile pour les débutants, parce qu'il y a le Créateur, la créature et la Shrina. Est-ce trois choses ou seulement deux? Disons-le autrement. Le kli général qui est constitué de toutes les âmes, qui se révèle à la fin de la correction pour chacun, est appelé le kli de la Shrina. Et ce kli de la Shrina se trouve aussi chez le Créateur dans Bina. Bina est appelé Elohim. Et c'est par ce kli qu'il remplit les ad de Bina pour donner aux inférieurs. Et tant que ce kli n'est pas rempli, c'est comme une souffrance, comme il est écrit, plus que le veau veut têter, la vache veut allaiter. La souffrance de la Shrina est bien plus grande que celle des inférieurs, dans la mesure où Bina est plus grande que les âmes. Ainsi, dans la Shrina, nous discernons des lumières et des kélim, du côté des inférieurs et aussi du côté du Créateur envers eux. Voilà, tout dépend du point de vue à partir duquel tu parles, mais en réalité, c'est le lien entre la créature et le Créateur et la créature. Quelle est la bénédiction de l'homme, bénédiction des enfants dans le travail? Les degrés de l'échelle encore et encore. De la perspective du Créateur, c'est-à-dire l'abondance, remplira ces récipients, mais en fait, il n'y a personne à faire échouer. Et ce chagrin, l'écart qu'il y a en eux, et cet écart entre eux est ressenti, c'est appelé le chagrin de la Shrina. Et les perturbations et les difficultés qu'une personne reçoit deviennent alors les récipients, les lieux où... Le ressenti de ces manques que ressent la Shrina, que pour le moment, disons qu'il aurait dû nous ressentir dans la mesure des récipients corrigés, et ces récipients n'ont pas été corrigés, cet écart qu'il y a entre tel que cela devrait être et ce qui existe comme désir et qui est désirable, cet écart est ressenti dans ces récipients. Le manque de leur correction est ressenti comme douleur. Donc cette douleur éveille le récipient, tout comme ce que nous avons. Et il nous dit que ici quelque chose est erroné, cet organe est malade, et là, il y a quelque chose de mauvais, une sorte de maladie. Donc, si tu ne ressentais pas la douleur, tu n'irais pas chez le docteur, n'est-ce pas? Et ça, c'est une indication que tu dois aller faire des corrections, c'est ainsi qu'il en est pour nous. La douleur et la souffrance, le chagrin, devraient montrer à l'homme si il est une personne, un être humain, Adam, pas quelqu'un qui est fou, comme ces personnes qui sont déconnectées de la spiritualité. Dans la corporalité, nous comprenons, c'est comme une bête. C'est des douleurs, et donc il faut s'occuper de la douleur. Et tu fais quelque chose dedans, comme des animaux et des bêtes qui... Enfin, où tu vas chez un docteur, comme des êtres humains, peu importe, mais tu t'en occupes. Nous ne savons pas comment s'occuper de l'âme, ça nous fait du mal. Nous recevons des clous, nous ne savons pas d'où cela provient. Mais en fait, la douleur et la souffrance, aussi dans la corporalité, c'est-à-dire avec des choses bestiales, des douleurs physiques et en particulier des douleurs spirituelles, c'est-à-dire récipients humains, d'être touché dans ton honneur, l'argent, ton statut, toutes les choses qui n'appartiennent pas à la connexion avec le Créateur, mais... La connexion entre le Créateur et la créature, ces douleurs devraient montrer à l'homme à quel point il

n'est pas corrigé et combien plus il doit avancer. Si nous pouvions transformer ces indications, ces douleurs en conseils, quoi corriger, où corriger, alors ça serait très bien si nous pouvions comprendre, si nous pouvions les interpréter correctement. Le problème, c'est comme on peut voir que toute l'humanité reçoit des souffrances, mais ne sait pas quelle est la cause. Dans le futur, en fin de compte, comme ces douleurs se multiplieront, elles, quand même, quoi qu'il en soit, pousseront l'homme à trouver la raison pour laquelle elles existent. Et alors la personne recherchera et liera ses souffrances à leur source, qui est le Créateur. Et alors il atteindra un état où toute manière de souffrance, chaque douleur en soi, lui dira ce qu'il doit corriger. Quelle qualité ? Et de quelle manière précisément? C'est-à-dire que la douleur elle-même est le sentiment de manque qui correspond exactement à la correction. Mais maintenant, tu ressens la douleur comme un manque de remplissage. Quand tu atteindras le bon état, tu ressentiras cette douleur comme un manque de pour la correction. Je vous demandais quand même, ce n'est pas clair, les perturbations, peu importe quel type dans le futur, ça c'est destiné pour être le récipient où le Créateur se révèle, chaque perturbation. Disons que tu viens chez le docteur, tu dis, j'ai mal, ça fait mal, tu cries et ça me fait mal, disons, ça fait mal. Vraiment, ma tête, tout le temps, que devrais-je faire? Je ne sais pas. Le docteur commence à demander. Quand est-ce que ça fait mal? Comment est-ce que ça fait mal? Ou est-ce que ça te pressurise? Et alors, il tourne, il explose à l'intérieur. La personne devrait... Alors, quelle partie? À quelle heure? Est-ce que ça vient à cause du chaud, à cause du froid, quand tu es couché, quand tu es debout, quand tu penses, quand tu dors? Mille et un mots de discernement. Et que veut-il avec tout cela? Il veut, par le type des douleurs, savoir la cause. Où est le défaut? Si tu savais que tu as reçu, disons, hier un coup du patron du travail ou simplement toutes sortes de choses, si tu savais interpréter ainsi et ainsi, on a donné ceci et cela, à cause de ceci et de cela, apparemment je dois faire au moins quelque chose ainsi et ainsi. Si tu savais, ça serait bien. Alors la fois suivante, tu n'arriverais déjà plus au même état. Mais aujourd'hui, tu arrives au même coup qu'hier. C'est la différence entre savoir, être expert dans la correction, et simplement souffrir comme une bête. C'est pourquoi il est appelé médecin de toutes les maladies. Médecin des cœurs brisés. Comment devenir un expert? Comment devenir un expert? Il est écrit que le médecin entre dans les psukei de Zimra. Laisse le médecin se révéler, qu'il te dise ce qui te fait mal, tu ne le sauras pas toi-même. Tu dois apprendre de ce médecin-là, il te dira, le Créateur te révélera exactement ce que tu dois corriger. À partir de l'exemple, nous devons simplement comprendre ce qui nous manque. Il nous manque vraiment une image, comment relier notre coup. À sa cause. Tu voulais demander quelque chose? Nous disons tout le temps de ne pas aller, de ne pas chercher cela, de ne pas développer un manque pour un lien direct entre chercher la réalité du Créateur derrière cela, mais ne pas chercher pourquoi précisément j'ai reçu ce tel coup, c'est-à-dire ne pas aller vers un tel manque. Alors, nous ne comprenons pas encore pourquoi il nous est interdit maintenant, en attendant de faire des calculs, pourquoi j'ai reçu tel ou tel coup, de quelle manière j'ai reçu, car aujourd'hui, nous n'avons pas les données pour l'interpréter correctement.
Et cela nous amènera simplement une imagination sauvage que tu ne pourras pas relier correctement, mais tu t'embrouilleras et tu quitteras la voie correcte. La voie correcte, c'est d'être tout le temps verrouillé sur le Créateur et de ne pas le laisser fuir du champ de ma vision intérieure, et autant que possible, par toutes sortes de perturbations, de coups et de bonnes choses, peu importe quoi, tout relié à lui et revenir à ce lien-là autant que possible. Et peu à peu, par cela, je commencerai aussi à sentir, à partir de là, des prinotes qui ne sont pas en face de mes prinotes, pour ainsi dire, et alors apprendre toutes sortes de formes de conduite, et cela viendra. Et à la fin, dans les trois lignes où l'homme travaille, il sait ce qui se trouve face à quoi. Et là, vraiment, la correction vient par une demande, mais après cela, l'homme voit avec le coup quel défaut précis il y a en lui, quel est le remède et quel est le remplissage. C'est-à-dire la santé qu'il ramène, pour ainsi dire, à lui-même, c'est ce qu'il voit. Il voit un kli, abîmé face à la lumière qui se trouve. Il sait comment, dans quelle qualité qui lui manque dans le kli abîmé, il doit faire les corrections, il doit compléter avec le massar, et ensuite il voit le remplissage, le flux qui remplit l'endroit qui sera corrigé, qui a été corrigé. J'ai une question sur ce dont nous avons parlé, que l'homme, pour ainsi dire, ne doit pas recevoir une information si, avant cela, il ne tient pas la sensation que le Créateur est celui qui agit dans la réalité. Maintenant, il y a une information qui entre en moi, sans me demander si je veux la recevoir ou non. Alors, qu'est-ce que l'homme... Tu as dit, par exemple, que l'homme n'écouterait pas les nouvelles avant de se disposer l'état intérieur qu'il y a le Créateur. Alors, je n'écoute pas. Quelqu'un vient et parle. J'ai dit ainsi, il est interdit à l'homme de se relier au monde extérieur et même à lui-même avant de se relier au Créateur. Qu'est-ce qui s'appelle se relier au monde extérieur? Se relier au Créateur, établir le lien de façon telle qu'il n'y a rien hormis lui. Qu'ici, avant tout, ce que je dois maintenant entendre, voir, sentir, cela vient du Créateur. Maintenant, qu'est-ce qui me vient de lui? Et alors, ouvrir, pour ainsi dire, tous les sens à la sensation. Et alors, tu les recevras dans un lien correct avec la source. Peut-être que tu le déchireras mal. Peut-être que tu l'interpréteras pas selon ce que tu peux, peu importe. Mais au moins, tu es déjà relié à la source, au fait que cela vient de lui. Alors, tu es déjà dans une certaine position. Ça, c'est une chose. Deuxième chose, je ne dis pas cela de moi-même, je vous donne toujours une source. Page 64, Pri Chochma. Lettre où il est écrit Israël, les voix du Créateur et le Créateur sont un. Si tu relis toi, lui et ce qui est entre vous maintenant dans vos rapports ensemble, en un seul point, alors tu es déjà une sorte de contact avec lui. Maintenant, sur ce contact, tu as monde, année, âme, dans les trois discernements qui doivent venir. Alors maintenant, sur ce contact, t'arriveront toutes sortes de confusion, dans toutes sortes d'états, selon que tu montes et descends, et toutes sortes de changements entre vous, dans les circonstances qui t'influencent, mais cela entrera déjà comme effort pour se relier à lui. Nous n'avons pas d'autre effort, seulement cela. Voilà. Alors, à la page 64 et à la page 70, deux lettres, et il n'y a rien en lui, c'est de Shamati,
Shrina en exil. Ces trois articles sont les articles du fondement de Balasulam. C'est tout. Alors c'est

La journée, c'est ainsi un oubli général. Alors d'abord, se rappeler l'un à l'autre par un bip au téléphone, peu importe quoi. Le rappeler. Après qu'on te rappelle, par la société, d'en haut, peu importe, par un réveil, peu importe quoi, alors tu commences déjà à travailler. Je commence à travailler. Quelle est la première étape du travail? La première étape, c'est d'abord le chercher. Tu as trouvé, disons, une pensée, une sorte de sensation intérieure, quelque chose avec lui. Oui? Tiens cela. Tiens cela, retourne à la vie ordinaire. Mais avec cette sensation, tire-le dans ta vie. Jusqu'où? Jusqu'à ce que tu puisses ne pas fuir sa sensation. Ne pas fuir le fait de le sentir. C'est là-dessus que je demande. Oui. Qu'est-ce qui s'appelle autant que tu peux ne pas fuir? C'est-à-dire, si moi, disons, je regarde les nouvelles, j'écoute les nouvelles, 2 minutes, et je peux relier cela au Créateur, que cela vient de lui, ces souffrances-là, et que par elles nous devons sentir, que nous devons élever l'intériorité du monde, le lien avec lui, au-dessus de l'extériorité du monde, toutes sortes de choses qui n'appartiennent pas au lien avec lui, au travail dans le lien avec lui, oui. Si je peux, par toutes ces perturbations, justement, m'éveiller encore plus vers cette voie, oui? Selon ce qu'écrit le Baal HaSulam, que les souffrances viennent du fait qu'on s'occupe d'extériorité et non d'intériorité, à la fin du livre, de l'introduction au livre du Zohar, oui? Alors, si je me renforce par toutes sortes de perturbations, de nouvelles et de choses de ce genre, alors je continue avec un ensemble et c'est comme un rab de Aliyah, pour ainsi dire. Oui, pour ainsi dire, bien sûr, ne pas imaginer, voilà. Et moi, pour ainsi dire, je renforce le lien, cet aviut entre le lien avec lui. Alors ainsi, fois après fois, je construis de plus en plus vraiment, au lieu d'un petit fils, cela devient un canal du lien, oui, avec aviut. Mais si je vois qu'après 2 ou 3 minutes, quand j'écoute les nouvelles, la majorité des souffrances, de la peine, de la peur et de la douleur qui sont en moi me coupent de lui et que je suis déjà plongé dans l'animalité, il m'est interdit de continuer plus. Alors je sors vers l'extériorité depuis l'intériorité. Alors je ne gagne simplement rien à cela. Alors de nouveau, je dois arrêter et renouveler le lien. Alors je dois garder où est cette limite. C'est déjà un apprentissage. Comment faire, disons, un massar dans l'avenir. Où est le lien avec le Créateur, peu importe que ce soit encore au degré animal, ou plus important pour moi, de toutes sortes de choses dans ce monde. Maintenant, pour le Créateur, peu importe. Si tu es dans un état, dans un plaisir animal, ou si tu es aux toilettes, ou si tu es au cours du Zohar. Pour lui, toutes ces choses sont des choses pareil. Pour lui, c'est la même chose, oui. Pour lui, ce qui importe, c'est l'effort, ton rapport, comment tu t'attribues tout à lui. Alors, essaye, il n'y a pas un seul cas dans la vie que tu ne puisses pas relier au Créateur. Si c'est ainsi, mais là où tu vois que cela s'arrête, alors tu te trouves déjà en dehors du travail et il faut recommencer le travail à nouveau. Vraiment à nouveau. C'est-à-dire, de nouveau, le point du lien est peu à peu. Quand tu es avec la montre qui mesure 2 ou 3 minutes et que tu vérifies à l'intérieur si tu es encore lié au Créateur ou non, c'est bien, car comme si la télécommande dans ce jeu était dans tes mains, je veux éteindre et je ne peux pas éteindre. Mais il y a des images dans la vie où je n'ai pas cette télécommande dans la main, je ne peux pas l'éteindre. Par l'habitude, il aura bâche, il n'y a rien où l'homme ne puisse arriver à une sensation et se faire entrer dans l'image d'une façon émotionnelle, vraiment forte et claire. C'est simplement une question d'exercice.
Oui, c'est clair que c'est un exercice, c'est le travail en fait. Mais je demande, si cette information, cette image extérieure qui vient vers moi, si elle est comme devant moi et je choisis de la faire entrer ou non, alors je contrôle la situation. Mais si

0: elle entre en moi sans me demander, est-ce que moi, à l'intérieur, je peux organiser une telle salle d'attente, dire, attends ici, et maintenant de toi, je prends seulement en tant que... Si, tu te souviens de la divinité, alors tu peux organiser toute l'information sous toutes sortes de formes, mais si tu ne t'en souviens pas, alors il y a certainement un problème, alors... Il faut commence et l'âme de l'homme lui enseignera. Ça déjà, je n'ai pas de remède ni d'ordonnance pour chaque cas et chaque cas. Tu le chercheras et tu le trouveras par toi-même. Pas pour chaque cas, je demande un point très spécifique. Alors, tu dis d'ajouter, comme tu as dit maintenant, comme Ahab de Alia, d'ajouter autant que l'homme est capable. Oui. Alors, je demande s'il y a une chose qui s'ajoute à moi sans me demander cette connaissance, cette image extérieure. Non, non. Si tu es verrouillé sur le Créateur et que tu as commencé depuis zéro, tu peux filtrer l'information qui entre en toi. Et dans quelle mesure elle t'influencera? Tu peux. Dis-toi que oui, tu peux. C'est cela qui s'appelle en fait « Si je ne suis pas pour moi, qui est pour moi ?» Par rapport à cela. Tout le reste, gagne moins, plus, etc. Elle donne de tels exemples, mais c'est ce que... C'est ce que nous devons croire, qu'ici nous agissons vraiment, et ce n'est pas lui sur nous, mais nous-mêmes.
1: Hein?
0: Quelle est la chose suivante? Tu as dit la première chose, c'est de le chercher. Ah, la chose suivante viendra dans 6 mois, 1 an. Je parle sérieusement, ou même davantage. Je ne pense pas qu'il ait autre chose que cela comme ce fondement. Il y a des choses qui viennent déjà sur cela, mais le début du lien, c'est ainsi qu'il doit être construit. Et je te montre, lisez ces sources encore et encore, et vous verrez comme c'est écrit. Moi, ne recevez pas de moi, vous devez recevoir seulement où mettre l'attention. Tout le reste de la Torah vient de là. Le problème est en fait un problème d'environnement, c'est-à-dire je me trouve dans un environnement. L'environnement n'est pas un problème, je te comprends, je le comprends, et moi aussi. Quand j'entre sur Internet, j'ai aussi un tel environnement. Quand j'écris des livres, j'ai un autre environnement. Quand des gens viennent à moi me troubler le cerveau, c'est aussi un environnement. Oui. Et toi, quand tu te trouves là, dans le marché des films ou quelque chose ou autre, évidemment, l'environnement est différent. Mais nous devons croire que cela nous est arrangé par la même source qui nous apporte aussi des perturbations comme correction. Et il faut le recevoir ainsi. La question, c'est comment je me construis un environnement qui soit assez fort pour m'influencer plus fortement que l'environnement où je me trouve, disons par nécessité, car dès que j'ai le choix, je pars de là pour le sujet. Qu'est-ce que ça veut dire, tu pars ? Au-delà de la nécessité, je ne parle pas maintenant du fait que j'entre de façon volontaire dans de telles choses comme tu l'as décrit, et que je le fais par mon désir. Mais je suis construit du point de vue de l'ordre du jour, de la nécessité, et ainsi de suite, par toutes sortes d'actions que l'homme fait. Comment puis-je, dans ces actions, tirer à l'intérieur un environnement assez fort qui me protège, qui me verrouille complètement vers ce même but et qui ne me permette pas à l'environnement là où je me trouve Je n'ai pas une ordonnance générale. Commencez à le faire et c'est tout. Vous verrez dans quelle mesure il est possible de vivre ensemble avec le travail, avec le créateur, avec la femme et avec le créateur, avec les achats, avec les banques et avec toutes sortes de choses où nous entrons et sortons et nous nous mélangeons avec le créateur ensemble. C'est possible. Et il y a énormément de gens dans le monde qui font ainsi et qui le ressentent d'eux-mêmes et n'appartiennent pas à la Kabbale. Ce qui appartient à la Kabbale, nous en parlerons encore plus tard. Si tu demandes à un chassid, il te dira aussi qu'il a une telle chose. Ça n'appartient pas encore à la Kabbale. Ça appartient simplement au fait que, par force, tu veux déterminer par toi-même la réalité correcte. Que dans ton monde, il y ait aussi une place pour le Créateur. Voilà, c'est tout. En tout, c'est tout. Là-dessus, beaucoup de livres parlent, même en dehors de la Kabbale. Ça s'appelle domaine ? Peu importe, je ne veux pas... Ça suffit. Que sont ces choses-là ? Monde, année, âme. Lis à la page de 70 de Pri Chochma. J'ai lu. Tu as lu et lis comme le rabbin m'a dit. C'est la page 70, lis-la 70 fois. Je ne plaisante pas. Il était en opération de la prostate dans... Comment ça s'appelle ? C'est pas Bellinson, c'est l'autre, Tel HaShomer. Et j'étais là avec lui. Là, 3 semaines d'affilée, vraiment.
1: Et...
0: Une fois, il a lu cette lettre et il m'a dit, tu sais, toi aussi, lis maintenant. J'ai lu une fois, deux fois, je lui ai dit, bon, je connaissais aussi la lettre avant, mais non, c'était l'année 86, 87, je ne sais pas. Alors je lui ai dit que je ne comprenais pas tellement. Il a dit, tu sais quoi, lis jusqu'à ce que tu comprennes. Combien ? 70 fois. Et je l'ai lu, peut-être pas 70, j'ai arrêté de compter, mais peut-être plus de 50, il me semble. Peu importe, mais lis. L'homme doit... Cela entre dans l'effort. Il faut le faire.
1: Non,
0: bon, on va étudier. Bon.
1: Mais
0: il faut là-dedans persévérer. Que faut-il comprendre de cet échec ? Non, non, il ne faut rien comprendre. C'est un échec, pas un échec, ce n'est pas important. Ce n'est... Ce n'est rien du tout. L'homme ne doit pas regretter le moment passé. Il a été jeté et jeté. D'accord. Ça doit être. Il faut reporter cela d'une telle façon, frapper en retour vers le Créateur. Comme on dit, il ouvre à ceux qui frappent dans le retour au Créateur. Il faut encore et encore, oui. En général, il faut recevoir un peu plus avec compréhension et avec amour le fait qu'on oublie, le fait qu'on est jeté. Puis encore et encore et encore. Ce n'est pas que cela m'est égal, mais avec compréhension que c'est cela le chemin ainsi. Encore une goutte, encore une goutte, encore une goutte. Au contraire, le fait que j'ai été jeté, apparemment, c'est que j'ai terminé le discernement précédent. C'est-à-dire recevoir cela d'une façon légère. Comment ? Avec plaisir ainsi. Encore une fois. Oui. Quand je te regarde, il y a tout le temps le tableau en arrière-plan. Est-ce que le lien avec le Créateur peut être émotionnel ? C'est-à-dire, je ne dis pas tout le temps Créateur, Créateur dans la tête, mais j'ai une sorte d'arrière-plan comme ça. Hier, dans les tournages, pour cela, pour la télévision russe, j'ai donné un exemple qu'en fait, il me semble que c'est...
1: Non,
0: non, il me semble que... Burstein a écrit. Qui a écrit sur cette image en trois dimensions? Itzik, il me semble. C'est ça, oui. C'est ça. Alors je leur ai donné un exemple. Et cela a agi. J'ai vu qu'ils avaient compris. Alors j'ai dit que si nous faisons un nouveau focus, avec une nouvelle qualité, avec une nouvelle approche, nous pouvons voir à travers ce monde-ci, comme dans ces images-là. Comment elles s'appellent? Il n'y a pas de nom pour ces images? Des panoramas? Non, pas panoramas, simplement. Hologramme, ce n'est pas non plus hologramme. Hologramme, c'est peut-être trois dimensions. Voilà, hologramme, oui, c'est différent. Tu peux voir, si tu entres vraiment avec force, ainsi, dans un focus non ordinaire, dans cette image. Tu dois faire cette image, transformer cela en une certaine forme de strabisme, oui. Bon, fixer le regard dans l'image, c'est tout. Et alors tu vois vraiment une vie, et un monde s'ouvre en trois dimensions, en profondeur. Et toutes les choses s'y trouvent, hein. Alors, ainsi, tu peux voir ce monde-ci. Entre un peu plus à l'intérieur. Alors, c'est par le massage. Ce n'est pas simple. Mais maintenant, le fait que tu essayes, cela s'appelle le temps de préparation. Tu t'efforces de voir, derrière toute cette extériorité, ce qu'il y a en profondeur derrière elle. Et là-bas, c'est une force divine. Relie-toi à elle. C'est de cela que tous parlent. Ensuite, quand nous essayerons de faire ainsi, et que nous donnerons à cela assez d'efforts, après cela, nous irons déjà dans le chemin de la Kabbale. En attendant, tout le monde cherche ainsi, et tout le monde veut, à travers cette extériorité, voir ce qu'il y a derrière cela. Nous avons une préparation intérieure. Nous avons déjà, à partir de l'étude, à partir des lumières qui ont agi sur nous, nous avons déjà une direction correcte pour entrer dans cette image, pas comme tout le monde.
1: נשתף בהתרשמויות מהשיעור ומה מתוכו אנחנו לוקחים למימוש בעשירייה.
0: Partageons nos impressions de ce cours et ce que nous en prenons pour l'implémenter dans la dizaine. את היחס הנכון לבורא מעל כל המצבים, שבכל מצב שמגיע אנחנו צריכים לקבוע יחס אליו. רב הסביר שכל ההפרעות והקושיות הם הכלים שאחר כך הופכים להיות... Toutes les perturbations, toutes les difficultés sont les récipients. Elles deviennent ce par quoi la personne devient proche du Créateur. Et bien qu'une personne, dans l'ordre de son travail, il doit rechercher la connexion avec le Créateur, parmi toutes les choses par lesquelles il passe, il doit s'accrocher à la connexion avec le Créateur. Et de ça revient à la vie ordinaire, c'est-à-dire comment le Créateur nous apparaît dans chaque état, et spécifiquement lorsque la personne est jetée, alors peut-être qu'il peut conclure et des discernements est dans le degré, et un nouveau degré s'ouvre à lui. Oui, aussi le Rav a dit que si j'étais jeté en dehors, dans un état, apparemment j'ai fait une correction et je dois m'y relier de façon légère. Et puis aussi, ce qui apparaît, j'ai noté que c'est important que, tout d'abord, si une personne ne se souvient pas au sujet du travail, alors dans cet état, il n'y a rien que tu puisses faire, probablement que le Créateur l'a déconnecté, mais s'il s'en souvient, alors, il y a tout ce processus et nous devons aussi nous faire des rappels à travers la société qui t'aidera à revenir à la bonne pensée, à te souvenir que c'est venu du Créateur. Et aussi, toi-même, tu peux le faire, mais disons, avec une alarme. Oui, puis il y avait la question, qu'est-ce que ça veut dire d'être un expert? Et leur avait dit, c'est juste quelque chose que tu dois faire et continue à faire et encore tout le temps, de développer comme ce muscle. C'est un nouveau muscle que nous ne connaissons pas encore. Nous devons travailler dessus à pleine force.
2: עוד נקודה שהרגשתי שהוא יושב עליה זה
0: Oui, un autre point que j'ai ressenti c'est que
2: C'est
0: véritablement la seule chose qui doit m'occuper, c'est-à-dire à quel point c'est difficile de comment se relier à lui et comment faire cela à travers toute la réalité. Et ça, c'est quelque chose que seule la société peut nous faire avancer vers cela. Nous donner ce pourquoi nous sommes venus à la société et la société nous fera avancer. Oui. C'était vraiment une partie très puissante, toute cette explication sur comment tenir le Créateur. C'est comme ça qu'on construit le futur écran en essayant à chaque fois de rentrer dans le travail extérieur, mais seulement à travers la véritable image intérieure que tout provient du Créateur et pourquoi. Et si tu en sors, alors, encore et encore, tu devras revenir à l'intérieur. Il y a l'exil comme cet exemple là-bas où tu regardes les nouvelles et tu veux y voir que tout cela est donné par le Créateur pour qu'on se rapproche de lui, se rapproche du travail intérieur où le Rava dit que ça existe dans le monde. Et alors à nouveau, si tu en sors, simplement tu dois t'arrêter et de revenir dedans. Et le Rava dit que ça, c'est ce que nous appelons, si je ne suis pas pour moi, qui est pour moi? Nous devons réaliser que nous sommes capables de ce travail et c'est aussi très important. Il a dit que même si il y a beaucoup de gens qui veulent le faire, nous, si nous suivons la guidance que nous recevons dans les cours, nous avons la force de le faire correctement sur le chemin de la Kabbale et à travers cela de se rapprocher du Créateur.
3: אני הצלחתי לסמן רק איזה קטע אחד עם כל ההפרעות שהיו לי כאן באמצע השיעור.
0: Oui, quand je parviens à souligner juste quand je fais des efforts de toutes les perturbations que j'ai eues pendant le cours, c'est en fait super de voir que tu as envoyé aussi à ce extrait, que d'autres en parlent et d'autres aussi. Alors puis-je demander au Rav?
3: Rav, הצעד הראשון זה קודם כל לחפש אותו. Matzata, nagid, eze machshava, eze min argasha pnimit.
0: Tout d'abord, le rechercher, tu le trouves. Disons que tu as trouvé des pensées, un sentiment intérieur. Accroche-toi à ça et reviens à la vie ordinaire. Mais attire-le dans ta vie, à quel point tu peux ne pas t'échapper du fait de le ressentir. Oui, nous devons prendre en considération que pour le moment, nous n'avons pas les données pour interpréter correctement tous les états qui nous parviennent. Donc la bonne façon, c'est d'être bloqué sur le Créateur, de tout attacher à lui et de revenir à ses connexions autant que possible. Et ensuite, je commencerai à ressentir ses discernements opposés à mes discernements. Mais trouver que nous voulons être la connexion avec lui dans tous les états et d'ajouter le Créateur à nos vies et par cela de voir la bonne réalité.
4: Oui, j'ai
0: aimé la partie qui dit que avant que nous allions au monde extérieur, nous devons d'abord stabiliser notre vision, nos ressentis du Créateur. Et nous passons à la prochaine partie du cours.

0: L'étude
1: des 10 Sfirot, volume 2, partie 6, point 6, Kéhari. On va lire le point 6. L'étude des 10 Sfirot.
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1: il a voulu amener l'extériorité des maïbon intérieurs en lui vers l'extérieur. Par la suite, toutes les phases intérieures de sag dissimulées dans les maïbon intérieurs se sont élevés et maïbon intérieurs se sont élevés avec elles. Ainsi, ces maïbon sont leur man au théamim de sag même qui ne sont pas vêtus à l'intérieur de maïbon. Ils sont dans le rôle dans la valeur de Abba Veima pour Issout, puisque comme Abba et Ima supérieur font un accouplement pour Zon et Issout sont incorporés avec eux, ainsi, c'est ici, les Théamim de Sog font un accouplement avec tout Tab. De plus, les Nekudot, les Tagin et les Otiot de Sag se connectent avec eux et leur sont subordonnés. Par conséquent, ils ne portent pas de nom, comme Yisut mentionné. Puis, ils engendrent la face de bonne de l'extériorité et leurs vêtements vers l'extérieur. Ainsi, la femelle était maintenant née en premier. Encore une fois. Ensuite, il a voulu amener l'extériorité des maïbon intérieurs en lui vers l'extérieur. Par la suite, toutes les phases intérieures de sag dissimulées dans les maïbon intérieurs se sont élevées et maïbon intérieurs se sont élevés avec elles. Ainsi, ces maïbon sont leur man au théamim de sag même qui ne se sont pas revêtus à l'intérieur de maïbon. Ils sont dans le rôle ou dans la valeur de Abba Veima. Ils ont la valeur de Abba Veima pour Issout, puisque comme Abba Veima supérieur font un zivou pour Zon et Issout, sont incorporés avec eux. Ainsi, c'est ici, les théamim de sag font un accouplement avec tout Tab. De plus, les nekudot, les tagim et les otiot de sag se connectent avec eux et leur sont subordonnés. Par conséquent, ils ne portent pas de nom, comme Issout mentionné. Puis, ils engendrent la face de bonne de l'extériorité et leurs vêtements vers l'extérieur. Ainsi, la femelle était maintenant née en premier. Nous devons encore une fois clarifier ce que nous avons déjà étudié tant de fois.
3: Je
1: pose une question. Qu'y a-t-il sous le tabourdak ? Après la purification du Massar. Je vais reprendre. Nous avons étudié qu'au moment où la lumière est remontée au pied de Galgalta, Malchut de Roche a fait un calcul. 20%, je peux les recevoir pour donner. Alors, je les recevrai. Mais les 80% restants, si j'en reçois encore quelque chose, sera forcément pour recevoir. Alors, cela, je ne veux pas le recevoir. C'est pourquoi nous disons que ce qui se trouve dans Roche, qui s'appelle Istaklut Aleph, le premier zivouk qui était seulement en potentiel, se déploie ensuite dans Istaklut Bet, dans le second zivouk, cette fois en acte. Ce qui était en potentiel se réalise en acte. Le zivouk, la lumière réfléchie, vient habiller l'abondance qui descend d'en haut, appelée la lumière directe. Tout cela n'était encore qu'en potentiel. Roche n'avait encore rien reçu. Il n'y avait, pour ainsi dire, qu'un plan. Ensuite, il reçoit, c'est cela, Istaklut Bet, c'est-à-dire que la lumière réfléchie descend pour habiller la lumière directe et reçoit cette lumière directe. Et qu'y a-t-il sous le tabour? Là, on devrait recevoir la partie qu'on ne peut pas orienter pour donner. Alors, que reçoit-on pour recevoir? La Malchut du Tabor dit alors, je ne veux pas recevoir. Il y a la Dekelim, c'est-à-dire un désir, une aspiration vers cette lumière. Et malgré ce désir, elle se renforce et dit, je ne recevrai pas. Ça s'appelle un Massar de Prina Dalet. Qu'y a-t-il? Un désir, une aspiration vers cette grande lumière, et sur quoi se renforce-t-elle? Même si je la désire, je ne reçois pas. Lorsque Nekudot de Sac sont venus remplir les kelim vides qui étaient là, elles ont vu qu'il existait un désir, une aspiration à recevoir cette grande lumière, mais qu'il était interdit de la prolonger. Elle pourtant voulait la prolonger. Pourquoi? Parce que c'est bon, mais c'est interdit. Pas de la force sur l'écran. Ils ont voulu l'attirer, la prolonger. Cela s'appelle la lumière de Rassadim avec l'illumination de Rochma. De cette lumière est resté un Réchimo. Nous disons alors que l'inférieur appelé Nekudot de Sag, venu à cet endroit, s'est inclus de ceux qui s'y trouvaient, premièrement. Il reçoit maintenant le désir de recevoir comme eux voulaient recevoir, et il veut aussi ce que vous pouvez faire pour donner. Mais ce sont deux choses opposées. S'il veut recevoir pour recevoir, il ne peut déjà plus recevoir sur le régime d'Alet Gimel. Pourtant, il s'inclut d'eux. Dalet n'a pas la force de monter, il n'a pas de massard. Pourquoi tu ne peux pas te renforcer lorsque tu vois une chose pareille? Demande-toi. On dit que Dalet Gimel qui sont là, c'est Rishimot. Adam Kadmon peut les prolonger. Ak, les prolonger, oui, il possède un Réchimo, Dalet Gimel. Ne précipite pas. Grâce aux corrections, il pourra prolonger la lumière sur Dalet de Itlabshut et Gimel de Viud. C'est possible, il s'inclut de cela et aussi de ce qu'il ne peut pas faire. De ce qu'il ne peut pas faire, de sur quoi on ne peut pas faire de massar. Tu demandes donc pourquoi il s'inclut de Dalet Gimel. Autrement dit, nous disons qu'après les corrections, il aura la capacité de prolonger la lumière sur Dalet de Itlapshut et Gimel Doviut. Pourquoi ne peut-il pas s'inclure du massar de Dalet de Doviut? Comment pourrait-il s'en inclure? Il n'a pas un tel massar. Je ne parle pas du massar, je parle de la force. Qu'est-ce que ça veut dire un massar? Pour donner, apprends d'abord ce qu'est un massar. Il n'y a pas de massar sans Tzimtzum et sans Oviut. D'abord, il faut qu'il y ait un désir de recevoir cette chose. Ensuite, vient le Tzimtzum. Je ne veux pas recevoir cette chose. Je fais un calcul. Combien puis-je recevoir pour donner? Il n'y a que trois discernements. On dit que Nekudot de Sak qui descendent sous le tabour s'inclut du Dalet Gimel, lequel on peut faire un massar. Premièrement, le Tzimtzum ne reçoit pas. Quel Tzimtzum? Le Tzimtzum fait sur Dalet Gimel, interdit de recevoir. Alors, quel Tzimtzum? On dit qu'elle s'inclut de Dalet Gimel sur lesquels on peut faire un massar. Mais le Tzimtzum sur Prenadal Leviut, elles ne le reçoivent pas. Elles ne peuvent pas se renforcer. Devant un grand plaisir, on ne peut pas. Devant toi, si toi tu peux. Mais sur Dalet Gimel, oui. C'est un degré plus petit, oui. Sur Dalet Gimel, il y avait un massar. Il y avait une force de surmonter. C'est recevoir pour donner. Qui avait? Encore une fois, j'ai expliqué qu'il y a trois choses. L'oviut, appelé désir de recevoir. Ensuite, le Tzimtzum. Il est interdit de recevoir pour recevoir. Puis vient le massar. Qu'est-ce que massar? Recevoir dans la mesure où l'on peut orienter pour donner maintenant. Je parle d'après la purification du massar de Prina Dalet, c'est-à-dire Galgalta. Que reste-t-il alors? Sous le tabour de Galgalta, on dit un Rishimo du Massar et le Tzimtzum sur l'Oviot. On dit que Nekudot de Sak descendent sur Dalet Gimel, où l'on peut faire un massar. Qui? Les Rishimot récédents par Souf Galgalta. On dit qu'elle s'inclut de ce qu'il peut orienter pour donner et de ce qu'il ne peut pas orienter pour donner, c'est-à-dire le Tzimtzum, elle ne s'en inclut pas. Le Partsouf Galgalta lui-même ne peut pas orienter cela pour donner, mais le Tzimtzum, il peut faire. Seulement quoi? Il avait un Tzimtzum, oui. Alors ce Tzimtzum, il ne veut pas le recevoir. Que veut-il alors? Recevoir pour recevoir. Bien que c'est interdit, les Nekudot de Sak ne peuvent pas prendre ce Tzimtzum sur Prina Dalet. Qu'ont-elles reçu alors? Ce sur quoi on peut encore orienter pour donner. Ainsi, ce que Galgalta peut orienter pour donner, elle s'en inclut aussi. Et ceux qui descendent, ce sur quoi quelqu'un ne peut pas orienter pour donner, serait chez lui recevoir pour recevoir. Il n'y avait pas de Tzimtzum sur cela. Sak non plus ne peut pas recevoir ce Tzimtzum. Même Galgalta ne peut pas orienter cela pour donner. Mais seulement recevoir, seulement quoi? Tzimtzum. De cela, elles ne sont pas incluses. C'est trop difficile pour elles. Mais Dalet Gimel, elle est un degré plus petit. Là, elle pouvait. Il y a donc une différence entre 3 degrés. Dalet Yud sur 20%. Et Dalet Gimel, disons, sur 10%. Et le vrai Dalet sur les 80%. Maintenant, les 80%, elles veulent recevoir Dalet. Mais Dalet de Viut ne sont pas incluses. Pourquoi? Parce que là, il voulait recevoir pour donner. Lui non plus ne peut pas. Mais je ne dis pas qu'il veut recevoir 20% pour recevoir. Que veut-il alors? Les 80%. Et de quoi s'inclut-il? De ce qui est resté dans Galgalta, de ce qu'il peut maintenant recevoir pour donner. Tout le point est donc que de ce qu'on peut orienter pour donner, ils incluent. De ce qu'on ne peut pas orienter pour donner, mais selon recevoir pour recevoir. Même s'il y a eu un tzimtzum, cela n'était pas en son pouvoir. Je dis de ce que Galgalta peut orienter pour donner, jusque-là, il prend cette force de donner. Mais ce que Galgalta ne peut pas orienter pour donner, et qui sera chez Galgalta recevoir pour recevoir, là, il n'y a que le tzimtzum chez qui? Galgalta. Et ce tzimtzum, il peut pas recevoir. Le tzimtzum seul.
2: Oui?
1: Deux choses. Il y a Prina Dalet sur laquelle même à Galgalta ne pouvait pas orienter pour donner. Tu vois quoi? Il a fait un tzimtzum. Eux sont descendus, ils ont vu cette lumière qu'Adam, qu'Adam lui-même n'avait pas reçue pour donner. Alors, ils ont voulu recevoir cette lumière, ils ne peuvent pas faire un tzimtzum sur elle. Ils en ont envie. Maintenant, on dit qu'ils se sont inclus des Rishimot de Dalet Gimel que Galgalta peut orienter pour donner. Ces Rishimot sont restés. On dit qu'ils se sont inclus de Dalet Gimel aussi. Mais une question se pose. S'ils veulent maintenant recevoir pour recevoir, peuvent-ils encore orienter pour donner sur Dalet Gimel? Même Prina Bet, ils ne peuvent pas, ni Dalet Gimel, ni même Prina Ale. Alors, pourquoi dit-on que Galgalta et Naïm est resté? Parce que ce sont des kélim de don. Les kélim de don n'ont pas été restreints. Mais les kélim de réception, peu importe. Dalet, Gimel, Bet, Aleph, n'importe quoi. Tout était restreint. Ensuite, nous apprenons que ces Rishimot qui sont restés et doivent recevoir un remplissage grâce aux corrections de Absat ont été corrigées de sorte qu'on puisse les utiliser avec Dalet Gimel. Mais Dalet jamais n'a été permis de recevoir sur Dalet. Cela ne nous appartient pas. Alors qu'apprenons-nous? Katnout signifie qu'il nous est interdit d'utiliser Dalet Gimel. Même Chokhma de Prina Bet aussi interdit d'utiliser. Alors quoi? Puisque cela est resté dans Galgalta et on peut encore l'orienter pour donner, on dit que grâce aux Zivouk de Hapsak, on fait de nouveau descendre Prina Dalet qui s'y est incluse appelé recevoir pour recevoir, et on utilise quoi dans le kib. C'est sur cela, si vous avez des questions. On passe à la prochaine partie, mais avant, chantons une chanson ensemble.

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0: שלום חברים, הנושא שנתמקד בו עכשיו הוא לוקחים את הערבות ברצינות.
1: Bonjour les amis, notre sujet c'est nous prenons l'ערבות sérieusement. Conversation du 4 juillet avec le Rav, 14 minutes, conversation. Et ensuite, on voudrait voir ensemble comment prendre notre dizaine et tout le cli vers l'ערבות. Rav, comment développer une sensibilité à l'ערבות? Tu dépends de tous. Plus tu penses à la connexion entre les amis, et plus tu investis là-dedans, plus tu seras proche de la loi de l'ערבות. Tu ressens que tu dépends de nous? Tu ressens que tu dépends de la dizaine? Quand je suis avec vous, je ressens toujours que je dépends de vous, de votre attitude envers moi et de ma place à l'intérieur du groupe. Cela aussi et cela aussi. Il n'y a pas tellement à ajouter. À part

Je ne sais pas quoi dire de plus. Je dépends de tout à l'intérieur du groupe. Ou bien nous parlons sérieusement. Ou bien nous parlons dans une sorte d'illusion. Que fais-tu lorsque tu vois que des amis ne remplissent pas leurs responsabilités? Qu'est-ce qu'il te semble? Qu'est-ce que tu fais? D'un côté, tu dépends d'eux. D'un autre côté, ils ne font pas exactement. Ils semblent. Ils font un trou. Que fais-tu? Je pense que d'un côté, c'est bien que nous ayons une critique mutuelle. D'un autre côté, c'est dommage que notre critique soit suffisante pour ne pas nous permettre d'y renoncer. C'est tout. Que signifie prendre au sérieux la dépendance entre nous? Que chacun dépend de l'autre. Et pourquoi cela oblige-t-il? Cela nous oblige, chacun et chaque individu, à vérifier en quoi il dépend de l'autre et dans quelle mesure il influence l'autre. À quel pourcentage je dépends des amis? Si nous parlons de la dizaine? Alors, chacun dépend à 100% de l'autre. 100%. Alors, c'est naturel. Si je dépends à 100% de Doudi et je vois que Doudi ne fait pas ce que nous avons décidé, ensemble on a décidé, bien sûr que j'ai une critique envers lui, c'est pas ça, c'est vrai. Si je ne ressentais pas de responsabilité envers lui, alors d'accord, il peut faire ce qu'il veut. Alors la question est comment travailler avec cette critique. Ça, c'est déjà une autre question. Ben, c'était la question de dire comment travailler correctement avec une telle critique. Après que je comprends et ressens et que tout le monde me dit que je dépends à 100% des amis, alors il y a des conditions que les kabbalistes ont fixées, c'est juste? Oui. Alors il en ressort que mon avancement spirituel dépend à 100% des amis. Oui, il y a des conditions et je vois qu'il ne respecte pas les conditions. Je ne vérifie pas son intention, c'est certain, je parle de choses extérieures. On a fixé les MACR, venir au cours et d'autres choses de ce genre-là. Et ils ne le font pas. Et je dépends d'eux à 100%. Bien sûr que j'ai une critique envers eux. Comment travailler avec cette critique? Que faire avec cela? Que font-ils? Ils ne font pas. La question est de savoir si c'est considéré critique. Si un ami dans la dizaine, dont je dépends à 100%, ne respecte pas l'une des conditions, des arrangements qui ont été fixés par les kabbalistes, je dois critiquer? Oui. Et c'est considéré comme une critique? Lorsque je viens vers un ami et je lui dis, tu dois respecter, venir au cours, je dépends de toi. Si tu n'es pas présent, ma spiritualité en souffre. Suis-je obligé d'exiger cela de lui ou non? Je dois me taire et voilà.
Non. Certainement. Unilatéral, ça n'existe pas. Alors lorsque surgit en moi une telle critique envers un ami, comment travailler? Je dois l'exprimer à l'extérieur, donner exemple et me taire, seulement lui montrer ce qu'il est juste de faire. Quelle est la forme correcte? Une certaine colère envers l'ami à propos de ses usines, tu me fais du mal. Oui. Que faire avec cette situation? Comment un homme travaille avec? Tu ressens que tu lui as fait... Non, au contraire, c'est lui qui m'a fait du tort maintenant, il ne respecte pas les règles. Je ressens que c'est lui qui perce un trou, pas moi. Que faire de ce ressenti? Deux options. Soit fais une remarque, écoute, on a convenu, bientôt on a un cours, on a convenu de venir au cours de midi. Il y a des amis qui ne viennent pas à ce cours. Deux options. Une option, comme Doudi, selon sa nature, vient et me dit en face, pourquoi ne viens-tu pas au cours? Nous avons connu. Et Shivan ne dit rien. Il se tait. La question est, qu'est-ce qui est juste? Peut-être que c'est plus juste comme Doudi. Shivan se tait, ben, il me laisse commettre cette transgression. Il parle de choses que nous avons convenues. Je ne parle pas d'intention, mais de l'ordre, du cadre. Comment juste travailler avec la critique? Donc, moi, j'aime plus Shivan parce qu'il se tait. Doudi, je n'aime pas. Il vient et il me dit en face la vérité et ça ne me convient pas. J'aime pas Doudi. C'est vrai. Que fait-on? Que fait-on? Selon ce que nous maintenons entre nous, selon la loi sociale. Toi, personnellement, que préférais-tu qu'on te dise en face? Tu ne te comportes pas selon nos règles. Ou qu'on se taise et qu'on donne exemple, ne dites rien.

Bon, quand on me le dise, on se dise en face, tu n'es pas correct. Même si cela provoque de la haine, de tension entre les amis, peu importe, vaut mieux mettre l'homme à sa place. Oui, c'est clair. Pourquoi ? Si je te dis en face, après tu ne parleras plus pendant une semaine. Pourquoi j'ai besoin de ça ? Une semaine, c'est rien. Un mois. Alors je ne dis pas pourquoi. Mais on n'ajoute pas de connexion, on ajoute de la séparation. Si je te dis maintenant la critique que j'ai, peut-être que je ne connais pas l'image complète, peut-être qu'il y a une raison justifiée pour laquelle tu es ainsi. C'est vrai. Maintenant, je viens te dire en face, tu ne te comportes pas envers les amis, on a des règles, par cela j'ai causé une séparation. Oui, alors, vaut mieux se taire, c'est tout. Ne pas se taire. Je dois faire attention. Et afin que la prochaine fois, je me comporte différemment. Quand un ami vient vers toi et te dit quelque chose directement, en face, sur la façon dont tu te comportes, tu n'es pas correct, tu dois aligner tes actions sur celles du groupe. Comment dois-tu recevoir l'ami ? En général, je ne lui réponds pas. C'est tout. Tu écoutes et tu essayes d'appliquer ? J'écoute. Je me tais. J'attends que cela passe. C'est possible d'accepter que le Créateur me parle à travers cet ami. Oui, bien sûr. Et si la question est, est-ce que j'accepte que c'est le Créateur et je commence à me rapporter selon ce que je viens d'entendre envers le Créateur, ou est-ce que je reçois comme d'habitude, comme n'importe quelle personne? J'ai une solution, dis-moi si c'est correct ou non. Dis-tout. La solution est, il n'existe pas une chose où je viens et je dis directement à un ami. Mais nous, en tant que dizaine, nous avons parlé. Et la dizaine dit à l'ami, écoute, tu dois changer ton comportement. Alors ce sera aussi plus facile pour l'ami de le recevoir parce que ça vient de la dizaine. Et peut-être aussi que je me trompe, d'où l'audace de venir directement dire à un ami qui n'est pas correct. Oui. Donc d'abord, ça vient de la dizaine. C'est déjà mieux. C'est deux choses. Premièrement, si tu viens de façon directe, tu as décidé, alors viens avec amour, trouve le chemin. Deuxièmement, viens à partir de la dizaine. Comment ressens-tu la harvout dans la dizaine? Je ressens qu'il y a une volonté pour cela, mais pas en pratique, pas encore en pratique. Qu'est-ce qui manque pour que ce soit en pratique? Un résumé comme celui dont nous parlons. Alors, nous grandirons. Fait en pratique. Le Créateur fait déjà, c'est ce qui manque. Pourquoi le Créateur? Ben, le Créateur fait la garantie mutuelle. Nous ne faisons que la préparation. Si nous voulons la revoir en pratique, le Créateur doit être garant, impliqué, sinon nous-mêmes. On ne peut pas? Oui. Ben, peut-être c'est ce qui nous manque, demander au Créateur d'être garant. Alors les amis, on voudra maintenant, on voudra ensemble clarifier cette conversation dans notre dizaine, entre nous, chacun et lui-même. On commence par lire deux extraits, et sur chacun on aura un atelier silencieux, chacun, et après on partage.

Et une sensibilité à la loi de Tarvot, c'est lorsque tu dépends de tous, plus tu penses à la connexion entre les amis et plus tu investis dans cela, plus tu seras proche de la loi de Tarvot.

0: קטע מספר 2. במה מחייב
1: En quoi l'avoue m'oblige-t-elle?
0: Elle
1: nous oblige. Chacun individu, examiner en quoi il dépend de l'autre et dans quelle mesure il influence l'autre. Deuxième fois, en quoi la loi de l'arvut m'oblige-t-elle? Elle nous oblige, chacun individu, examiner en quoi il dépend de l'autre et dans quelle mesure il influence l'autre. Atelier silencieux.

0: Maintenant, atelier actif en dizaine. Et la question, on a entendu une conversation. Est-ce que suite à cette conversation, il y a des choses que je ressens que je dois changer, ajouter dans l'attitude envers la dizaine? Suite à la conversation, est-ce que je ressens qu'il y a des choses que je dois ajouter, changer dans mon attitude envers les amis? Et si la réponse est oui, donc quels sont, donnez des exemples concrets. Atelier actif 5 minutes.
1: C'est
0: pas que suite à la conversation, toujours. La sensation est qu'on peut ajouter dans l'arvout, penser aux amis, la connexion entre les amis. Toujours, il semble que je ne fais pas suffisamment et justement, ce manque vient de la dizaine, c'est bien. Toujours voir comment ajouter. Moi aussi, je pense que c'est un travail qu'on doit toujours faire. Comment penser aux amis, comme Laura vient de dire. Et avant, plusieurs fois, tout d'abord l'arvout, comme nous avons étudié aujourd'hui, dès le moment où tu te souviens, tu dois t'accrocher, saisir le Créateur, parce que tu aide les amis à s'accrocher à Nirvana lui. En cela, il a route entre nous. Regardons la vie quotidienne. Il y a beaucoup à ajouter. Les amis donnent sans arrêt un exemple en tout ce qui est lié aux activités de la dizaine. Et dans chaque action, il y a encore à ajouter, améliorer, faire des efforts. On doit parler de c'est qu'on dépend 100% les uns les autres et à partir de cet amour.

0: qu'on s'approche et qu'on sent davantage qu'on dépend, ça nous oblige, comme dira, ça nous oblige à contrôler de quoi on dépend, à quel point on... Enfin, tout au long de la journée, essayer de le faire, on étudie, on parle, on ressent bien que sans la dizaine, rien ne le réveille. Mais il faut donc que ce soit suffisamment clair. On dépend les uns des autres à 100%. C'est, il me semble, un sujet qui n'est pas simple. Pas simple. Surtout, le Rav dit qu'il n'y a pas quelque chose qui a un sens unique et qu'on doit dire les choses en face. Semble que nous devons entrer et commencer à clarifier. Disons, la qualité des efforts et ceux qui nous aident à avancer et à partir enfin le manque d'arvout qu'on peut voir en les actions ou les choses qui nous empêchent d'avancer quand même. Plus on est objectif, pas qu'on s'attaque ou qu'on critique quelque chose de personnel, mais on parle des conditions. Les conditions des kabbalistes. Est-ce qu'on les respecte ou pas? Et être ouvert les uns vers les autres. Qu'est-ce qu'on fait?
1: Dans
0: la leçon où, quand on se rencontre, c'est plus simple, mais quand on est seul, là, dans ces temps-là, comment faire encore des efforts pour rester connectés, réveiller les amis au niveau de nos pensées et intentions, c'est là qu'il faut investir beaucoup, beaucoup d'essais, d'efforts, de force. Oui, je pense que des exemples concrets, par exemple, l'exercice du chef, peut-être de la dizaine, plus tu donnes exemple. Bien, on continue à échanger l'arvout. On peut parler de, disons, responsabilité envers les aînés, notre responsabilité. Il y a beaucoup d'actions, relations. Il y a des choses qui sont claires et des choses qu'on ne voit pas. La sagesse du caché, des intentions, les relations intérieures. Donc, il y a révélé et dissimulé. La partie dissimulée, on met de côté, on justifie toujours l'ami, et dans la partie révélée, c'est ce qui nous préoccupe, parce que c'est plus facile à travailler. Plus qu'une fois, on voit les choses que l'ami fait ou ne fait pas, et on a des remarques, des réactions, une certaine remarque, comment il parle, comment il fait, il ne fait pas, c'est ça? Ça peut être le cadre, le comportement, comment il s'exprime pendant l'atelier, des choses qu'on a décidées, ou peut-être le chef de la dizaine a décidé, ça peut être mille choses qui se passent dans la dizaine. Je voudrais clarifier. Quand je rencontre de telles situations, il me semble que l'ami ne remplit pas entièrement sa responsabilité envers la dizaine. Comment je dois me comporter? Quand je rencontre de telles situations, il me semble qu'un ami de ma dizaine ne remplit pas sa responsabilité entièrement. Comment dois-je me comporter envers lui? 5 minutes.
2: Yeah.
0: Je sais pas. Il faut d'abord clarifier. L'exemple que j'ai donné, comment j'étais le meilleur environnement pour l'ami. Et ce travail est un travail qu'on fait entre nous. Et on doit se renforcer les uns les autres. Et il me semble que plus on se rapproche, on pourra avoir confiance, soutenir, aider à réaliser cet arvut entre nous. Dans la dizaine, en principe, on augmente l'importance, on donne exemple, on n'accuse pas les amis. On essaye plutôt de discuter, de lire. Peut-être que c'est un côté, mais quelle est l'approche? Va résumer, de parvenir direct, Moshé conclut, déjà venir avec amour et à partir de la dizaine. Et finalement, c'est pour aider l'ami à s'approcher parce qu'il reçoit une grandeur et importance, c'est pas parce qu'on l'a accusé de quelque chose.
2: Il
0: semble qu'on est délicat, hein, avec des gants. On n'a pas de limites comme les kabbalistes les ont fixées, des choses strictes. On est très. On pardonne, on essaye de. On arrondit les choses. Hein. Et après, ça explose. Parce qu'on ne prend, on s'occupe pas des choses.
2: Une
0: façon méthodique et en suivant les principes. Voilà, le rabbin a écrit ça. C'est comme ça qu'il faut faire, c'est l'idéal. Et on ne peut pas le faire. Alors, que faire? Enfin, être objectif et pas personnellement. Voir le sujet même. Après le congrès de dizaines, on a reçu des forces de pouvoir parler de choses, des problèmes, et également on essaie de ne pas faire directement. Si je vois quelque chose, je dois d'abord me contrôler, parce que j'ai tort, ou si j'ai les amis, parler avec d'autres amis pour voir finalement comme le Rav a dit dans cette conversation, c'est depuis la dizaine. Ça marche pas toujours, parce que même dans ce cas-là, les amis, en principe, ça touche leur ego. Chacun sûrement, peut-être qu'on n'a pas encore trouvé l'approche.
1: Il
0: faut voir que l'approche est différente envers les différents amis. Si je sais, j'aimerais bien que vous me dites les choses. Un ami ne veut pas, c'est pas agréable. Il faut être sensible, comme si on a des enfants, on sait bien, chaque enfant a son approche. J'ai pas vu aussi pendant des années que quand tu frappes quelqu'un directement, il change.
1: S'il
0: a un problème de santé, mille choses. La matérialité qui nous entraîne vers le bas. Envers sortir de cette situation.
1: Il
0: faut être sensible et comment la dizaine
1: et
0: pas mettre l'ami dans le désespoir. Je vois l'exemple du Rav. Comment corriger et changer la critique comme dans cette conversation. Je dois contrôler si l'ami de ça va m'aider à avancer ou pas.
2: Et
0: la question est comment on construit si un ami dit quelque chose pour avancer, et Shammai entre. Bon les amis, on passe à notre prochain atelier, on voudrait couvrir avec amour tout cela. Comment éveiller un ami d'une façon positive, avec amour, sans critique qui peut séparer? Comment réveiller un ami d'une façon positive, avec amour, sans transformer les choses en une critique qui peut nous séparer? 5 minutes pour cette question. Travailler l'importance du but, qu'est-ce qu'on peut faire à part ça pour surmonter toutes ces situations? Le mieux, il me semble, ensemble, lire l'extrait des textes qui nous touchent, qui nous réveillent. Et c'est toujours, ça aide toujours, ça nous élève tous. Il me semble qu'on peut voir la réponse, l'amour, c'est la réponse. Si on aime l'ami, bien sûr que tu ressens l'ami. Comment lui dire les choses, de quelle façon? Dès que tu l'ami ressent que tu penses vraiment à lui, bien que c'est des fois désagréable, mais c'est juste pour un moment. Et ça doit être on couvre avec amour. C'est ce qu'on développe, qu'on doit toujours renforcer. C'est vraiment la question. On en a parlé aussi il n'y a pas longtemps. Comment presser, approcher, mais d'une façon positive. Je ne sais pas si on a vraiment trouvé la méthode. Et on voudrait entendre tous les amis aussi. Une pression, c'est désagréable de toute façon. On dit une pression positive, c'est pas vraiment ce que ça veut dire. Parce que le Créateur nous a créés d'une telle façon, dans une telle matérialité qui nous entoure, mais une fois après l'autre, jour après jour, on parle de l'importance du matin, et on voit bien que les amis se réveillent, sont actives à nouveau, s'éloignent, reviennent. C'est un travail. Et croire que finalement, ça renforcera tous les amis. Il y a une question. Si l'ami ne veut pas, il dit, je ne veux pas venir tous les matins. Qu'est-ce qu'on peut faire? Donner l'importance.
2: Et
0: quand les dizaines n'ont pas encore cette structure, où l'homme doit respecter toutes ces règles. Donc il n'y a pas d'arvout. On n'est pas capable de respecter l'arvout si on ne remplit pas toutes ces conditions. Et alors, si un ami n'est pas d'accord? Je n'ai pas vraiment de réponse, c'est ça. Je pensais aussi, tout d'abord, que l'ami doit être d'accord. D'accepter cette critique, je ne sais pas comment l'appeler, mais quand les amis disent quelque chose, je suis... c'est tout de suite, ça touche l'ego. Et si tu ne te prépares pas, tu as du mal à recevoir les choses. Ça ne corrige rien, ça met en colère et c'est tout. Quand Ophir était chef de la dizaine, j'ai ressenti une pression qui touchait mon ego, mais ça m'a fait plaisir. Ça fait quand même quelques années que je n'ai pas ressenti tout cela. Pour moi, au moins, je suis là, je viens à tous les cours, mais pas comme au début quand je suis arrivé.
3: Ça
0: menace, disons, mon ego. Peut-être qu'il faut en parler. Ce que tu as dit, Aran, c'est intéressant. A priori, si tu n'as pas une équivalence de forme entre les amis, alors tu ne peux rien. Rien dire, tu ne peux pas parler de l'arvout, comment? Un veut X et l'autre veut Y. Pas de garantie, pas d'équivalence.
4: Oui, nous
5: verrons les amis positivement. Dans les dizaines... toute notre vie, l'épaisseur augmente dans toutes sortes d'états. Nous devons constamment penser à comment éveiller l'ami positivement. Donc nous passons maintenant à l'extrait 5 du Baal HaSulam de l'article Arvut. Dans cet Arvut général, chaque individu de la nation est libéré de toutes ses préoccupations pour les besoins de son propre corps et il peut accomplir la mitzvah « Aime ton prochain comme toi-même dans toute sa mesure et donner tout ce qu'il possède à quiconque en a besoin. » Car il ne craint plus pour l'existence de son propre corps puisqu'il sait et est certain que 600 000 amis fidèles et aimant l'entoure, prêt à prendre soin de lui. Oui, ce sont les premières parties de notre cours. Qui porte sur l'arvout, la connexion entre nous par laquelle nous souhaitons révéler la divinité. Maintenant, nous allons passer à quelques autres choses. La première chose est liée à quelque chose qui a commencé il y a quelques semaines, mais cette semaine, ça passe à un nouveau niveau qui est un nouveau programme de direction, de cours en direct le soir. Michael, qu'est-ce qui est important à ce sujet? Oui, alors, Michael, de ce que nous avons entendu depuis déjà un an, nous planifions de commencer la diffusion en général le soir. Nous parlons de dimanche, lundi, nous étudions les articles du Baal HaSulam et mardi, mercredi, les articles du Rabash, en mettant l'accent sur la dizaine. Pour qui est-ce que c'est? Tout d'abord, c'est pour tout le monde. Pour la communauté des étudiants qui ont fini le campus et qui veulent étudier dans notre communauté, et aussi des amis qui étudient depuis 5, 10 ou plus d'années. Et nous voyons que, avec le temps, ce n'est pas tout le monde qui peut venir au cours du matin. Je ne parle pas du fait que les amis participent au cours du matin en les téléchargeant et en les écoutant après. Je parle de, en direct, de s'asseoir et faire les ateliers et tout. Alors, ils ne parviennent pas à le faire au cours du matin. Et non plus pendant le cours de l'après-midi, donc c'est clair. Et beaucoup d'écoute, ça aussi c'est surprenant. Environ 15 000 à 17 personnes rejoignent le cours de l'après-midi. Mais c'est encore plus en écoutant, c'est difficile de s'asseoir, étudier et lire. Donc ce qui reste, c'est le soir. Le soir, c'est le temps où je peux venir avec ma dizaine, m'asseoir. Avec un livre, je peux poser des questions. Donc ces choses-là sont les composants les plus importants de notre étude. C'est la raison pour laquelle nous avons commencé ce soir les parties. Et l'audience cible est aussi différente. Dimanche et mardi, l'accent est mis sur le climat mondial et c'est aussi des horaires différents. Et jeudi et mardi, et mercredi pour le ski israélien, encore un horaire différent. Donc, bien sûr que Sunday et Tuesday, dimanche et mardi sont traduits en toutes les langues. Et lundi et mercredi, c'est plus pour la communauté des étudiants ici en Israël. Alors bien sûr que si quelqu'un n'arrive pas à venir le lundi, il peut venir le mardi et vice-versa. Si quelqu'un peut, il peut venir à chaque cours. Les gens décideront, mais à la fin, il s'avère qu'aujourd'hui, nous avons des cours avec des slots dans le matin, l'après-midi et le soir, et chacun selon sa capacité, où qu'il se trouve, sa location, il comprend que dans l'après-midi, aux USA, il est 17h, et à Vladivostok, c'est 5, 7, 8 heures plus tard, dans l'Est. Donc nous avons ouvert ça pour tout le monde, le temps commode pour eux, pour leur dizaine, tant qu'il y a une telle situation où au moins une fois par jour, pendant une heure ou deux, je peux venir et étudier ensemble avec ma dizaine et faire un atelier comme nous le faisons ici. Et nous devons comprendre que ce n'est pas tout le monde pour qui c'est possible. Oui, et je voulais ajouter... Auparavant, nous avions des cours du soir. Souvenez-vous, cours du soir, nous avions commencé avec la fondation de nos vies. Nous irons au travail et à nouveau, nous irons étudier le soir. Et donc, il y a beaucoup d'amis qui ressentent le besoin de faire quelque chose ensemble avec des amis. Qui a à voir avec la lumière qui réforme, avec l'étude, et c'est pourquoi cette diffusion, ce programme vient comme de l'eau fraîche pour ne pas fatiguer. Donc nous allons aller plus profondément dans les articles du Baal HaSulam et dans la deuxième partie, étudier. C'est notre travail pratique, dans notre travail en dizaine, et dans chaque dizaine, quand on travaille, on a des clarifications, on a des questions, on a un besoin de direction. Et ces cours sont exactement le lieu où on clarifie ces choses. Par exemple, cette semaine, nous avons invité au cours C'était mercredi soir, sur les articles de Rabash, nous avons invité tout le clé israélien. Et nous avons eu une connexion très puissante entre les dizaines, qui sont relativement nouveaux, ou nouvelles, dans le clé, qui auparavant s'appelait le point dans le cœur, et maintenant s'appelle la communauté des étudiants, et ça inclut les dizaines plus vétéranes, comme Khadera et d'autres. Donc tout d'abord, la connexion entre les dizaines, vétéranes et jeunes, ça donne de la force. Donc c'est comme un congrès où il y a une impression d'un esprit élevé, les vétérans reçoivent des impressions des nouveaux, les nouveaux reçoivent du but des vétérans, et principalement ils partagent par leur expérience. Disons, cette semaine, sans beaucoup de, nous avons eu beaucoup de clarifications sur le roche de dizaines. Chaque dizaine vient dessus et travaille dessus et partage des questions, des expériences. Donc ce que nous essayons de dire, c'est que ce lieu de mardi soir pour le climat mondial et mercredi soir pour le climat israélien, ça, c'est le lieu où l'on examine les choses, parce que bien, bien souvent, nous recevons des questions des équipes qui s'occupent des dizaines, des roches de communauté. Nous avons des questions, que faire dans telle situation, tel et tel cas. Et donc, au lieu de que ce soit une communication de quelqu'un avec une question, et lui demande et reçoit une question spécifique, de cette façon, ça devient la propriété de chacun. Et tous, nous devenons plus riches à partir des clarifications et des réponses. Et donc, vous invitez, parce qu'au cours du matin, nous avons un planning très dense. Article de Rabash, cours avec le Rav, cours atelier en dizaine, ensuite nous passons à la petite Rai. Quand on nous le temps de faire des clarifications sur le niveau tel qu'au cours du soir, aussi le cours de l'après-midi, mais la plupart des gens sont au travail. Le soir, à la fin du jour de travail, on peut venir étudier du Rabash, ici les clarifications sur, entendre les clarifications sur la vie dans la dizaine, et quiconque veut venir est invité. Je vais vous donner les temps de la diffusion parce que c'est un petit peu différent chaque jour. Donc, ce programme du soir en direct qui sera sur le système Arvout, et vous pourrez recevoir des questions-réponses. Alors, les dimanches, nous étudions les articles du Baal HaSulam de lundi, écrit du Baal HaSulam de 7 à 8h30, ça c'est uniquement en hébreu. Donc c'est seulement en hébreu parce que nous avons un problème de ressources humaines pour les traducteurs, et nous serons heureux de le réparer dans le futur. Mardi, 19h, article du Rabash. J'arrive pas. Alors, mercredi, bon, alors venons et connectons-nous profondément. Pardon, les chiffres, j'arrive pas. Alors, encore une chose. Bien sûr, cela n'annule pas des activités de diffusion. Si une personne était au cours du matin, l'après-midi, maintenant, le soir, il faudrait faire quelque chose, ou bien sûr une réunion de dizaines, donc toute réunion avec les responsables de communauté ou tout autre enseignement ou activité, cela ne l'annule pas, cela ne la remplace pas, c'est simplement que ça donne plus d'options pour les gens qui n'ont pas pu participer au matin ni au l'après-midi, d'accord. Donc s'il y a des questions spécifiques sur qu'est-ce qu'on préfère, alors peut-être qu'on va pouvoir répondre. Oui, l'idée est simple. C'est que le magasin soit ouvert en permanence, comme notre maître rave entendu de son rave, et que chacun trouve sa place. Et nous devons comprendre que le groupe mondial change son caractère, et nous avons un grand groupe de femmes, et nous devons nous assurer que chacun ait la place pour se connecter à nous. Et espérons que la lumière s'écoulera toute la journée de Baruch à travers les mots du Baal HaSulam et Rabash, à travers le Rav, à travers les amis, et qu'ensemble nous construisions cet esprit mutuel.
2: Donc
5: avant de passer au prochain sujet, quelques mises à jour sur le matériel d'études. Je parle du cours du matin. Après que nous complétions la série de préfaces, dans la deuxième partie, nous allons bientôt finir cette série et nous allons passer à étudier Talmud et Sefirot, Tess. Nous allons étudier de partie 1, ce sera une série de cours de 2007 que le Rav a donné de la même façon. Cette fois, nous lirons des sources, nous regarderons les cours du Rav et ensuite, les amis répondront aux questions. Qui plus est, la semaine prochaine, les samedis 18 et 19 juillet, nous commémorerons le départ du Saint Ari. Donc, le cours du matin et du soir seront dédiés au Ari, à son enseignement. Et le troisième repas aussi sera un repas de commémoration de la mémoire du Ari. Et aussi le cours de l'après-midi sur Shabbat, comme le cours d'aujourd'hui. Maintenant, nous faisons un pilote, quelque chose de similaire à la première partie du cours du matin. Nous allons lire un article du Rabash, nous allons regarder les cours enregistrés du Rav, et ensuite, nous allons continuer ensemble dans des ateliers, dans des questions, etc. Alors, pourquoi est-ce que c'est important? Et pourquoi? Parce que ces cours, nous n'étudierons pas à nouveau pendant la semaine. Donc, vous voulez faire un effort pour venir et ne pas manquer ces cours, ces trésors qui sont donnés pendant ces cours. Prochain sujet, ensuite on ajoutera. Gilad, oui, donc à partir de ces clarifications, chaque jour dans le cours de l'après-midi et du soir, nous avons beaucoup de questions sur le sujet qui est en direct maintenant, qui est la vie dans la dizaine. Et nous avons pris sur nous un nouveau sujet de discuter, d'essayer de faire l'expérience d'un laboratoire privé où chacun qui s'appelle le Roche de Dizaine. Et bien que nous en ayons parlé encore et encore et que nous avons introduit les mots du Rav à ce sujet, quand même, chaque dizaine est très différente, très unique. Chaque dizaine a pris l'implémentation et l'a exercé d'une façon très unique. En conséquence, il y a des questions. Et ça vaut la peine pour tout le monde de les entendre et de les connaître, parce que même si dans notre dizaine, nous implémentons le rush de dizaine, et que ça a lieu en pratique, c'est important d'être incorporé dans le climat mondial, avec ce qui se passe dans différentes dizaines, en Israël et dans le monde. Et donc, par exemple, il y a une question d'une dizaine et même deux dizaines. Que se passe-t-il lorsque la dizaine n'est pas d'accord ou bien n'est pas prête? Elle manque de maturité intérieure. Il y a une certaine résistance intérieure envers un ami qui est roche de dizaine. Nous voulons que deux amis soient roche de dizaine, trois, afin que on ne reste pas avec un ami. Donc, de façon simultanée. Et pour une semaine, deux, trois amis sont roches de dizaine. Donc, la réponse, c'est non. La direction a clairement été donnée par le Rav. Nous voulons l'appliquer de la même façon. Donc, nous avons un roche. Pourquoi? Il y a beaucoup de raisons pour cela et beaucoup de façons de l'exprimer. Ce n'est pas le temps pour cela. Nous n'avons pas le temps d'en discuter. Mais la décision, c'est que la dizaine devrait avoir un roche. Et puis une autre question qui est, quelle est l'opinion de la direction sur les amis qui objectent? Certains disent oui, ça, d'autres disent non. Alors disons que même si un ami dit je ne suis pas d'accord, je ne suis pas d'accord avec cet exercice, avec ce projet, de le commencer dans notre travail. Donc on parle du projet du Roche de Dizaine. Donc ici à nouveau la réponse est le guide pour le Roche de Dizaine. Tout le matériel que nous avons collecté, la dizaine doit arriver à une décision comme un homme dans un cœur. Tant qu'il y a une objection à ce changement, même ne pas décider comme une décision, donc la décision est de ne pas commencer pour le moment. Donc peut-être que tout le climat mondial est déjà dedans et que vous êtes la dernière dizaine à ne pas l'implémenter, quand même, vous devez arriver à une décision ensemble, tous les amis, comme un homme dans un cœur, que tout le monde soit d'accord de commencer ce processus. Difficile, désagréable, nous voudrions décider de façon différente, mais c'est notre chemin, nous devons décider comme un homme dans un cœur. Bien souvent, vous avez une discussion, vous n'arrivez pas à une résolution, vous allez aux prochaines réunions, vous ne réussissez pas, et vous passez à la suivante, au prochain rassemblement. C'est très important de ne pas lâcher ça. Tout sujet est important pour nous, et en particulier un sujet significatif, on ne l'arrête pas. C'est bien que ce soit notre état actuel, on ne peut pas décider. C'est une reconnaissance de notre état, c'est important. Mais nous savons aussi où nous devons arriver, et c'est important d'y arriver comme un homme dans un cœur. Alors que faire s'il n'y a qu'un ami qui veut commencer comme roche de dizaine et que les restes sont préoccupés? C'est-à-dire que la dizaine est d'accord pour l'exercice, c'est différent de la question précédente où un ou deux amis ne sont pas d'accord de l'existence de l'exercice. Ici, il y a toute la dizaine est d'accord, sauf un ami qui est prêt à commencer. Oui, commencer. Nous avons toutes l'expérience que les amis nous ont dit que dans une dizaine, par exemple, peu importe le nom, l'ami ne voulait pas commencer, seulement deux ont été d'accord de commencer, donc à être eux-mêmes le premier roche de dizaine. Donc, d'une semaine à l'autre, est arrivé l'appétit pour d'autres amis et que d'autres amis se sont déclarés volontaires. Et donc maintenant que tout le monde, pour que tout le monde en fasse l'expérience. Donc s'il y a une préoccupation générale de savoir qui va commencer, qu'il y a seulement un ou deux qui sont prêts à commencer en pratique, oui, commencer. Donc ça, c'est la question que nous avons jusqu'à présent. Alors on l'ouvre pour la discussion, mais c'est important dans chaque dizaine de continuer les clarifications chaque fois que vous changez et les roches de dizaine, et donc quand vous appuyez sur le bouton, et de vérifier comment est-ce que envers le roche de dizaine, comment est-ce qu'il se sent comme le roche, qu'est-ce que nous avons clarifié la fois dernière et qu'est-ce qu'on va clarifier cette prochaine semaine. Donc ce n'est pas trivial comme sujet, parce que nous sommes des pionniers dans l'humanité avec cet exercice. Et donc, c'est important de connecter les clarifications, les questions ou les choses à partager. Et maintenant, il y a le cours du soir dont nous venons de parler. Et donc, ça, c'est le temps pour partager ces questions et ces clarifications. Ce n'est que dans la dizaine que nous partageons pour que tout le monde puisse s'en réjouir. Oui, avant que nous commencions de passer au repas, je vais vous faire une mise à jour sur les repas. Comme vous avez remarqué, nous sommes revenus au format précédent. Nous avions les repas où dans les premières 10 minutes, il y aura un temps pour manger, parler entre nous, nous incorporer, nous mélanger. Ça va, c'est permis. Et ce n'est qu'alors que nous commencerons avec des lechaim, etc. Donc, d'où est-ce que ça vient? Du Rav. Il nous a guidés pour avoir du temps pour manger, pour parler au début du temps. Donc, chacun d'entre nous est une personne de contact et nous nous asseyons ensemble à la table, donc nous nous connectons, nous sommes dans une atmosphère de connexion entre nous. Oui, je peux partager que dans notre dizaine, ça fait déjà 3 semaines, je crois que nous avons fait ça, nous avons un tour de l'Echaïm. Chaque ami lève un Echaïm sur beaucoup de choses. Quelque chose est arrivé cette semaine, un ami de la dizaine, et il a interprété la dizaine, et c'est très spécial. C'est informel, c'est très confortable pour le faire, et on peut faire ça dans les salles d'Arvout. Oui, et avec cette opportunité, nous voulons renforcer et supporter Etalienko, qui a commencé à diriger l'équipe russe des jeunes, et Zohar, et Oren Leibovitch qui fait ça depuis des années et des années. Donc c'est pour le groupe des jeunes. Oui, une autre gratitude à tous les amis qui viennent ici.

0: Je ne sais pas quoi dire de plus. Je dépends de tout à l'intérieur du groupe. Ou bien nous parlons sérieusement. Ou bien nous parlons dans une sorte d'illusion. Que fais-tu lorsque tu vois que des amis ne remplissent pas leurs responsabilités? Qu'est-ce qu'il te semble? Qu'est-ce que tu fais? D'un côté, tu dépends d'eux. D'un autre côté, ils ne font pas exactement. Ils semblent. Ils font un trou. Que fais-tu? Je pense que d'un côté, c'est bien que nous ayons une critique mutuelle. D'un autre côté, c'est dommage que notre critique soit suffisante pour ne pas nous permettre d'y renoncer. Renoncer. C'est tout.
1: Rav,
0: que signifie prendre au sérieux la dépendance entre nous? Que chacun dépend de l'autre. Et pourquoi cela oblige-t-il? Cela nous oblige, chacun et chaque individu, à vérifier en quoi il dépend de l'autre et dans quelle mesure il influence l'autre. À quel pourcentage je dépends des amis? Si nous parlons de la dizaine? Alors, chacun dépend à 100% de l'autre. 100%. 100%. Alors, c'est naturel. Si je dépends à 100% de Dudi et je vois que Dudi ne fait pas ce que nous avons décidé, ensemble on a décidé, bien sûr que j'ai une critique envers lui, c'est pas ça, c'est vrai. Si je ne ressentais pas de responsabilité envers lui, alors d'accord, il peut faire ce qu'il veut. Alors la question est comment travailler avec cette critique? Ça, c'est déjà une autre question. Ben, c'était la question d'Aldi. Comment travailler correctement avec une telle critique? Après que je comprends et ressens et que tout le monde me dit que je dépends à 100% des amis, alors il y a des conditions que les kabbalistes ont fixées, c'est juste? Oui. Alors il en ressort que mon avancement spirituel dépend à 100% des amis. Oui, il y a des conditions et je vois qu'il ne respecte pas les conditions. Je ne vérifie pas son intention, c'est certain, je parle de choses extérieures. On a fixé les masser, venir au cours et d'autres choses de ce genre-là. Et ils ne le font pas. Et je dépends d'eux à 100%. Bien sûr que j'ai une critique envers eux. Comment travailler avec cette critique? Que faire avec cela? Que font-ils? Ils ne font pas. La question est de savoir si c'est considéré critique. Si un ami dans la dizaine, dont je dépends 100%, ne respecte pas l'une des conditions, des arrangements qui ont été fixés par les kabbalistes, je dois critiquer?
1: Oui.
0: Et c'est considéré comme une critique? Lorsque je viens vers un ami et je lui dis, tu dois respecter, venir au cours, je dépends de toi. Si tu n'es pas présent, ma spiritualité en souffre. Suis-je obligé d'exiger cela de lui ou non? Je dois me taire et voilà. Non. Certainement. Unilatéral, ça n'existe pas. Alors lorsque surgit en moi une telle critique envers un ami, comment travailler? Je dois l'exprimer à l'extérieur, donner exemple et me taire, seulement lui montrer ce qu'il est juste de faire. Quelle est la forme correcte? Une certaine colère envers l'ami à propos de ses usines. Tu me fais du mal. Oui. Que faire avec cette situation? Comment un homme travaille avec... Tu ressens que tu lui as fait... Non, au contraire. C'est lui qui m'a fait du tort maintenant. Il ne respecte pas les règles. Je ressens que c'est lui qui perce un trou, pas moi. Que faire de ce ressenti? Deux options. Soit fais une remarque, écoute, on a convenu. Bientôt, on a un cours, on a convenu de venir au cours du midi. Il y a des amis qui ne viennent pas à ce cours. Deux options. Une option, comme Doudi dit, selon sa nature, vient et me dit en face, pourquoi ne viens-tu pas au cours? Nous avons convenu. Et Shivan ne dit rien. Il se tait. La question est, qu'est-ce qui est juste? Peut-être que c'est plus juste comme Doudi. Shivan se tait, ben, il me laisse commettre cette transgression. Il parle de choses que nous avons convenues. Je ne parle pas d'intention, mais de l'ordre cadre. Comment juste travailler avec la critique? Donc, moi, j'aime plus Shivan parce qu'il se tait. Il nous dit, je l'aime pas. Il vient et il me dit en face la vérité et ça me convient pas. J'aime pas Dudi. C'est vrai. Que fait-on? Que fait-on? Selon ce que nous maintenons entre nous, selon la loi sociale. Toi, personnellement, que préférais-tu qu'on te dise en face « Tu ne te comportes pas selon nos règles » ou qu'on se taise et qu'on donne exemple, ne dites rien. Non, qu'on me le dise. On dise en face « Tu n'es pas correct ». Même si cela provoque de la haine, de tension entre les amis, peu importe, vaut mieux. Vaut mieux mettre l'homme à sa place. Oui, c'est clair. Pourquoi? Si je te dis en face, après tu ne parleras plus pendant une semaine. Pourquoi j'ai besoin de ça? Une semaine, c'est rien. Un mois. Alors je ne dis pas pourquoi. Mais on n'ajoute pas de connexion, on ajoute de la séparation. Si je te dis maintenant la critique que j'ai, peut-être que je ne connais pas l'image complète, peut-être qu'il y a une raison justifiée pour laquelle tu es ainsi. C'est vrai. Maintenant, je viens te dire en face, tu ne te comportes pas envers les amis, on a des règles, par cela j'ai causé une séparation. Oui, alors vaut mieux se taire, c'est tout. Ne pas se taire. Je dois faire attention. Et afin que la prochaine fois je me comporte différemment. Quand un ami vient vers toi et te dit quelque chose directement, en face, sur la façon dont tu te comportes, tu n'es pas correct, tu dois aligner tes actions sur celles du groupe. Comment dois-tu recevoir l'ami? En général, je ne lui réponds pas. C'est tout. Tu écoutes et tu essayes d'appliquer? J'écoute. Je me tais. J'attends que cela passe. C'est possible d'accepter que le Créateur me parle à travers cet ami? Oui, bien sûr. Et si la question est... Est-ce que j'accepte que c'est le Créateur et je commence à me rapporter selon ce que je viens d'entendre envers le Créateur ou est-ce que je reçois comme d'habitude, comme n'importe quelle personne? J'ai une solution, dis-moi si c'est correct ou non. Il n'existe pas une chose où je viens et je dis directement à un ami. Mais nous, en tant que dizaine. Nous avons parlé et la dizaine dit à l'ami, écoute, tu dois changer ton comportement. Alors ce sera aussi plus facile pour l'ami de le recevoir parce que ça vient de la dizaine et peut-être aussi que je me trompe, d'où l'audace de venir directement dire à un ami qui n'est pas correct. Oui. Donc d'abord ça vient de la dizaine, c'est déjà mieux. Ces deux choses. Premièrement, si tu viens de façon directe, tu as décidé, alors viens avec amour, trouve le chemin. Deuxièmement, viens à partir de la dizaine. Comment ressens-tu la harvout dans la dizaine? Je ressens qu'il y a une volonté pour cela, mais pas en pratique, pas encore en pratique. Qu'est-ce qui manque pour que ce soit en pratique? Un résumé comme celui dont nous parlons. Alors, nous grandirons. Fait en pratique. Le Créateur fait déjà, c'est ce qui manque. Pourquoi le Créateur? Ben, le Créateur fait la garantie mutuelle. Nous ne faisons que la préparation. Si nous voulons la revoir en pratique, alors le Créateur doit être garant, impliqué, sinon nous-mêmes. On peut pas? Oui. Ah, peut-être c'est ce qui nous manque, demander au Créateur d'être garant.

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Tu dépends de tous. Plus tu penses à la connexion entre les amis, et plus tu investis là-dedans, plus tu seras proche de la loi de l'Arvut. Tu ressens que tu dépends de nous? Tu ressens que tu dépends de la dizaine?

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1: Bientôt nous allons articuler un article de Rabash, qu'est-ce que Chesed dans le travail. Et ici à Pétenev, dans cette préparation, nous voulons examiner comment nous attirons vraiment la lumière ensemble. Que signifie que nous étudions ensemble? Donc commençons en écoutant un matériel des sources. L'essentiel d'une assemblée, c'est qu'ils soient tous dans une seule unité et qu'ils demandent tout seulement dans un seul but, trouver le Créateur. Car dans chaque dizaine, la Shrina réside. Et certainement, s'il y a plus de 10, il y a certainement davantage de révélations de la Shrina. Et chacun rassemblera son être vers son ami et entrera en lui pour entendre de lui quelque chose sur le travail du Créateur et comment trouver le Créateur. Et il s'annulera devant lui et de même son ami envers lui. Et ainsi, tous seront ainsi. Et de cette façon, lorsque l'assemblée est sur cette tension, alors de toute façon, plus que le veau veut téter, la vache veut l'allaiter. De toute façon, le Créateur se rapproche d'eux et se trouve avec eux. 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
1: Maintenant, connectons-nous et écoutons un clip du Rav. Ici, maintenant, nous sommes assis, lisons un article. Plus tard, tu m'as demandé, eh bien, dis-moi quelque chose. Ou comment puis-je vous dire quelque chose au-delà de ce que vous savez déjà ? De ce que je lis. Et je vois un peu plus profond que toi, et donc je te dis, en utilisant d'autres mots, je ne peux pas te transmettre ce que je ressens, mais je te dis, ce que je vois, c'est dans des mots différents, c'est tout. Donc, pour toi, se révèle jusqu'à une certaine profondeur, et pour moi, c'est révélé un peu plus. Et il y a ceux pour qui rien ne se révèle. Il le liste juste comme ça, il n'y a pas de réponse avec eux. Le cœur n'a pas de récipient spirituel. Et en toi, déjà, ça commence à se former, et c'est comme ça. Donc, quelle est la différence? La différence, c'est que quand je te dis, je te donne un petit peu d'illumination. Depuis la profondeur dans laquelle je suis, en comparaison à où toi tu te trouves, et ça t'aide. C'est-à-dire, c'est un supplément à la lumière environnante que tu réveilles pendant l'étude, et j'en ajoute deux mois. Mais le groupe peut t'ajouter aussi. Chacun comprend selon sa propre profondeur. Chacun ici comprend.
4: C'est
1: pas comme quelqu'un de la rue, c'est plutôt chacun ici a une bonne compréhension, c'est-à-dire une compréhension émotionnelle. Et donc quand nous étudions ensemble, quand nous pensons que nous étudions ensemble, parce que je prévois dans l'explication de vous apporter cela, en étudiant ce que vous entendez de vous transmettre tous les uns les autres. C'est ça qu'on appelle étudier ensemble dans le groupe. Et si c'est le cas, la lumière environnante de tout le monde vous unissent ensemble et agissent sur tout le monde. Tu comprends? Le type d'amplificateur que nous avons ici, un amplificateur spirituel. Atelier actif, comment transformerons-nous la dizaine en amplificateur spirituel? Atelier actif, comment transformer la dizaine en amplificateur spirituel? Comment transformer la dizaine en amplificateur spirituel? C'est une tâche intéressante. D'un autre côté, nous devrions toujours nous y trouver. Et comment donner ma portion à ce tout appelé la dizaine, un partsouf spirituel, et venir avec la grandeur, avec la joie, la gratitude, et tout ce que je ressens pourrait contribuer aux amis par-dessus de ce que nous disent les kabbalistes. Oui, nous devrions aspirer ensemble pendant le cours pour la condition que nous devrions nous transmettre quelque chose les uns aux autres, et la lumière spirituelle en fera un amplificateur. L'amplificateur amplifie l'aspiration, la spiritualité qu'a donné le Créateur à chacun d'entre nous comme un cadeau pour supporter ces aspirations. Nous allons nous corriger et cette partie corrigée de nous aidera à la correction générale dans la dizaine. Nous le faisons en utilisant deux forces, deux lignes qui sont à l'intérieur de nous. D'un côté, chaque ami est un représentant du Créateur, un représentant de la lumière. Et d'un autre côté, je vois le manque et j'ajoute ma partie manquante. Et par cela, nous prouvons que la dizaine s'élève de plus en plus. Oui, de recevoir le Dieu vivant des amis, et chacun a cette partie merveilleuse qu'il donne au centre de la dizaine pour construire le partout spirituel, un amplificateur spirituel, et ça doit parvenir par notre aspiration les uns envers les autres. Oui, nous avons aussi entendu de Rav que maintenant nous sommes assis ensemble, nous prenons ensemble, chacun vient de son point de vue unique, son récipient. C'est un ajout merveilleux à la dizaine, et c'est ainsi que nous sommes incorporés les uns avec les autres, nous nous supportons les uns les autres. Et c'est merveilleux. C'est vraiment merveilleux. Nous donnons de la force les uns aux autres, et à travers cela, ce workshop. Oui, donc vraiment, puissions-nous vraiment être ressentis comme nous connecter à ce qui se passe dans le monde, dans notre communauté. Bientôt, nous avons un congrès régional et c'est une grande opportunité pour notre dizaine de donner un exemple de grandeur et d'importance. Et pour trouver les opportunités, pour donner plus aux amis. Et l'amplificateur spirituel, c'est ce sentiment que nous faisons quelque chose pour le bien de grand tant que nous sommes ensemble. La force supérieure est sans limite, sans mesure, et nous pouvons la faire grandir un peu plus à travers notre travail. Il n'y a rien qui soit plus méritant que cela. Oui, l'amplificateur est aussi intensifié par la grandeur des amis, pour que vous ayez de qui apprendre et comment se développer. Oui, le travail avec cette méthode, on se souvient du passé, simplement tout s'est balayé, c'est vraiment quelque chose de nouveau ici, le nouveau est égal à l'amour et la connexion. Puissions-nous ajouter à cette structure spirituelle, elle est circulaire, ce cercle peut être rempli de lumière, et le cercle est rempli par la ligne. Chacun d'entre nous peut remplir avec sa ligne le cercle. Oui, récemment le Rav a dit que la sagesse de la Kabbale n'est pas pour être comprise, mais pour être réalisée. Et c'est spécifiquement dans notre connexion que nous faisons de la place pour que la force supérieure, que c'est la sagesse, ou afin de réaliser la grandeur, il faut se rendre plus petit et ressentir le champ dans lequel on se trouve. Oui, nous pensons les uns aux autres, nous prions au Créateur pour tout le climat mondial, pour toute l'humanité en fait. C'est un temps très bon pour la prière, en particulier pendant l'heure spéciale qu'on appelle la mincha du Shabbat, la fin du Shabbat, où toutes les lumières sont là, donc avec l'aide de Dieu. Atelier silencieux. Demandons pour notre étude qu'elle soit avec une intention commune. Comment pouvons-nous trouver le Créateur? Demandons pour notre étude d'être avec une intention commune. Comment pouvons-nous trouver le Créateur?

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1: Bonjour les amis, bonjour les amis, bonjour à toutes les dizaines. Bonjour à l'Ukraine, Ouest, Bulgarie, les merveilleuses réunions que nous voyons dans le climat mondial. Donc c'était Ukraine-Ouest. Nous commençons le cours de l'après-midi. C'est un moment spécial, ce cours de l'après-midi du Shabbat, samedi. C'est un moment spécial où nous résumons toute la semaine. Tous nos espoirs sont rassemblés en un lieu. Et aussi, nous recevons ensemble des forces les uns des autres pour la semaine à venir. C'est un moment spécial que nous prenons surtout l'opportunité pour être ensemble et même nous bloquer au Créateur pour qu'il ne élude pas notre champ de vision. Pour que dans chaque action qui nous arrive maintenant, nous demandions la lumière qui réforme. Nous la demandons pour les amis. Oui, et nous allons lire l'article des écrits du Rabash. Qu'est-ce que Chesed de vérité dans le travail? Alors, mettons dans nos cœurs ce que nous avons entendu dans le clip. La dizaine qu'il a pris pour nous ce clip merveilleux, où le Rav a dit la chose suivante. Quand on étudie, est-ce que vous voulez tout vous passer, le transmettre les uns aux autres? Cela s'appelle étudier ensemble. Et alors, ces lumières environnantes de tout le monde s'unissent ensemble et agissent sur tous. Vous comprenez quel type d'amplificateur vous avez ici? Un amplificateur spirituel, d'une force spirituelle. Donc, nous allons entrer dans cet amplificateur ensemble. Nous allons lire l'article brièvement, dans la dizaine. Nous allons prendre environ 24 minutes pour cela. Bien sûr, la dizaine qui a fini la lecture peut discuter des principes majeurs entendus dans l'article. C'est très important de se focaliser sur ce que nous dit le Rav. Nous n'étudions pas pour l'intellect, mais parce que nous souhaitons être un amplificateur spirituel, donc absorbons du Rabash et du Rav. Oui, et puis à un moment, on va rentrer dans la lecture des Doudis, organisons ce qui va se passer dans le cours. Nous allons lire l'article de Rabash ensemble. Ensuite, nous allons étudier ensemble d'un cours enregistré du Rav, et ensuite nous le résumerons ensemble, et ensuite nous passerons à la deuxième partie qui engage le Rosh de la dizaine, et donc les questions qui se lèveront à partir pour la dernière partie avec la dizaine, donc ça sera la deuxième moitié. Mais maintenant, oui, plongeons dans l'amplificateur spirituel. 24 minutes pour la lecture de l'article. Qu'est-ce que le vrai chesed dans le travail? Rabash, article 14. Qu'est-ce que la bonté de vérité dans le travail? À propos du verset où Yaakov dit à Yosef, tu agiras envers moi avec bonté et vérité. Rashi explique, la bonté que l'on accomplit envers les morts est une bonté de vérité, car on n'attend pas le paiement d'une récompense. Il ressort qu'il lui demanda cette faveur. Je t'en prie, ne m'enterre pas en Égypte. Et lui demanda d'accomplir cela comme une bonté de vérité, sans récompense. Et cela doit être compris. L'intellect oblige à dire que s'il avait payé pour l'effort, il aurait certainement été plus rassuré qu'il le ferait pour lui. Car il est d'usage dans le monde que lorsque l'on veut une chose qui soit réalisée dans toute sa perfection, on donne alors un paiement plus élevé. S'il en est ainsi, pourquoi choisit-il pour lui la seconde voie, qu'il accomplisse un travail sans aucun paiement?

0: Il faut interpréter tout cela selon le travail. Yaakov indiqua à Yosef l'ordre du travail. Voici, nous voyons que l'ordre du travail qui nous a été donné dans la Torah et les mitzvot paraît lui aussi en apparence contradictoire. Puisque d'un côté nous voyons que nos sages ont dit que la cause de la création du monde est du fait que son désir est de faire du bien à ses créatures, c'est-à-dire que les créatures reçoivent de lui, béni soit-il, le bien et le délice, puisque le Créateur est parfait dans l'absolue perfection, et tout ce pourquoi il a créé la création est afin de donner aux créatures tout bien, comme il est écrit dans le Midrash Rabbah sur Bereshit, que le Créateur répondit aux anges au moment où il voulut créer l'homme, et il dit que cela ressemble à un roi qui possède une tour remplie de tout bien et qui n'a pas d'invité. Quel plaisir en retire-t-il? Il s'ensuit que tout ce qu'il a créé, tout était afin que les créatures reçoivent le bien et le délice et qu'elles ressentent sa providence, béni soit-il, qui est une providence de bien et de délice. Et d'un second côté, nous voyons une chose qui est véritablement à l'inverse du but de la création. Un tzimtzum et une dissimulation ont été faits, de sorte qu'il est interdit de recevoir pour son propre bénéfice, mais que tout ce que l'on reçoit soit pour le bénéfice du Créateur. Il ressort de là que l'essentiel de notre travail est que nous travaillons pour lui. C'est comme il est écrit, « Béni soit notre Dieu qui nous a créés pour sa gloire ». C'est-à-dire que toute la création n'existe que pour sa gloire, béni soit-il, et non pour les créatures. Et à cause de cela, il nous a donné les 613 mitzvot afin que nous les observions. Et comme nous sachons dit, j'ai créé le mauvais penchant, j'ai créé la Torah comme épice, dit le Créateur. C'est-à-dire que l'homme ne peut pas travailler pour le bénéfice du Créateur, du fait que le mauvais penchant l'en empêche. C'est pourquoi le Créateur nous a donné les 613 mitzvot, appelés dans le langage du Saint Zohar les 613 eitin, c'est-à-dire les conseils grâce auxquels nous pouvons travailler pour le bénéfice du Créateur. Il s'ensuit en apparence que cela est véritablement à l'inverse du but de la création, qui est de faire du bien à ses créatures. Le fait est que nous devons croire ce que dit le Saint Ari, et voici ses mots, « Et lorsque monta dans son désir simple de créer les mondes et d'émaner les êtres émanés, afin de mettre en lumière la perfection de ses actions. » Et dans la lumière intérieure du Talmud des Sefirot, à son commencement, il explique là que la notion de perfection de ses actions signifie que le bien et le délice qu'il y aura dans sa pensée, béni soit-il, de donner aux créatures, comporte la perfection. C'est-à-dire que les créatures ne ressentent pas l'aspect de honte lors de la réception du bien et du délice. Cela est appelé la perfection de ses actions.
1: Il
0: s'ensuit que le tzimtzum qui eut lieu, selon lequel la lumière ne brille que lorsque les créatures font tout au nom des cieux, c'est-à-dire pour le bénéfice du Créateur, fait qu'il y aura alors une réalité où elles recevront le bien et le délice et où il n'y aura aucune honte. Et c'est la correction du Tzimtzum. Il faut tout accomplir au nom des cieux et non pas pour son propre bénéfice. Il s'ensuit selon cela que tout le travail que nous devons accomplir pour le bénéfice du Créateur n'est que pour notre propre bénéfice. C'est-à-dire que grâce à cela, nous pourrons recevoir le bien et le délice dans la perfection sans aucun désagrément provenant du pain de honte. Cela est appelé mettre en lumière la perfection de ses actions. C'est-à-dire que l'action par laquelle il veut faire du bien à ses créatures soit dans la perfection Lorsque les créatures reçoivent le bien,

0: et le délice. Il s'ensuit selon cela qu'il n'y a aucune contradiction entre le but de la création, qui est de faire du bien à ses créatures, c'est-à-dire que le but est qu'il soit bon pour les créatures, et ce n'est pas que Dieu nous en garde, que le Créateur désire qu'elles travaillent pour lui, mais tout est pour les créatures. Et, ce n'est... et rien n'est pour le bénéfice du Créateur, car il ne possède, que Dieu nous en garde, aucun manque. Plus encore, il voudrait qu'il soit totalement bon pour les créatures lorsqu'elles se sentent bien et qu'elles ne ressentent aucun désagrément lors de la réception du bien et du délice. Puisque, selon la règle, quiconque mange le pain de la bonté en éprouve de la honte, le Créateur voulut les sauver de cette honte. C'est pourquoi il fit, à cause de cela, une correction appelée tzimtzum, restriction, et dissimulation. C'est-à-dire que tant qu'elle ne possède pas la correction consistant à tout accomplir au nom des cieux, elles ne pourront pas recevoir le bien et le délice du fait que cette dissimulation a été faite afin qu'ensuite, lorsqu'elles font tout pour le bénéfice du Créateur, il s'en suive que le bien et le délice qu'elles désirent recevoir et dont elles désirent jouir ne soient que pour le bénéfice du Créateur. De ce fait, elles sont sauvées de l'aspect de honte qui est d'usage chez celui qui reçoit sa subsistance des autres comme un cadeau gratuit. Il ressort de ce qui a été dit qu'il n'existe aucune contradiction entre le but de la création, qui est de faire du bien à ses créatures, c'est-à-dire pour le bénéfice de l'être créé, et la correction de la création, selon laquelle il faut tout accomplir pour le bénéfice du Créateur et non pour son propre bénéfice. Cela aussi est pour le bénéfice des créatures, et non que Dieu nous en garde, parce que le Créateur aurait besoin qu'elle travaille pour lui et qu'elle lui donne quoi que ce soit, mais tout est pour le bénéfice des créatures. Et selon ce qui a été dit, il faut interpréter ce que nous avons demandé. Pourquoi Yaakov dit-il à Yosef d'agir envers lui avec une bonté de vérité? L'intention porte ici sur le fait que Yaakov établit l'ordre du travail qui nous appartient d'accomplir ici. Et il lui indiqua l'ordre de la correction de la création et la notion du but de la création, qui sont tous deux une seule intention, à savoir le bénéfice des créatures. C'est pourquoi il commença par lui dire qu'il faut commencer le travail selon la voie de la bonté de vérité, c'est-à-dire sans aucune contrepartie, mais que tout soit non pour son propre bénéfice, et que tout soit pour le bénéfice du Créateur, comme il est rapporté au commencement du livre « Le don de la Torah ». Le travail de l'homme pour le bénéfice d'autrui doit lui aussi être accompli du fait de la mitzvah du Créateur. C'est-à-dire que tout ce que l'homme accomplit doit être pour le bénéfice du Créateur. Et de ce fait, dans chaque action qu'il accomplit, il est en adhésion avec le Créateur. Ensuite, il lui indiqua que le fait de devoir travailler pour le bénéfice du Créateur est afin que son propre bénéfice en résulte. C'est-à-dire que si l'homme travaille véritablement pour le bénéfice du Créateur et ne désire rien pour son propre bénéfice, il parvient à un degré où il désire donner quelque chose au Créateur afin qu'il en jouisse. Il voit alors que ce n'est que par une seule chose qu'il peut procurer du plaisir au Créateur, en prenant de lui le bien et le délice, car c'est à cause de cela qu'il a créé la création. C'est pourquoi il désire procurer du plaisir au Créateur. Et certainement, plus l'homme jouit du cadeau du roi, certainement, plus le roi a de délices.
1: À
0: l'exemple de celui qui donne un cadeau à son ami, Il est d'usage dans le monde que si celui qui reçoit le cadeau loue le cadeau qu'il a reçu de son ami en jouisse davantage. Et si celui qui reçoit le cadeau lui dit « Je n'ai pas tellement besoin du cadeau que tu m'as donné », son ami n'en jouit certainement pas. Mais au contraire, plus celui qui reçoit le cadeau ressent le besoin de ce cadeau, plus celui qui le donne en jouit. Cela s'exprime dans la mesure du remerciement que celui qui reçoit adresse à celui qui donne. C'est pourquoi, plus l'homme s'efforce de jouir du bien et du délice que le Créateur lui a donné, certainement, plus il y a de contentement en haut du fait que l'inférieur jouit davantage. C'est pourquoi, après que Yosef eut pris sur lui le travail dans le but de donner sans aucune contrepartie, il doit déjà recevoir le bien et le délice pour ce qu'il a travaillé dans le but de donner. C'est pourquoi il est écrit que Yaakov lui dit « Et moi, je t'ai donné un Shechem de plus qu'à tes frères. » Shechem désigne une part de plus que tes frères, comme l'explique Rashi. Puisque tu t'efforces de t'occuper de mon enterrement et puisque tu as alors pris sur toi de travailler sans aucune contrepartie, le moment est venu pour toi de recevoir le paiement, c'est-à-dire la part de lumière et d'abondance qui doit se révéler sur le travail dans le but de donner. Car l'essentiel du travail dans le but de donner n'existait que pour cela, qu'il puisse recevoir le bien et le délice sans honte, comme celle qu'éprouvent ceux qui reçoivent des cadeaux gratuits. Et la notion de la formulation « un shechem » doit être interprétée selon ce que mon père et maître de mémoire béni expliqua à propos de ce qui est écrit au sujet du roi Shaoul, qu'il était de son épaule et au-dessus, plus haut que tout le peuple. L'interprétation corporelle est qu'il dépassait tout le peuple d'une tête, c'est-à-dire que sa tête était plus haute que celle de tout le peuple. Et il dit que dans la spiritualité, les degrés se divisent en tête et corps, roche et gouffre. Le corps est appelé ainsi lorsqu'il n'a pas encore de perfection en lui, et la tête est appelée ainsi lorsqu'il y a déjà en elle perfection. La notion de perfection doit être interprétée ainsi. Il a déjà mérité l'aspect de la correction de la création appelée Kélim de don. C'est-à-dire que dans les actions des Kélim de don, il peut déjà orienter son intention dans le but de donner. Cela est appelé avoir mérité la lumière de Chassadim qui se revêt dans les Kélim de don. Et de même, il a déjà mérité le but de la création, c'est-à-dire qu'il peut déjà utiliser les Kélim de réception dans le but de donner. Cela est appelé avoir déjà mérité la lumière de Chochma. Il s'ensuit que de son épaule et au-dessus signifie qu'il a déjà mérité l'aspect de perfection, appelé l'aspect de tête. Et selon cette voie, il faut interpréter ce que Yaakov dit à Yosef. « Et moi, je t'ai donné un shechem de plus qu'à tes frères. » C'est-à-dire, comme susmentionné, que du fait d'avoir accepté son travail sous l'aspect de la bonté de vérité sans paiement, il mérita ensuite la perfection consistant à utiliser les kélim de réception dans le but de donner. C'est-à-dire qu'il mérita deux choses ensemble. A. La correction de la création. B. Le but de la création. Et selon ce qui a été dit, il faut interpréter ce qui est écrit dans le chant du vendredi soir. Quiconque sanctifie le septième jour, sa récompense est extrêmement grande selon son action. Il faut comprendre quelle est la nouveauté lorsqu'il est dit « sa récompense est extrêmement grande selon son action ». Même dans le monde corporel, il est d'usage que chaque ouvrier reçoive une récompense selon le temps durant lequel il a travaillé. Selon le temps où il a travaillé, ainsi reçoit-il une récompense. S'il en est ainsi, quelle est la nouveauté qu'il vient nous faire entendre en disant qu'il reçoit une récompense selon son action? Et plus encore, cela est difficile à comprendre. Il faut traiter non pas dans le but de recevoir une récompense, mais au nom des cieux, c'est-à-dire pour le bénéfice du Créateur et non pas pour son propre bénéfice. S'il en est ainsi, que signifie sa récompense est extrêmement grande? Il faut plutôt comprendre, comme susmentionné, qu'après que l'homme a travaillé durant les 6 jours d'action à la correction de la création, dans le but de donner et non pas pour son propre bénéfice, il s'ensuit qu'il a travaillé sans recevoir aucune contrepartie, mais uniquement au nom des cieux. Il s'ensuit que dans la mesure où il a travaillé sans recevoir de récompense, lorsque vient le Shabbat, qui est l'aspect de un aperçu du monde à venir, et qui est le but du ciel et de la terre, il reçoit une récompense. C'est-à-dire qu'il utilise alors les kélim de réception et jouit du bien et du délice qui sont l'aspect du but de la création. Car maintenant, il peut déjà tout recevoir dans le but de donner. Il s'ensuit, comme susmentionné, que s'il ne jouit pas, cela ressemble à un maître de maison qui donne à manger à son invité et qui s'est efforcé de préparer pour lui une tour remplie de bien, de tout bien. Puis, si l'invité dit au maître de maison, « Je n'ai éprouvé aucun plaisir lors de ton repas. Quel contentement le maître de maison en retire-t-il ? » Mais plutôt, l'invité jouit du repas. Mais plus l'invité jouit du repas, plus le maître de maison en éprouve du contentement. C'est comme nous sageons dit dans le traité Brachot, que dit un bon invité? Combien d'efforts le maître de maison a fait pour moi? Tous les efforts qu'il a faits, il ne les a faits que pour moi. Mais que dit un mauvais invité? Quels efforts le maître de maison a-t-il fait? Il ne s'est efforcé que pour sa femme et ses enfants. Il faut que j'accélère. Ils ont raccourci le temps. Il faut interpréter ce que sont un bon invité et un mauvais invité dans les notions du travail. Voici, lorsque l'homme n'a pas encore corrigé son mal, c'est-à-dire le désir de recevoir pour son propre bénéfice, et qu'il se trouve sous la domination du mal, il dit que le fait que le Créateur nous ait donné d'observer la Torah et les mitzvot, et puisqu'il a besoin de notre travail. C'est pourquoi il nous a ordonné d'observer la Torah et les mitzvot, et en contrepartie, il nous payera une récompense, c'est-à-dire qu'il n'a pas créé le monde du fait de faire du bien à ses créatures, plutôt ils disent qu'il a créé le monde pour son propre bénéfice, que Dieu nous en garde. Mais il désire que nous travaillions pour lui en contrepartie. Il nous payera. Alors, il arrive que le mauvais invité dise « Je ne désire pas travailler pour lui », c'est-à-dire observer sa Torah et ses mitzvot, puis je renonce à sa récompense. Il dit « Ni elle, c'est-à-dire le travail dans la Torah et les mitzvot, ni la récompense, celle de la Torah et des mitzvot, c'est-à-dire que cette récompense que le Créateur nous a promise ne vaut pas ce travail. Et le bon invité dans le travail est l'homme qui a déjà corrigé le mal et qui possède déjà des kélim de dons. Ensuite, il mérite l'aspect du but de la création, c'est-à-dire qu'il reçoit le bien et le délice du fait qu'il a corrigé des mal déjà. Alors il dit, tous les efforts du maître de maison sont pour mon bien. Et ce n'est pas que Dieu nous en garde, que le Créateur ait besoin que nous travaillions pour lui. Mais le fait que nous travaillons pour lui est pour notre bien, c'est-à-dire afin que nous puissions recevoir le bien et le délice et qu'il n'y ait pas en nous l'aspect de honte lors de la réception du bien. Ce qui n'est pas le cas du mauvais invité, c'est-à-dire que l'homme qui se trouve encore sous la domination du mal, qui reçoit dans le but de recevoir, il dit exactement l'inverse, que tout le Créateur le fait pour lui-même et non pour le bénéfice des créatures. Et selon ce qui a été dit, il faut interpréter bonté et vérité comme deux choses. A, la bonté signifie tout accomplir, non pas pour son propre bénéfice, mais entièrement au nom des cieux. B, Et vérité signifie alors qu'alors on mérite de voir la vérité à cause de la création des mondes avec toutes les corrections. Ce n'est que le bénéfice des créatures, afin qu'elles reçoivent le bien et le délice. Ce qui n'est pas le cas avant d'avoir mérité l'aspect de la bonté, la vérité selon laquelle la création du monde eut lieu afin de faire du bien à ces créatures n'est pas encore révélée. Fin de l'article. Bon, les amis. Rabash écrit, un bon invité, que dit-il ? Combien l'hôte travaille pour moi ? Et tout son travail n'a été que pour moi-même. Et ça, c'est un état de vérité où la personne aime et voit, et il doit arriver à l'état de chesed. Le chesed de la vérité que bientôt nous allons atteindre. Et pour cela, il nous faut de la préparation. Et maintenant, nous allons continuer ensemble un cours que le Rav a donné. C'était le 7 avril 2002. Entrons dans ce cours et j'ai tellement observé en écoutant le Rav, j'absorbe, je suis gonflé de qui sait où, mais pour qui est-ce que je me gonfle? Qu'est-ce que je veux de tout ce que je reçois? Pour qui est-ce que je veux créer cela? Constamment, nous ressentons que je suis pour les amis avec le Rav. Je veux être pour eux, pour qu'eux l'entendent, s'il vous plaît. Vraiment, j'ai un désir pour lequel je veux vraiment, je suis prêt à tout faire, un désir pour mon premier fils, pour lequel je suis prêt à tout faire, je ne sais pas quoi, oui. Un certain désir ne me laisse pas dormir. Si j'arrive à un état où je renonce à ce désir en comprenant que je dois renoncer à tous les désirs et rester seulement avec un seul désir, alors après cela, quand je devrais travailler sur ce même désir avec l'intention de donner, comment peut-il encore être dans la même intensité si je suis déjà arrivé à la conclusion que je peux y renoncer? Alors je ne suis pas capable de penser à un état où je renonce à ce désir, où je l'annule totalement. Et après cela, quand je devrais travailler avec lui, ou quand il devra revenir pour que je puisse travailler avec cette intensité dans la mesure pour lui, dans la même mesure pour lui, comment peut-il encore être dans la même intensité? La notion est simple. Chaque fois que je pense à la spiritualité, je pense à la spiritualité parce qu'agit sur moi d'en haut une certaine lumière qui m'attire vers la spiritualité, qui me donne du plaisir dans la spiritualité. Le ressenti du plaisir dans la spiritualité se dessine chez moi non pas comme un plaisir, mais sous une certaine forme que je veux savoir, que je veux ressentir, que je veux parvenir à quelque chose qui me donnera du repos, qui me donnera du calme, qui me donnera de la sécurité. Cela se déploie chez moi de toutes sortes de manières. Plaisir est un nom général, agréable. Tous nos ressentis, on peut les diviser en agréables et désagréables. Et c'est très personnel pour chaque homme. Parfois, nous jouissons de la souffrance. Va donc diviser cela exactement. Maintenant, que se passe-t-il ensuite? Je suis attiré parce que la lumière supérieure se déverse sur moi. Je suis attiré vers elle. D'accord. Maintenant, pour me faire grandir le cli. Le désir, le manque. On me donne une perturbation. Si on me donnait maintenant un manque plus grand pour cette même lumière, c'est-à-dire si la lumière agissait sur moi de plus en plus, alors je la voudrais de plus en plus et alors ce serait simplement je serais verrouillé sur elle. On me fait grandir le manque d'une autre manière. On me fait grandir la perturbation, c'est-à-dire qu'on me donne avec le désir pour cette lumière encore un désir pour quelque chose d'autre. En dehors d'elle, il peut y avoir mille et une choses. Elles sont toutes appelées des plaisirs étrangers, en dehors de la lumière, en dehors du Créateur. Et je suis attiré vers eux. On me donne là-bas une illumination plus grande que celle de la lumière. Je suis attiré vers elle. Je suis construit ainsi, malgré moi. Cela me perturbe. Cela peut être une perturbation positive, cela peut être une perturbation négative, pour ainsi dire. Il peut y avoir là-bas un plaisir soudain tellement grand que moi, comme une bête, je suis attiré là-bas. Et alors je me détache de la divinité. Il se peut que ce ne soit pas un plaisir, mais une certaine peur, une angoisse, une sorte de mauvais ressenti. Mais là aussi, je me détache de cela. Que faire avec ces deux sources qui sont devant moi? Alors je dois les compléter, les joindre ensemble et utiliser autant que possible les deux dans le bon équilibre entre elles. Si j'utilise correctement aussi le positif et aussi le négatif, il en sort ainsi que la perturbation est soit positive qui m'attire, soit négative qui éveille en moi des peurs, disons. Les deux, peu importe, viennent à moi comme une sorte de cli vide. Pourquoi vide? Un cli par lequel je peux faire grandir mon aspiration à la lumière. Comment? Si au-dessus de ce cli, en le joignant au lien avec la lumière, je le joins, et alors je fais grandir mon aspiration à la lumière. Et ce cli entre avec mon aspiration à la lumière et la fait grandir. Il en sort que il ne faut pas donner à l'homme une attirance vers la lumière sous cette forme. On lui donne un bonbon, puis un bonbon plus grand, puis encore plus grand, encore plus grand. Par cela, tu le conquiers de plus, et il perd son indépendance de plus en plus, en plus. Alors, il n'aura aucune part à lui, ce ne sera pas un homme. C'est comme si le Créateur avait créé le désir de recevoir, et maintenant, il ne fait que le faire grandir, le faire grandir, le faire grandir. Alors, il n'y a là aucun être créé, Nivra. Tu comprends? On appelle être créé, Nivra, justement ce désir qui peut, dans la forme inverse, se joindre à l'attirance vers la lumière, qui ressent l'inverse d'elle et malgré cela le joint et aspire. Alors, ici, ce n'est pas encore une forme parfaite, il y a des lignes, il y a des clipotes, mais ça déjà, c'est une sorte de discernement que sous cette forme, nous construisons un homme indépendant, un être indépendant créé, qui sait ce qu'est l'inverse de la lumière et choisit une certaine forme, une forme de plaisir, oui, et avec elle. Et avec elle, il a en main quelque chose à lui. C'est pourquoi Pharaon, la brisure, toutes les forces soi-disant négatives sont nécessaires, vraiment nécessaires chez nous. Et leur bon usage, c'est ce qui nous amène à être homme, Adam. C'est-à-dire qu'à aucune étape, ce désir qui est à moi ne doit simplement disparaître. Seulement l'intention doit changer, comme si ce désir ne devait disparaître dans aucun état. Alors, il en sort que sous cette forme, tu viens toujours et tu grandis depuis la négation vers la divinité, ton désir. Plus il est grand, plus la perturbation se révèle, plus la force du mal se révèle et tu la joins à l'avancement. Et alors, tu gardes. Et alors, tu gardes ces kélim. Ils ne disparaissent pas. Ils se joignent tous. Tous se joignent à la lumière dans leur disparité de forme. Le désir de recevoir avec l'intention dans le but de donner devient un cli, vraiment un cli, qui garde aussi son indépendance, car il est désir de recevoir, et aussi dans le but de donner, car il s'inverse lui-même dans l'usage comme la lumière. Nous ne ressentons pas à quel point cette chose est la seule chose possible pour que l'être créé existe vraiment. Car maintenant, nous n'existons pas comme être créé. Tout chez moi, si je vérifie tout cela, tout chez moi existe vraiment, absolument, d'en haut. Je n'ai rien que moi-même je puisse créer, faire, Je n'ai aucun point indépendant. Je suis une sorte d'amas de protéines, un corps entièrement issu de la nature. Toutes ces qualités viennent avec la naissance, toutes les circonstances autour de moi m'obligent à me comporter selon mes qualités, selon ce qui est déjà en moi. Je n'ai rien dont je puisse dire c'est indépendant. C'est pourquoi il n'y a pas de récompense ni de punition. Un homme ordinaire, qu'il fasse ce qu'il veut. Quelle récompense? Quelle punition? Qu'y a-t-il au juste? Qui est-il? Quelle chose y a-t-il? Il nous semble qu'il peut être bon, qu'il peut être mauvais. Cela nous semble seulement, parce que nous ne voyons pas toute l'image générale. S'il y a un point dans le cœur, et seulement vers le Créateur, là tu as le libre choix. Aller vers lui par toi-même, ou bien qu'il t'y oblige. Seulement en cela, il y a le libre choix. Seulement en cela, si vraiment tu obéis à la méthode et tu fais grandir ton désir par toi-même, alors dans cela, on dit que tu es indépendant. Et même à la fin du chemin, il se révèle qu'il n'y a rien en lui. C'est-à-dire qu'il ne peut pas exister en moi un désir qui soit négatif ou que je doive l'annuler. Je dois simplement, dans le travail, changer l'intention de chaque désir, même s'il me paraît le plus négatif. Exact. Exact.
1: Non,
0: il y a des désirs où tu veux, je ne sais pas, sous une forme humaine. Nous parlons des désirs envers le Créateur. Pour les désirs envers les êtres humains, tu dois te comporter comme il est d'usage aujourd'hui. Cela n'appartient pas à la divinité. Ils viennent comme toutes sortes de perturbations. Ils viennent pour que tu les joignes, ou que tu les joignes au Créateur, ou que tu ne les utilises pas. Il est écrit ici, à la page 390, « Quand vient le Shabbat qui est l'aspect d'un semblant du monde à venir, qui est le but du ciel et de la terre, il reçoit une récompense, c'est-à-dire qu'il utilise les kélim de réception et jouit du bien et du plaisir, qui est l'aspect du but de la création. Car maintenant, il peut déjà tout recevoir dans le but de donner. » Alors ma question, c'est, est-ce qu'il peut y avoir un état avant le monde Atzilut où il existe la réception dans le but de donner, même dans les mondes plus inférieurs? Au moment de la montée, apparemment. Je ne sais pas exactement ce qu'il veut dire là. C'est déjà de la technique, encore. Qu'est-ce qu'on appelle un être créé indépendant? Indépendant, cela veut dire qu'il aspire par lui-même au but de la création. C'est appelé indépendant. Dans cette mesure où il aspire par lui-même, c'est appelé indépendant, c'est tout. Si nous disons que dans les états que nous vivons ici, nous ne contrôlons pas, et comment est-ce qu'on peut exiger de nous une responsabilité comme individu dans la société ou dans le groupe? Comment est-ce qu'on peut exiger d'un individu une responsabilité si lui-même ne se contrôle pas, si rien de ce qu'il fait ne lui appartient? De quoi parles-tu? De notre état? Comment nous exigeons l'un de l'autre? Comment est-ce qu'on peut exiger une responsabilité dans un tel état de quelqu'un, d'un individu? Il y a ici une question simple. Ou bien tu te trouves sur le plan de ce monde et c'est ainsi que tu te rapportes à tous, ou bien tu te trouves à un degré plus haut et depuis lui tu te rapportes à tous. Alors, si tu te trouves, disons, à un autre degré, alors, comme nous nous rapportons l'un à l'autre, si tu te rapportes, et alors ne prends pas l'intellect d'un degré supérieur, ce n'est simplement pas correct. Quand tu es dans le monde d'Assia, tu ne peux pas te rapporter à toute la réalité comme quelqu'un qui se trouve dans Yetzira ou dans Bria, ou dans Atzilut. Il en sort chez toi une confusion et un rapprochement incorrect. Si tu prends une quelconque création à un certain niveau et Alors à ce même niveau, tu dois te rapporter à elle, et à ce même niveau, tu dois seulement la juger. Si je m'occupe d'un bébé, vais-je maintenant lui crier dessus comme un grand, pourquoi n'as-tu pas fait ainsi? Pourquoi est-ce que tu n'as pas pensé ainsi? Pourquoi est-ce que tu n'as pas su? Est-ce que je peux me rapporter à lui ainsi? Je te demande. Oui ou non? Réponds. Ça dépend de son niveau. Réponds, je parle d'un bébé. Au niveau d'un bébé, je me rapporte à lui ou non? Tu ne peux pas. Qu'est-ce que je ne peux pas? Tu ne peux pas lui crier dessus. Oh, ça veut dire que je me rapporte à lui au niveau d'un bébé. Ça veut dire que je me diminue, bien que je sois un grand kabbaliste et que je me trouve dans le monde de Hatzilut. Mais si son honneur se trouve dans le monde de Yetzira, alors je me diminue à la hauteur de Yetzira, et c'est ainsi que je me rapporte à toi. Nous l'apprenons aussi du comportement des partouf supérieurs, comme l'abondance descend, et aussi il y a l'inclination de la tête, du roche, de la descente de Naranchai, du supérieur vers l'inférieur, et ainsi de suite. C'est-à-dire, si tu veux juger quelqu'un, tu dois être exactement à son degré. Et toi, tu prends la chokhma de Hatzilut, disons, et depuis la fin de la correction, tu vas juger les gens. C'est un rapport incorrect. Tu peux sortir dans la rue et dire « Vous êtes tous stupides, vous ne savez rien, vous êtes des bêtes. De quoi sont-ils coupables ?» Quoi ? C'est vrai que c'est ainsi si tu regardes d'en haut depuis la spiritualité. Mais quoi ? C'est une approche incorrecte envers eux. Il est dit qu'il est écrit « Tous sont semblables à des bêtes ». Oui, c'est écrit. Mais te rapporter à eux, tu dois le faire selon ce qu'ils sont. Tu ne peux pas donner une punition depuis la fin de la correction à des gens qui se trouvent sur le plan de ce monde. Comment est-ce possible? Que savent-ils? Que comprennent-ils? Dans la mesure où l'homme est indépendant, où il est vraiment indépendant, dans cette mesure, il a récompense et punition. Et aussi ce qui est récompense et punition. Il faut voir si une telle chose existe. Dans l'autre sens, cela n'existe pas. Quand nous parlons des désirs que nous ne faisons pas grandir, que nous laissons à la fin du chemin, de quels désirs parle-t-on? Des désirs spirituels ou corporels? Tous les désirs dont on parle dans la sagesse de la Kabbale, on parle des désirs envers le Créateur. Si tu n'as pas de désir envers le Créateur, alors tu n'existes pas du tout. Alors on te parle du désir qui découle du point dans le cœur, à partir duquel commence à grandir un désir pour la lumière, un désir qui s'éveille par un rayon de lumière qui vient à toi pour la première fois et éveille en toi une certaine aspiration à la divinité. Tu ne sais pas encore pourquoi. C'est de ce désir qu'on parle. Ce désir, tu as la possibilité de le faire grandir par toi-même, par la société, les auteurs, les livres. Et sinon, alors, le Créateur te le donne par des souffrances. Il te le fait grandir par des souffrances. Cela ne s'appelle pas que tu le fais. Ça, c'est lui qui le fait. Au total, sur ce désir de le faire grandir par toi-même ou non, sur cela, il y a récompense et punition. Seulement sur cela, toutes les autres choses que tu as dans ta vie, tu peux dire que c'est... Mais en vérité, par rapport à la spiritualité, il n'y a là ni récompense ni punition. Et si juste un quelconque homme qui souffre de toutes sortes de choses ressemble aussi à une quelconque bête qui souffre de toutes sortes de choses, elle aussi a des problèmes. Manger, boire ou dormir, à quoi appartenir, des ennemis qui l'attaquent et ils veulent la dévorer. Il y a un problème pour mettre au monde des petits et s'occuper d'eux. Oui, alors l'homme a en plus. Oui, et alors? Toutes ces choses doivent passer sur le désir de recevoir et elles donnent au désir de recevoir plus de discernement. Elles amènent le désir de recevoir à un état plus pur, plus amélioré, où il commence à ressentir et comprendre.
1: Tout
0: toutes sortes de discernements qu'il ne ressentait pas avant. C'est tout. Alors, c'est quelle récompense et quelle punition y a-t-il ici? Le corps animal, avec toutes sortes de circonstances autour de lui. Oui, ce qui tourne autour. Et lui réagit de façon naturelle, selon toutes les qualités avec lesquelles il est né, selon les maladies, les nerfs et toutes sortes de... Qu'y a-t-il ici à exiger d'être des humains? C'est pourquoi notre temps est appelé temps de préparation. Tu veux être sauvé des malheurs, s'il te plaît? On te donne comment être sauvé. Par l'étude de la sagesse de la Kabbale, tu t'attires vers la lumière, ou tu attires la lumière sur toi, c'est la même chose. Ouais. Et alors tu avances d'une belle manière, bonne, rapide, désirée. C'est tout. Mais si tu ne participes pas à cela, alors tu es comme une bête. C'est pourquoi il est écrit, tous sont semblables à des bêtes, non pas comme mépris, mais comme détermination de l'État. Quand un homme entre dans le travail, il s'examine lui-même et écrit tous ses désirs, comment se rapporte-t-il à ses désirs? D'une façon tellement différente à ses désirs ordinaires. Mais il comprend que ce qu'il fait maintenant n'est pas exactement vers le Créateur. Comment se rapporte-t-il avec ses désirs? Est-ce qu'il fait un tzimtzoum? Oui. Sur toutes les choses... Oui. Sur toutes les choses qui n'appartiennent pas au Créateur, sur tous les désirs qui n'appartiennent pas au Créateur, il faut faire un tzimtzoum. Si tu ne peux pas les joindre à la divinité, tous tes désirs à la fin doivent se joindre à un seul désir. Donner dans le but de donner, recevoir dans le but de donner, c'est-à-dire envers le Créateur, tous les désirs. Oui. Aucun désir ne peut être superflu qui ne participe pas justement à cela dans une direction aussi aiguisée que possible. Si tu ne peux pas faire cela, ne l'utilise pas. C'est ainsi qu'il est écrit. C'est vraiment ainsi que c'est la forme correcte que nous pouvons utiliser. C'est-à-dire un homme doit manger, boire, dormir, engendrer des enfants, faire tout ce qu'il y a dans ce monde. Oui, mais au total, son cœur, sa division intérieure doit être verrouillée sur le but. Essaye de faire cela du matin jusqu'au soir, tout le temps. Et tu verras combien il n'y a rien en lui. Oui. Et tu verras combien tu en es capable ou incapable. En fonction de cela, tu donneras à ton groupe qu'il t'aide dans cela. Les livres aussi, si tu lis seulement les endroits qui t'aident dans cela, qui parlent de toi pour l'instant, aujourd'hui, demain, après-demain, selon ton état, tu choisiras d'autres passages des livres. Tu entendras toutes sortes de choses différentes. Aujourd'hui, la musique peut t'éveiller à cela. Demain, justement, une étude plus intellectuelle. Peu importe. Seulement pour cela, fais tout l'environnement. Vous savez, dans les ordinateurs, ce qu'on appelle l'environnement, toutes les données qu'il y a, tu les joindras seulement à cela pour qu'elles servent. Et alors, peu à peu, dans le monde de Nefesh, quand cela se joint, on revient au Marsom. Maintenant, les qualités de l'homme ne sont pas si importantes. C'est pas important les qualités de l'homme avec quoi il est né, ça ne l'appartient pas du tout. Quel intellect il a, rien. Seulement le désir que, c'est-à-dire que chacun, s'il est saint d'esprit, normal, et il est prêt et préparé pour ce travail et personne ne peut dire que non.
1: Oui,
0: nous avons entendu du Rav Quand en étudiant la sagesse de la Kabbale, on s'efforce vers la lumière, on attire la lumière sur soi-même. Et donc c'est une seule et même chose. Et ensuite, on avance merveilleusement, rapidement, façon désirée, et c'est tout. Donc nous avons toutes sortes de façons d'attirer la lumière. Nous lisons les mots du Rabash, nous avons entendu le deuxième... On en a discuté en dizaines. Nous collectons toutes les parallèles de ce qu'ont entendu les amis, et tout cela avec notre intention ensemble d'attirer la lumière, ce qui nous rapprochera du Rav et du Rabash. 6 minutes, ce que nous avons entendu. Nous avons entendu qu'en fin de compte, nous vivons dans des désirs, mais pour arriver à l'aspiration, à la divinité, nous devons utiliser le point dans le cœur en nous que nous avons reçu. Et cela, nous le faisons en ayant la société, en ayant la dizaine, par le fait que constamment nous nous rappelions les uns aux autres. Nous devons apparemment maintenir notre indépendance. Nous maintenons notre indépendance malgré toutes les perturbations où nous sommes adhérés et bloqués dessus tous ces temps de Enol Vadon du Créateur, mais bien sûr que tout cela c'est uniquement à travers des amis. J'ai entendu deux choses principales. La première, c'est que spécifiquement à partir des désirs opposés du Créateur, nous devons instaurer le roche dans le don et ensuite on le fait grandir. Donc si on donne tout le bon, il te détruit. Donc c'est contraire. Tu connectes tes désirs et tes manques et simplement nous changeons de direction, l'intention qui fait grandir la personne. Et puis la deuxième chose que j'ai entendue à la fin, c'est que nous devons accepter tout ce que nous obtenons. Il n'y a rien en lui, il fait tout et c'est tout. Oui, tout cela connecte à un tout et spécifiquement à partir de l'article. Dieu béni pour lui. Donc, merci d'être apporté ici, de montrer le point d'Israël, le point dans le cœur qui est dans chacun d'entre nous. Et nous sommes là. Nous sommes venus à Nevaroch afin de développer l'âme et de vraiment ressentir la divinité à chaque moment donné. Et ça, c'est notre récompense, c'est notre travail, c'est notre surmontement. Tout ce que nous donnons à la dizaine, à notre groupe. J'ai entendu du Rav que, en fin de compte, la lumière corrige le récipient et le remplit, et la personne doit se connecter au texte et plus d'intellect et d'émotion. Alors, quand arrive l'atelier, que nous faisons les clarifications, ici vient l'équivalence de forme, ici vient l'incorporation. Chacun, depuis sa propre direction, nous nous entendons les uns les autres, nous sommes incorporés les uns avec les autres, et ça, c'est le but de créer un récipient, et la lumière le remplit, pour nous tous. Oui, c'est ce que nous avons entendu dans les cours du matin, qui dit que le travail est d'attirer la lumière environnante sur toi. Mais qu'est-ce que tu attires s'il n'y a pas de mal? Sur quoi est-ce que tu vas l'attirer? Donc ce bien et ce mal, donc ce mal est bon. Et nous sommes ici, nous sommes au cours du matin, nous sommes ensemble, nous attirons la lumière environnante, donc c'est bon, comme a dit Avesus, se réjouir. Nous devrions avoir de la joie de chacune de ces choses qui se révèlent. Où le Créateur provoque un rayon de lumière. Et ensuite, ça provoque en toi la divinité. De cela, tu dois relier chaque pensée, chaque désir et chaque incident, chaque situation à partir de ce point.
1: Pour que nous puissions parler de la
0: Oui, pour qu'on revienne à la force, le but supérieur, la force supérieure en nous, nous avons entendu du Rav des choses très directes sur l'indépendance de la personne. Et qu'est-ce que ça veut dire que je suis indépendant? C'est le Créateur et celui qui agit et qui veut me diriger vers le but. Et donc tout d'abord, nous devons être d'accord avec ce que nous entendons, que toutes ces choses accidentelles qui arrivent dans la vie, dans l'autre, je réponds sur les qualités qui m'ont été données et je réponds. Il n'y a rien pour moi. Ce n'est pas considéré que je suis indépendant. Et tout est pris en considération de façon directe d'en haut. Oui, en fin de compte, notre travail est l'un contre l'autre. D'un côté, il y a la correction, et d'un autre côté, il y a le but. Et spécifiquement au-dessus de la négativité, nous voulons augmenter la positivité. Et c'est la raison. Nous avons une façon de faire grandir la lumière. Nous devons faire le travail, en fin de compte, et nous devons juste le demander. Donc c'est la raison pour laquelle nous devons le demander ensemble. Oui, moi aussi, j'aime beaucoup quand le Rav se tourne à quelque chose qui est plus petit, inférieur à toi, de ne pas venir d'en haut. Toujours essayer de nous abaisser au niveau, je pense, qui est bon pour les amis qui sont des instructeurs, pour descendre au niveau que tu enseignes aux gens, pour aller à leur niveau. Et que ça vient d'en haut, du monde d'Atsiout, pour enseigner le monde de Asiya. Comme il a dit. Oui, les amis, beaucoup de discernement dans le cours et dans le texte et les mots du Rav. Et c'est toujours comme ça, nous entendons le cours, nous sommes dedans, nous sommes incorporés dedans, et tout à coup nous découvrons tout des mondes entiers dissimulés dans l'archive. Et je pense que si une personne plonge dans l'archive, depuis le jour de sa naissance, sans rien de savoir sur la Kabbalah, mais juste être là, il en tirera vraiment un super kabbaliste, bien sûr, une dizaine pour le réaliser. Nous voulons continuer à l'aspect pratique de notre vie. Nous vivons dans un temps très spécial où pour la première fois, nous implémentons les exercices. On peut appeler ça exercice. Hein. Oui, on va essayer d'arrêter de l'utiliser en exercice. Qu'est-ce que c'est? Ben, c'est un rôle, c'est l'implémentation d'un rôle. Oui, alors l'implémentation, voilà. Ou la réalisation de la dizaine. Nous voulons entendre des questions sur le chemin ou répondre à des questions. Se relier aux des questions qui ont surgi pendant la semaine. Et nous aurons un programme du soir, nous allons aussi y aller bientôt. Donc même les novices et les vétérans, ils auront cette question, parce que celui, quiconque veut réaliser le travail pour être roche de dizaine, pour avoir des questions. Aussi, nous avons un certain ordre, nous devons être vivants, ne pas nous habituer. Oh, il y a un rejet de dizaine, on appuie sur le bouton. Non, non, non, on ne sait pas qu'on appuie sur le bouton, nous clarifions comment qu'est-ce que nous avons appris. Je ne comprends pas tout, ce traducteur, pardon. Qu'est-ce que la dizaine lui apporte aussi par rapport à cette nouvelle essence dans nos vies? Par exemple, il y a toutes sortes de questions qui sont arrivées au management. Il y a des dizaines qui ont décidé qu'elles ne sont pas vraiment favorables à avoir un roche de dizaine à cause de la qualité, qu'ils vont perdre un sens de qualité, et non pas deux ou trois roches de dizaine simultanément. Donc elles ont un duty et il faut avoir deux ou trois roches de dizaine ensemble. Pourquoi les gens parlent? Bon, merci. Donc, dans le cours, nous essayons d'avoir un seul qui parle, juste un. Et donc la réponse à ce type de question, c'est que Nous avons entendu dire Rav que nous avons besoin de un seul Rosh. C'est celui qui passe les messages et ressent tout le monde pense à lui, les variations. Si on commence à inventer toutes ces variations, alors avec un nombre infini de variations, non, il n'y a qu'un Rosh pour chaque dizaine, et c'est la réponse. Et la question, qu'est-ce que le management pense de quand certains des amis quand même objectent au commencement de Rosh Hashana? Parfois, ils font un deuxième tour, troisième tour, et puis d'autres qui, encore, c'est conflictuel, commencer ou non, est-ce qu'on devrait le forcer? Mais un object, deux objects, on ne peut pas arriver à un consensus. Et donc, on dit qu'en fin de compte, il faut avoir que tous, sans exception, soient d'accord, qu'ils le veulent. Il y a toutes sortes de dictons du Rav à ce sujet, ou des citations. On ne va pas partager quelque chose de nouveau, qui est peut-être quelques mots, Doudi. Oui, je vais partager un certain nombre de discernements que nous avons eus. Tout d'abord, je devrais dire qu'aujourd'hui, Ilan a accompli son rôle de la semaine où il était le Rosh de dizaine, il a fini, et moi je rentre dans le rôle maintenant. Et donc, comme coutume, nous faisons un tour de résumé. On est tous impressionnés par le travail qu'a fait Ilan, et en particulier, ce qu'il y avait de spécial, c'est qu'il n'y avait rien de spécial. Ce n'est pas que chaque matin, il a fait fait des activités du matin jusqu'au soir, mais de façon très simple, intérieure et unique à lui. Il nous a fait passer par un processus très spécial. Et quand le tour du Rav est venu pour dire qu'est-ce qu'il a saisi, comment il l'a saisi, le Rav a dit, eh bien, ça serait bien si on continue encore une semaine comme ça. Et on essaie de clarifier, attends un instant, dans l'algorithme, il y a quelque chose qui est comme un bug dans le système. Et chaque semaine, nous changeons. Et donc le Rav a dit, exact, vous pouvez faire cela, pas toujours, mais parfois, si tous nous sommes d'accord avec cela, il n'y a pas de problème de donner à un ami de continuer. Et ensuite, nous avons fait un tour. Si tous on était d'accord avec cela, et non, on n'était pas d'accord. Les amis rigolent. Nous avons décidé que nous voulions continuer à avancer, nous tous, une semaine après l'autre. Et donc, si j'avais pensé que j'aurais fui mon rôle pour entrer dans mon tour de tâche maintenant, et aussi partager quand la dizaine a commencé, ça il y a longtemps, au départ, et aussi, nous sommes une dizaine relativement petite, alors je suis à mon troisième tour, et pour la troisième fois, je suis sur le point de devenir roche de dizaine, et la troisième fois que tu arrives à cela, vraiment, c'était dans le sentiment de quoi? Pourquoi on a besoin de tout ça? Qui a besoin de cette chose? Et donc, soyons tous le Rosh de dizaine, soyons tous responsables. Et j'ai commencé à me demander, à contempler pourquoi et voir la dizaine de cette façon. Et je ressentais comme je n'avais pas de force pour cela, comme d'où tirais-je les forces maintenant pour une telle chose? Et donc, nous allons aller rechercher encore plus de façon brillante comment être créatif et activé. Mais d'où toute cette force arrivera? Et comprendre que des innovations, nous nous réjouissons. Et puis quelqu'un a fait quelque chose de spécial, un ami a fait quelque chose et c'était brillant, j'ai montré à tout le monde que oui, encore plus. Et ça, je comprends pour la première fois, la deuxième fois, super, mais maintenant, pour la troisième fois, tout à coup, j'ai ressenti que j'avais besoin d'une nouvelle force. Mais d'où proviendra toute cette lumière? Et le Rav a prévenu que cette force vient des amis, du corps. En dessous du Rosh, il y a le Gouf, le corps, et eux doivent donner ces forces pour le Rosh. C'est-à-dire que c'est un travail commun de la dizaine. Nous regardons toujours celui qui a reçu cette tâche, mais nous devons nous regarder nous-mêmes comme une dizaine qui est tous de service maintenant. Nous devons donner à la dizaine les forces et le roche de toute la dizaine, tous les autres amis qui sont là, la force elle-même. C'est vraiment comme un tuyau pour eux. J'ai partagé encore quelques questions que nous avons eues tout d'abord. Gilad, si tu veux ajouter des discernements, s'il te plaît, partage. Ilan, pardon. Intériorité, extériorité du travail. Oui, alors, j'essaie de comprendre comment est-ce que nous devons faire toutes sortes d'exercices qui éveillent la dizaine. Et le Rav a dit non, c'est principalement depuis l'intérieur, mais ce n'est pas quelque chose qu'il ne faudrait pas faire, mais principalement à l'intérieur, c'est là qu'est l'effort principal. Nous ne courons pas dans de nombreuses actions en essayant de nous donner des satisfactions Donc, constamment s'accrocher à l'intérieur, c'est l'effort principal de les tenir, de les amener à la correction, de prier pour elles, pour eux, de vouloir la spiritualité pour eux. C'est ça que le Roche, à quoi il doit s'accrocher tout le temps. Donc, j'essaie de comprendre ce que nous avons demandé avant cela. Mais maintenant, j'ai ressenti sur ma chair ces questions-là. Et donc, pourquoi est-ce que tout le monde ne fait pas cela? Qu'est-ce qu'il y a de spécial en moi que je dois faire maintenant? Qu'est-ce que je vais faire? Toi, tu vas le faire. Tous, nous le ferons ensemble, ce mouvement, cette action. Et le Rav dit non. Quiconque est le Roche maintenant, la responsabilité repose sur lui. C'est-à-dire que ça, c'est l'en haut. Et maintenant, c'est sur lui. Maintenant, c'est à toi. Et pas le reste. Et c'est clair qu'ils doivent se supporter, faire tout notre travail. Mais maintenant, puisque nous résumons et que nous faisons ça ensemble, c'est vraiment notre nouvel exercice. Et aussi, il a dit que c'est une obligation qu'il ne peut pas y avoir une dizaine avant que ce soit une réponse à la dizaine qui soit encore

0: Il ne faudrait pas avoir peur de telles choses. Pourquoi ? Parce qu'à la fin, nous sommes une dizaine, nous sommes tous ensemble. Nous devons nous équilibrer les uns les autres. Et en cela, l'un dans l'autre, nous avons une autre semaine, et encore une autre semaine, un nouvel ami rentrera dans ce rôle. Voilà, c'est ça. Alors, je vois que nous avons déjà du clip mondial. Alors, oui, donc dès que nous avons fini la question, parce que nous avons posé, parce que il y a ceux qui n'ont pas commencé, qui attendent, et nous avons atteint un accord, nous devons arriver à un accord. À tous les discernements que nous avons partagés, que nous avons entendus des autres amis, lorsqu'on le réalise, c'est un nouveau monde dans lequel tu rentres. C'est vraiment un changement. Et donc, soyez d'accord. Et donc, la question, que faisons-nous ? Tout le monde est d'accord, mais il n'y a qu'un qui dit « Je suis prêt à le premier ». Donc, nous avons vu ça, et puis des cours, puis Avio, comme il l'a fait cette semaine. Il y a des dizaines, savez-vous, des dizaines de femmes. Il n'y en a que deux qui ont commencé, et à la fin, ça a donné ce désir pour que tous en prennent part, et tous sont rentrés en cela. Et ça provoque un accord dans la dizaine de sauter dans ces eaux, et toutes les préoccupations qu'il y avait avant s'évanouissent à la minute où tu commences l'exercice. Et maintenant, on va continuer avec les questions. Les femmes de Toronto 1. Merci du fond de notre cœur pour votre leadership. J'ai une question que j'ai entendue dans le cours. Quand on opère au bon degré, comme tu n'es pas une mère qui crie sur son bébé, mais tu opères envers le bébé, au degré du bébé, alors là, tu as une récompense et punition. Donc, que signifie d'avoir récompense et punition ? Ou bien, pourquoi est-ce que c'est ? Qu'est-ce qu'on en fait ? Juste, je suis curieuse. Oui, la récompense, c'est d'en arriver à la spiritualité et d'agir comme les kabbalistes qui sont d'accord que la punition, c'est de rester comme une bête. Et le rabbin dit, rester dans notre monde. Et donc, pour que nous soyons en mesure, tout comme nous avons dit avec l'exercice de roche de dizaine, chacun le fait pleinement. On peut rien entendre parce que on peut rien entendre en anglais parce que c'est l'hébreu qui est fort et l'anglais est très faible et on n'entend rien. Quelqu'un peut s'en occuper? C'est bien connu. Si quelqu'un entend, c'est un problème bien
1: connu.
0: Oui, Ukraine, s'il vous plaît.
2: Вітаю всіх. Дякую за можливість задати питання. Скажіть, будь ласка, чи під силу нам і чи потрібно відмовитись від матеріальних насолод?
0: Bonjour tout le monde. Merci pour la possibilité de poser une question.
2: Розповсюдження. Дякую.
0: Est-ce que c'est notre force de rejeter tout autre plaisir ou bien juste nous concentrer sur le don et la diffusion? Le dit. Est-ce que je peux rejeter des plaisirs corporels l'un dans l'autre? Non, je ne peux pas. Je ne peux pas les rejeter. J'ai besoin d'un environnement qui m'influencera, qui me tiendra, qui me guidera. Et ne pas annuler ces désirs, mais un désir que le Créateur éveillera en moi. Et toutes sortes de passions, et c'est naturel. Mais je dois être dans un environnement et le considérer de cette façon que ce que nous avons de récompense et punition, ce que dit le Bala Soulam dans l'article La Liberté, que simplement nous devons nous renforcer, les préférer au-dessus de tout, à tout moment donné, les rendre plus grands à mes yeux, s'ils seront importants à mes yeux. Alors, leurs pensées, leurs désirs m'influenceront et commenceront à m'élever, à me donner une importance, à me donner un désir plus fort et nouveau au-dessus de tous les désirs qui existent. Et ces désirs ne m'intéresseront plus, tout comme si je grandis. Alors, qu'est-ce que je m'en fiche de jouer au jeu d'enfant parce que je suis à un autre endroit, un nouvel environnement, et donc je dois m'engager dans ce désir. Au contraire, c'est dangereux si je commence à jouer avec ça, essayer de briser ça moi-même. Ça va se multiplier. Et donc, la chance là, fuyons cela immédiatement dans la dizaine et intérieurement. Et pourtant, et nous verrons de là que nous recevrons la force de s'élever et de recevoir la force qui t'élèvera. 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

0: 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Здравствуйте, мировой клей. Один вопрос, который возник из вот передачи, которую ведут ведущие. Сказано, что рост...
1: Bonjour, клей мондиал.
0: Это глава десятки, это рост. Значит, один человек...
1: À partir du programme qu'on commençait, que les hôtes ont commencé à enseigner, nous avons entendu que le Roche, c'est une personne qui le Roche la dizaine.
0: Мы также сделаем в десятке... Mais
1: nous savons que Roche, c'est Gimel, les trois premières sphirotes, donc Keter Or Mabina. Donc, nous, dans la dizaine, nous avons aussi le Roche qui inclut trois personnes, pas pour une semaine, mais pour un mois. Et ça sera plus représentatif. Qu'est-ce que vous en pensez? Oui, je pense que c'est complètement une confusion. Nous avons entendu une question similaire dans le cours. C'était qui? Quand? C'était mercredi. Le mot Roche en hébreu est utilisé pour notre concept spirituel, le Roche du Parsouf. On peut dire trois Sfirot, Orpnumi, on peut dire Orchoser, Ormakiv. Donc c'est des concepts spirituels. Mais là, nous parlons du concept de Roche. De la façon que nous nous réunions ici dans la dizaine, simplement nous choisissons un qui est le Roche et nous nous annulons devant lui et nous le prenons comme quelqu'un de qui tout devrait nous arriver et il fait tout pour... Et de lui, c'est pas la même chose, mais peut-être que quand nous arrivons à la correction, nous comprendrons la correction entre ce Roche-ci et ce Roche-là. Donc pour l'instant, ne pas se confondre. Nous apprenons, quand nous apprenons sur les mondes supérieurs, les noms des sphirotes et ainsi de suite, c'est afin d'attirer la lumière et pas d'une certaine façon d'appliquer les sphirotes dans notre monde du préserve. C'est la matérialisation, c'est interdit sur notre chemin. Et donc, nous parlons de l'exercice de traiter tout ce que dit le Rav, l'exercice du Roche de dizaine, ici et maintenant dans notre dizaine, et non pas d'utiliser ces concepts des mondes supérieurs.
2: שרוש לא יכול להיות רוש אם הסירייה לא איתו. כאילו, אין, בהתחלה איזה שלושה ימים.
1: לרוש לא יכול להיות de la dizaine. À l'intérieur, au début, c'était comme trois jours de haut, des sommets, et ensuite, il n'y a pas de force pour tenir la pensée pour la dizaine. Donc la question, c'est comme l'œuf et la poule. Donc la dizaine pense à la poule, la dizaine doit éveiller, le roche doit éveiller la dizaine éveille le roche. Donc je sais pas, moi je pense à mon prochain tour et j'ai un peu peur. C'était très difficile. Maintenant, ce qui est merveilleux, c'est qu'au début, j'avais peur que le roche vienne et que le contrôle et que sais-je encore. Et que tous, nous serons des serviteurs et alors arrive le roche et son support, et donc nous devons l'aider. Donc je serais très heureux si peut-être qu'il n'y a pas de réponse encore, peut-être que nous devons prier pour la réponse, mais c'est ça ma crainte. Comment est-ce que ça marche, cette chose-là? Parce que la dizaine des choses, je suis le roche et je dois réfléchir. Et à un certain point, la force s'en va. Oui, c'est compris, nous devons avoir, nous relier à cela ensemble, et on parle, il n'y a pas de roche en soi. Le roche vient avec le corps, n'est-ce pas? C'est un tout. La recommandation chaque semaine, c'est mieux de parler. Résumer ce que nous avons eu, comment est-ce que nous pouvons prendre plus de bénéfices de ce par quoi nous sommes passés, planifier à l'avance, qu'est-ce qu'on voudra d'autre, et constamment supporter. Disons que quand Mikhail Sienevitch a commencé, il a vraiment demandé, venez, aidez-moi, donnez-moi la feu, les forces. C'est-à-dire, quand une personne rentre dans le rôle de la tête, il sent qu'il a besoin de ses forces. Et nous devons comprendre que nous sommes dans la même dizaine. C'est pas qu'il y a un roche et puis un gouffre. Ah, ben, réussi le roche, nous, on est le corps ici, on va continuer avec ce qu'on fait. On est ensemble. Et c'est le succès de la dizaine pour que le roche réussisse, pour que le corps le supporte. Et donc, quand il le supporte, la dizaine peut avancer, tout le monde s'en réjouit. Oui, tu voulais partager un discernement? Oui, je voulais attraper quelque chose. Notre dizaine est une certaine structure spirituelle. C'est une structure. Chaque dizaine est une structure complète. Et si nous pouvions imaginer ce tout, il est construit depuis un nombre de forces. Et donc, cette structure est la structure du gouffre, du corps. Et donc, imagine ce qui arrive à tes pieds si tu as mal à la tête. Tu n'es pas capable de marcher, ni à bouger, tes pieds ne fonctionnent pas parce que le rosh est occupé avec quelque chose d'autre. Et c'est la même chose si tu fais l'opposé. Si tu as le plus petit coupure sur tes pieds, ta tête est engagée à comment s'occuper, tu ne peux pas penser à quoi que ce soit d'autre. Et donc, nous devons nous écouler avec le processus, ne pas rechercher trop de réponses et de ces réponses sophistiquées, mais juste comprendre, regardez les amis, comme un corps, que moi, aujourd'hui, j'ai été choisi par mes amis. Si les amis ne m'ont pas choisi en pensant, en voulant me donner toutes les forces qu'ils peuvent, pour que moi, cette étincelle qui a été choisie en tant que dizaine, je parvienne, je dirige tout ce corps et je n'ai pas d'intérêt à avoir un roche, je ne serai pas capable de faire quoi que ce soit de moi-même. Et donc, les amis m'ont choisi comme une partie qui est égale depuis toute la dizaine et toute mon essence, c'est de m'assurer que ce roche fonctionne. Fonctionne vers quoi ? Vers le but unique que nous avons. Nous avons un but et je prie constamment chaque jour que tous mes amis s'en soient préoccupés, qu'ils pensent à ce corps général pour que tous nous soyons occupés de penser comment renforcer ces connexions entre nous pour créer des connexions supplémentaires avec le Créateur. Ce n'est que en cela. Nous devons nous écouler avec ce processus et le lâcher et non pas. Les gars, vous comprenez pourquoi le rat voulait qu'il continue à être le roche pour une semaine de plus. Bon, il y a beaucoup de mains levées. Oui, je voulais vraiment partager, c'est un cours extraordinaire. Je voulais partager que notre dizaine Tel Aviv 1, nous avons fait Narshon, simplement nous avons un roche de dizaine. Et la roche de dizaine, c'est un symbole de comment les choses devraient fonctionner. À commencer de la tâche du matin et aussi la tâche du soir. Elle nous a donné le samedi. Elle nous l'a donné et nous a demandé de tout faire selon les sources, dans le bon ordre. Donc la question, c'est ce que nous avons ici, c'est. Donc, selon ce qu'a dit le Rav aujourd'hui, le boulot de Roche de dizaine, c'est principalement de s'accrocher intérieurement à la connexion dans la dizaine. Ou bien est-ce qu'il y a de la place pour toutes les activités que le Roche organise ? Oui, c'est la mission principale, c'est de tenir la dizaine, principalement à l'intérieur. C'est le principal. Est-ce qu'on devrait ajouter plus d'activités, des quiz, comme tu l'as, de beaucoup d'activités pour la dizaine? Oui, il n'y a pas de dommage en cela. Bien sûr que nous supporterons, chercherons des astuces, mais ne pas tomber en cela, c'est ce que nous voulions mettre l'accent ici. Le principal, c'est de l'intérieur, c'est ça l'effort principal. Donc, pour qu'il y ait de la place pour cela. J'étais pas encore roche de dizaine, je l'attends, mais ce que je ressens, c'est que toutes ces années où nous avons entendu le mot de annulation, c'était peut-être facile de le réaliser envers le Rav, envers les kabbalistes. Et maintenant, c'est une opportunité de réaliser ça envers les amis et en pratique. Et donc, je ressens que si le roche de dizaine écrit un message et que moi, je ne sens pas de lire à ce moment-là, alors je me suis dit, mais si le Rav a envoyé une question, un message, je l'aurais lu immédiatement. Et je pense que c'est extrêmement clair que tout dépend de mon attitude. Et que plus je m'annule, plus les amis deviennent un roche. pour moi. Et c'est mon gain, parce que tu vois à quel point chaque roche de dizaine commence à illuminer comme une perle, chacun avec sa qualité unique, pour le bien de la dizaine. Et il y a un grand esprit qui nous passe, et c'est un exercice extraordinaire. Alors, une question sur ce mot de bitou, l'annulation. Est-ce qu'on devrait vraiment vouloir le clarifier dans la dizaine, que si on a des discernements, parce que l'annulation, c'est pas juste d'abandonner autre chose, Gilad. Je pense que ce qu'a partagé Doudi, en parlant avec Nora, et puis en général, tous nous sommes confus d'un côté, nous vivons dans le monde extérieur, nous voyons une dizaine. Nous avons une vie, des témoins, mais aussi le but de la vie d'atteindre le monde spirituel, d'atteindre la qualité du don. Et ça, c'est le principal. Donc, jamais nous ne devrions nous confondre. C'est le principal. Et l'entrée dans cette nouvelle essence pour notre vie appelée roche de dizaine, c'est le moyen par lequel augmenter cela. Et donc, si auparavant nous étions à l'aise, tout le monde était égaux, oh, il y aurait des gens de services de connexion, chats, cabayes, ils vont décider des extraits qu'on va lire, et ainsi de suite. Mais c'est pas la même chose. C'est pas simplement un niveau plus élevé de chats, cabayes, c'est vraiment ça. C'est à la fin. La personne n'a pas la possibilité. Ça porte sur le cœur de où est ton cœur. Si tu as 10, 20 dames dans la dizaine et que leur cœur est tourné vers celle qui va réussir à élever, à nous amener les kabbalistes, les raves à nous, à nous apporter la lumière, vraiment se relie à elle comme au rave, comme il s'est dit. C'est ton cœur. C'est par ça que tu veux t'exciter. Et donc, c'est là qu'est ta vie. Et donc, si une chose... de quoi a besoin mon ami? Qu'est-ce que je peux faire pour elle? C'est pas WhatsApp. Bien sûr, il faut faire ça aussi, discours et action. Mais vraiment, c'est où sont les pensées? Où est le cœur? Pour réaliser cet exercice, c'est rechercher des façons par lesquelles notre cœur sera avec notre tête, et que la tête, le roche, sera tout le monde ensemble. Ça, c'est la véritable chose qui doit advenir. Oui, je vais compléter cela, des mots du Rav. C'est ce qu'il a dit hier, j'ai ajouté aussi plusieurs questions à ça. Donne-toi à ceux qui s'occupent de toi pour la société. C'est-à-dire, déconnecte ta tête, ton roche, et fais avec ton corps tout ce qu'ils veulent, comme si tu n'avais pas de roche d'aucune sorte. Mais que signifie que tu es petit, ou que le grand fait tous les calculs et le petit accomplit? Dans la spiritualité, c'est considérer que tu te donnes au supérieur et que tu acceptes son roche, sa tête, en dévotion. Et alors, tu grandis ta tête. Mais tu le regardes comme la tête qu'il a. Les femmes, Moscou 15, s'il vous plaît. Oui, dans notre dizaine de Moscou 15, nous avons 7 amis et aussi nous avons sauté dans cette expérience comme Nachshon. Nous sommes une dizaine très responsable, nous lisons tout, nous avons lu tout le matériel sur le sujet du roche de dizaine, et la question c'est, en faisant le résumé, d'appuyer le bouton sur le prochain roche, où nous avons vraiment cet ordre de roche de dizaine. Donc dans une telle rencontre, est-ce que c'est permis, pas simplement de supporter, mais aussi de façon constructive, de discuter de comment c'était et d'exprimer des opinions de ce qui n'a pas marché? C'est-à-dire, est-ce qu'il y a de la place pour des critiques sur le roche de dizaine qui vient de terminer? Je pense moins de critiques parce que D'où proviennent ces critiques? Est-ce que j'ai l'intellect pour remarquer plus de discernement, d'encouragement, d'attention à ce que nous voulons plus voir? Je ne pense pas que des critiques soient quelque chose... Nous ne sommes pas habitués à faire cela, et en particulier contre une personne en particulier. Oui, comparons, lui c'est plus, l'autre c'est moins. Le but c'est pas d'arriver à des critiques, mais c'est le contraire, de tirer le positif et de l'élever. Demain on va changer, on aura tous des critiques, mon ego a toujours raison. Le rabbin a dit que la coutume c'est... Je sais pas. Nous devons nous y relier. Nous devons traiter tout du point de vue de Romemut, la grandeur du but, et nous devons être attentifs à chaque mot que nous disons sur la société et la dizaine, parce que même des toutes petites critiques, c'est des calculs, celui-ci est d'ego, l'autre est d'ego, et nous tombons à un endroit où nous ne voulions pas tomber. Donc nous devons faire très attention à ça. Oui, alors je vois qu'il y a encore beaucoup de questions dans la salle et beaucoup de questions dans le monde, mais nous nous approchons de la fin. Exactement, si nous avons plus de questions, alors où est-ce qu'on devrait les poser? Oui, donc nous voulons vous dire que graduellement, nous construisons un programme de soirée. C'est une grande opportunité. Chacun d'entre nous participe au cours du matin activement, et sinon, il l'attrape pendant la journée. Mais si vous voulez participer encore plus, et c'est pendant le temps où c'est encore plus commode pour eux. Et donc, chaque jour, chaque dimanche, il y a un programme du soir, à commencer à 16h jusqu'à 17h, heure d'Israël. Donc, c'est des écrits du Baal HaSulam, sur les écrits du Baal HaSulam. Ensuite, lundi, de 7h à 8h30, cette fois, c'est en hébreu et pas traduit pour le moment. Et jeudi, de 19h30 à 21h, article de Rabash. Et mercredi soir, à nouveau, les articles de Rabash pour les Hébreux, uniquement en hébreu. Et nous invitons quiconque, chacun d'entre nous, à rentrer, à continuer à clarifier toutes les questions que nous avons. Ça porte sur le Rosh de Dizen ou tout autre sujet que nous voulons examiner entre nous. Si nous pouvons le faire pendant le cours du matin. Oui, ces cours sont très importants pour les gens qui donnent ces cours, nos amis Gilad, Oren, Michael et Aviou. Et ces cours sont basés sur les sources, sur les articles du Baal HaSulam et du Rabash. C'est une opportunité spéciale. Je me réjouis vraiment de ces cours, de ce que j'obtiens, alors que je travaille en aéroplan, que je les entends. Vraiment, je me réjouis d'entendre les questions, de recevoir les manques, les questions qui proviennent des points dans le cœur avec ce manque-là. C'est très éveillant, c'est très réjouissant, ça nous donne de la vie. Et donc c'est quelque chose, l'un dans l'autre aussi, les étudiants du clé israélien, c'est recommandé aussi dans le clé mondial, donc aussi les diènes vétérans de venir poser vos questions. À partir de votre travail commun, tout comme les questions que nous clarifions ici, qui peuvent être faites pendant les cours du soir, et il s'avère que le bon environnement, le système Arvout, puisse être ouvert tout le temps, le matin, l'après-midi, le soir, que ça puisse servir toutes les femmes qui ne peuvent pas, qui sont surchargées, qui sont occupées, qui ne peuvent pas se connecter. Donc il y a des sources, du soir. Et donc, ne manquez pas cette opportunité. Nous allons continuer ces annonces. C'est les samedis, dimanches, lundi, mardi, mercredi. On a plus de détails. Oui, alors ce n'est pas simplement pour des débutants, c'est pour nous tous, quiconque le veut, peut s'y connecter et s'y adapter. Oui, donc, chers amis, aujourd'hui, mardi, le 11 juillet 2026, de 19h à 20h Israel Time, il y aura une réunion avec le management, avec les amis de Petah Tikva et le Clé Mondial. Ça sera sur le sujet de construire la Souka, donc ça sera seulement en hébreu, ça sera sur Zoom. Le Zoom sera envoyé à tout le monde. Nous passons tout le monde en Israël. 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

0: כל הזמן צריך להיות אצלי במודעות ובלב חיפוש קשר
1: en cœur et une recherche de lien avec lui.
0: כל הזמן צריך
1: tout le temps il doit y avoir en moi en conscience et dans mon cœur une recherche du lien avec lui. Nos chers amis, maintenant, après le cours, on rentre maintenant dans la Seuda. Et on n'a pas de meilleure opportunité que maintenant, où chacun ici, dans le monde entier, arrange ses pensées et son cœur, et s'efforce à faire un effort commun ensemble à travers le cœur de tout le monde, à trouver le lien avec lui. Quel temps spécial est-ce que c'est? C'est le temps de la Seuda. Donc, allons et cherchons notre lien avec lui, entre nous, maintenant.

0: כשאנחנו יושבים עכשיו בסעודה ביחד בהתאספות המיוחדת הזו בכל העולם, כל אחד יכול להרגיש,
1: chacun peut ressentir dans le cœur un ressenti de maison. Et quand on a fait la préparation à la Souda, alors j'ai pensé à cette chose, à quels amis nous donnent maintenant un ressenti de maison. Et l'un des amis, qui je suis sûr, chacun pense, et chacun est dans le milieu mondial, et quand on le regarde, cet ami-là, on reçoit de lui une, quand on reçoit le ressenti, l'impression, on ressent une maison. Et pour notre bien, avec beaucoup de chance, on a beaucoup d'amis comme ça. Et maintenant, on va écouter un ami, le cœur d'un ami énorme, qui n'a simplement, il n'y a aucun mot pour exprimer le fait que quand tu veux avancer sur le chemin et si tu veux avoir une maison, tu sais que c'est grâce à lui. Et il est maintenant assis à côté de moi et j'ai envie que Vadim ouvre son cœur. Merci le grand star, merci Hugo. Ça, c'est l'un des amis duquel je reçois un exemple personnel très très fort, lui et sa dizaine. Et donc, je voulais vous lire un extrait. J'hésitais entre l'extrait 4 et le 5 et au final, j'ai pris les deux. Dans cette arvout générale, il peut accomplir la mitzvah de « et tu aimeras ton prochain comme toi-même » dans toutes ses mesures. 5. Il est connu et il est sûr que 600 000 aimants se trouvent autour de lui et se tiennent pour se soucier de lui. On est un jour, on va devoir être un exemple pour toute l'humanité. Et on réussit déjà à le faire. Chacun qui venu ici, chacun qui a un enfant qui est né ici, il ressent à quel point est-ce que tout le monde se soucie pour ses besoins. Donc, on va continuer de réussir en ça, on va continuer à essayer de faire ça, et un jour, on va donner un exemple pour toute l'humanité, ensemble. Et rien n'est beau.
0: Il est
1: ressorti comme ça, accidentellement, que Gershom se trouve en face de nous. Bon, t'inquiète pas, t'as pas besoin de microphone. Et maintenant, on va écouter des paroles du Rav sur le sujet de la responsabilité et de la revoute. Et Gershom est... Il s'est rappelé dans le clip que c'était un ami vraiment qui donne une arvoute, une responsabilité à toutes ces dizaines et dans cet exemple. Et donc maintenant qu'on va entendre le nom de Gershom dans le clip, chacun va pouvoir prendre justement ce mérite personnel où le Rav parle personnellement à nous dans ce clip-là. Tu ouvres le clip. Mais vraiment, allons et habituons-nous à ça, que chacun se ressent de jour en jour de plus en plus responsable sur tous. Et ce n'est pas juste des beaux mots, mais que ça le presse, tu l'entends? Oui? Chacun et chacun... qu'il ressente que vraiment ça le presse, que ça c'est assis sur lui, que ça ne lui laisse pas de se reposer, et de cette manière, on avance. Yesh, on t'entend? Bon, ok, tout va bien alors. On a une période très bonne, mais ça dépend de notre responsabilité. Comment est-ce qu'on la reçoit et comment est-ce qu'on la réalise? On a besoin de voir que c'est en ses mains. Mais jusqu'à ce qu'on arrive à ça, il est obligé d'y avoir un ressenti de responsabilité sur tous. Tout le monde dépend de moi. Et à aucun moment ne se reposer. C'est vraiment un effort psychologique très fort, mais quand on le réalise, tu rentres dans un air libre, vraiment. Bon, on va réussir, vraiment. Mechaim. Bon, les amis, on est content de présenter devant nous des amis, justement, on parlait de leur vote, on parlait du souci des uns aux autres, de la recherche du lien avec le Créateur. Donc, on a des amis qui font un effort énorme en Ukraine, dans des conditions pas simples. Ils ont maintenant un grand rassemblement, ils ont fait d'énormes efforts pour être responsables les uns les autres, pour chercher leur lien au Créateur entre eux. Donc, on est prêt, on est content de présenter Ukraine Ouest, à l'ouest de l'Ukraine.
2: Люба Святого Клі, Люба Група, дуже раді.
1: Cher Cléolami, cher groupe, on est tellement content, on est heureux de partager avec vous. Maintenant, partager avec vous cette connexion qu'on a ici, et dans son but. On s'est rassemblés ici dans l'ouest de l'Ukraine, et le fait qu'on s'est rassemblés ici, c'est vrai que vraiment, c'est ça vraiment leur but. Parce que chacun a fait un petit effort. Chacun a ramené sa partie à lui, à sa dizaine, à ce rassemblement de tout un endroit en Ukraine. Et vraiment, il y a aussi des amis de Kiev qui sont venus, des amis de Kiev. Et même Sonia Ishenko avec ses filles sont venus d'Israël à nous. Et chacun a fait ce petit pas, ce petit effort-là. C'est ça qui a construit ce rassemblement-là, cette rencontre-là et cette arvoute-là. Et de ce point-là, on veut inclure toute la région d'Ukraine, qu'on puisse vraiment se rapprocher de nous tous entre nous et se rapprocher de tout le mondial et de vous donner toutes les forces qu'on reçoit pour qu'on comprenne que c'est que comme ça de notre connexion, que c'est en cela que dépend. Que dépend de notre but vers lequel on va, vers lequel on marche, que vraiment on ne peut pas valoriser assez la grandeur de ce but. Donc on veut vraiment vous donner notre grande gratitude. Et donc, les Reims de Merour.

0: יש לאדם בעולם הזה בחירה חופשית.
1: Il y a à l'homme dans ce monde-ci un seul libre choix. Être impressionné par la société dans l'élévation du but. Il y a à l'homme dans ce monde-ci un seul libre choix. Être impressionné de la société dans l'élévation du but. Chers amis, prochaine rencontre, c'est la préparation en cours du matin à 2h40 en Israël dans le hall d'études.

résultat, tu ressentiras cette douleur comme un manque de corps pour la correction. Je vous demandais quand même, ce n'est pas clair, les perturbations, peu importe quel type dans le futur, ça c'est destiné pour être le récipient où le Créateur se révèle, chaque perturbation. Disons que tu viens chez le docteur, tu dis, j'ai mal, ça fait mal, tu cries, et ça me fait mal, disons, ça fait mal. Vraiment, ma tête, tout le temps, que devrais-je faire, je ne sais pas. Le docteur commence à demander, quand est-ce que ça fait mal? Comment est-ce que ça fait mal? Ou est-ce que ça te pressurise? Et alors, il tourne, il explose à l'intérieur, la personne devrait... Alors, quelle partie? À quelle heure? Est-ce que ça vient à cause du chaud, à cause du froid, quand tu es couché, quand tu es debout, quand tu penses, quand tu dors? Mille et un mots de discernement. Et que veut-il avec tout cela? Il veut, par le type des douleurs, savoir la cause. Où est le défaut? Si tu savais que tu as reçu, disons, hier, un coup du patron du travail, ou simplement toutes sortes de choses, si tu savais interpréter ainsi et ci, on m'a donné ceci et cela, à cause de ceci et de cela, apparemment, je dois faire au moins quelque chose ainsi et ainsi. Si tu savais, ça serait bien. Alors, la fois suivante, tu n'arriverais déjà plus au même état. Mais aujourd'hui, tu arrives au même coup qu'hier. C'est la différence entre savoir, être expert dans la correction, et simplement souffrir comme une bête. C'est pourquoi il est appelé médecin de toutes les maladies. Médecin des cœurs brisés. Comment devenir un expert? Comment devenir un expert? Il est écrit que le médecin entre dans les psukei de Zimra. Laisse le médecin se révéler, qu'il te dise ce qui te fait mal, tu ne le sauras pas toi-même. Tu dois apprendre de ce médecin-là, il te dira, le Créateur te révélera exactement ce que tu dois corriger. À partir de l'exemple, nous devons simplement comprendre ce qui nous manque. Il nous manque vraiment une image, comment relier notre coup. À sa cause. Tu voulais demander quelque chose? Nous disons tout le temps de ne pas aller, de ne pas chercher cela, de ne pas développer un manque pour un lien direct entre chercher la réalité du Créateur derrière cela, mais ne pas chercher pourquoi précisément j'ai reçu ce tel coup, c'est-à-dire ne pas aller vers un tel manque. Alors, nous ne comprenons pas encore pourquoi il nous est interdit maintenant, en attendant de faire des calculs, pourquoi j'ai reçu tel ou tel coup, de quelle manière j'ai reçu, car aujourd'hui, nous n'avons pas les données pour l'interpréter correctement. Et cela nous amènera simplement une imagination sauvage que tu ne pourras pas relier correctement, mais tu t'embrouilleras et tu quitteras la voie correcte. La voie correcte, c'est d'être tout le temps verrouillé sur le Créateur et de ne pas le laisser fuir du champ de ma vision intérieure, et autant que possible par toutes sortes de perturbations, de coups et de bonnes choses, peu importe quoi, tout relié à lui et revenir à ce lien-là autant que possible. Et peu à peu, par cela, je commencerai aussi à sentir, à partir de là, des prinotes qui ne sont pas en face de mes prinotes, pour ainsi dire, et alors apprendre toutes sortes de formes de conduite, et cela viendra. Et à la fin, dans les trois lignes où l'homme travaille, il sait ce qui se trouve face à quoi. Et là, vraiment, la correction vient par une demande, mais après cela, l'homme voit avec le coup quel défaut précis il y a en lui, quel est le remède et quel est le remplissage. C'est-à-dire la santé qu'il ramène, pour ainsi dire, à lui-même, c'est ce qu'il voit. Il voit un cli. Un cli abîmé face à la lumière qui se trouve, il sait comment, dans quelle qualité qui lui manque dans le cli abîmé, il doit faire les corrections, il doit compléter avec le massar, et ensuite il voit le remplissage, le flux qui remplit

0: l'endroit qui sera corrigé, qui a été corrigé. J'ai une question sur ce dont nous avons parlé, que l'homme, pour ainsi dire, ne doit pas recevoir une information si, avant cela, il ne tient pas la sensation que le Créateur est celui qui agit dans la réalité. Maintenant, il y a une information qui entre en moi, sans me demander si je veux la recevoir ou non. Alors, qu'est-ce que l'homme... Tu as dit, par exemple, que l'homme n'écouterait pas les nouvelles avant de se disposer l'état intérieur qu'il y a le Créateur. Alors, je n'écoute pas. Quelqu'un vient et parle. J'ai dit ainsi, il est interdit à l'homme de se relier au monde extérieur et même à lui-même avant de se relier au Créateur. Qu'est-ce qui s'appelle se relier au monde extérieur? Se relier au Créateur, établir le lien de façon telle qu'il n'y a rien hormis lui. Qu'ici, avant tout, ce que je dois maintenant entendre, voir, sentir, cela vient du Créateur. Maintenant, qu'est-ce qui me vient de lui? Et alors, ouvrir, pour ainsi dire, tous les sens à la sensation. Et alors, tu les recevras dans un lien correct avec la source. Peut-être que tu le déchireras mal. Peut-être que tu l'interpréteras pas selon ce que tu peux, peu importe. Mais au moins, tu es déjà relié à la source, au fait que cela vient de lui. Alors, tu es déjà dans une certaine position. Ça, c'est une chose. Deuxième chose, je ne dis pas cela de moi-même, je vous donne toujours une source. Page 64, Pri Chochma. Lettre où il est écrit Israël, les voix du Créateur et le Créateur sont un. Si tu relis toi, lui et ce qui est d'entre vous maintenant dans vos rapports ensemble, en un seul point, alors tu es déjà une sorte de contact avec lui. Maintenant, sur ce contact, tu as monde, année, âme, dans les trois discernements qui doivent venir. Alors maintenant, sur ce contact, t'arriveront toutes sortes de confusions, dans toutes sortes d'états, selon que tu montes, descends, et toutes sortes de changements entre vous, dans les circonstances qui t'influencent. Mais cela entrera déjà comme effort pour se relier à lui. Nous n'avons pas d'autre effort. Seulement cela. Voilà. Alors, à la page 64 et à la page 70, deux lettres. Et il n'y a rien hormis lui, c'est de Shamati. Shrina en exil. Ces trois articles sont les articles du fondement du Baal HaSulam. C'est tout. Alors, c'est là-dessus que j'ai ainsi fait mon exposé. Je n'ai pas de reproche sur l'exposé, je veux le comprendre, le déchiffrer. Alors, quel est l'ordre des actions? Quel est l'ordre des actions? D'abord, chercher, si tu t'en souviens. Si tu ne t'en souviens pas, alors il n'y a pas de jugement sur toi. Alors, tu te trouves en dessous de tout cet état. Si tu te souviens du travail, ou si on te rappelle, et hier, vous avez oublié, chez beaucoup de gens, ils se sont promenés, je ne sais pas dans quel monde ils sont partis au travail, ils se sont éloignés de Pessah, je ne sais pas, ils ont oublié. Pendant la journée, c'est ainsi un oubli général. Alors d'abord, se rappeler l'un à l'autre par un bip au téléphone, peu importe quoi. Le rappeler. Après qu'on te rappelle, par la société, d'en haut, peu importe, par un réveil, peu importe quoi, alors tu commences déjà à travailler. Je commence à travailler. Quelle est la première étape du travail? La première étape, c'est d'abord le chercher. Tu as trouvé, disons, une pensée, une sorte de sensation intérieure, quelque chose avec lui. Oui? Tiens cela. Tiens cela, retourne à la vie ordinaire. Mais avec cette sensation, tire-le dans ta vie. Jusqu'où? Jusqu'à ce que tu puisses ne pas fuir sa sensation, ne pas fuir le fait de le sentir. C'est là-dessus que je demande. Oui. Qu'est-ce qui s'appelle autant que tu peux ne pas fuir? C'est-à-dire, si moi, disons, je regarde les nouvelles, j'écoute les nouvelles, 2 minutes, et je peux relier cela au Créateur, que cela vient de lui, ces souffrances-là, et que par elles nous devons sentir, que nous devons élever l'intériorité du monde, le lien avec lui, au-dessus de l'extériorité du monde, toutes sortes de choses qui n'appartiennent pas au lien avec lui, au travail dans le lien avec lui, oui. Si je peux, par toutes ces perturbations, justement m'éveiller encore plus vers cette voie, oui, selon ce qu'écrit le Baal HaSulam, que les souffrances viennent du fait qu'on s'occupe d'extériorité et non d'intériorité, à la fin du livre, de l'introduction au livre du Zohar, oui. Alors, si je me renforce par toutes sortes de perturbations, de nouvelles et de choses de ce genre, alors je continue avec un ensemble et c'est comme un rab de Alia, pour ainsi dire. Oui, oui, pour ainsi dire, bien sûr, ne pas imaginer, voilà. Et moi, pour ainsi dire, je renforce le lien, cet aviut entre le lien avec lui. Alors ainsi, fois après fois, je construis de plus en plus vraiment, au lieu d'un petit fils, cela devient un canal du lien, oui, avec aviut. Mais si je vois qu'après 2 ou 3 minutes, quand j'écoute les nouvelles, la majorité des souffrances, de la peine, de la peur et de la douleur qui sont en moi me coupent de lui et que je suis déjà plongé dans l'animalité, il m'est interdit de continuer plus. Alors je sors vers l'extériorité depuis l'intériorité. Alors je ne gagne simplement rien à cela. Alors de nouveau, je dois arrêter et renouveler le lien. Alors je dois garder où est cette limite. C'est déjà un apprentissage. Comment faire, disons, un massar dans l'avenir. Oui, le lien avec le Créateur, peu importe que ce soit encore au degré animal, ou plus important pour moi, de toutes sortes de choses dans ce monde. Maintenant, pour le Créateur, peu importe. Si tu es dans un état, dans un plaisir animal, ou si tu es aux toilettes, ou si tu es au cours du Zohar. Pour lui, toutes ces choses sont des choses pareilles. Pour lui, c'est la même chose, oui. Pour lui, ce qui importe, c'est l'effort, ton rapport, comment tu t'attribues tout à lui. Alors, essaye, il n'y a pas un seul cas dans la vie que tu ne puisses pas relier au Créateur. Si c'est ainsi, mais là où tu vois que cela s'arrête, alors tu te trouves déjà en dehors du travail et il faut recommencer le travail à nouveau. Vraiment à nouveau. C'est-à-dire, de nouveau, le point du lien est peu à peu. Quand tu es avec la montre qui mesure 2 ou 3 minutes et que tu vérifies à l'intérieur si tu es encore lié au Créateur ou non, c'est bien, car comme si la télécommande dans ce jeu était dans tes mains, je veux éteindre et je ne peux pas éteindre. Mais il y a des images dans la vie où je n'ai pas cette télécommande dans la main, je ne peux pas l'éteindre. Par l'habitude, dit le Rabash, il n'y a rien où l'homme ne puisse arriver à une sensation et se faire entrer dans l'image d'une façon émotionnelle, vraiment forte et claire. C'est simplement une question d'exercice. Oui, c'est clair que c'est un exercice, c'est le travail en fait. Mais je demande, si cette information, cette image extérieure qui vient vers moi, si elle est comme devant moi et je choisis de la faire entrer ou non, alors je contrôle la situation. Mais si elle entre en moi sans me demander, est-ce que moi, à l'intérieur, je peux organiser une telle salle d'attente, dire, attends ici, et maintenant de toi je prends seulement en tant que... Si tu te souviens de la divinité, alors tu peux organiser toute l'information sous toutes sortes de formes, mais si tu ne t'en souviens pas, alors il y a certainement un problème. Alors il faut commence et l'âme de l'homme lui enseignera. Ça déjà, je n'ai pas de remède ni d'ordonnance pour chaque cas et chaque cas. Tu le chercheras et tu le trouveras par toi-même. Pas pour chaque cas, je demande un point très spécifique. Alors, tu dis d'ajouter, comme tu as dit maintenant, comme Ahab de Alia, d'ajouter autant que l'homme est capable. Oui. Alors, je demande s'il y a une chose qui s'ajoute à moi sans me demander cette connaissance, cette image extérieure. Non, non. Si tu es verrouillé sur le Créateur et que tu as commencé depuis zéro, tu peux filtrer l'information qui entre en toi. Et dans quelle mesure elle t'influencera? Tu peux. Dis-toi que oui, tu peux. C'est cela qui s'appelle en fait « Si je ne suis pas pour moi, qui est pour moi ?» Par rapport à cela. Tout le reste, gagne moins, plus, etc. Elle donne de tels exemples, mais c'est ce que... C'est ce que nous devons croire, qu'ici nous agissons vraiment, et ce n'est pas lui sur nous, mais nous-mêmes.
1: Hein?
0: Quelle est la chose suivante? Tu as dit la première chose, c'est de le chercher. La chose suivante viendra dans 6 mois, 1 an. Je parle sérieusement, ou même davantage. Je ne pense pas qu'il ait autre chose que cela comme ce fondement. Il y a des choses qui viennent déjà sur cela, mais le début du lien, c'est ainsi qu'il doit être construit. Et je te montre, lisez ces sources encore et encore, et vous verrez comme c'est écrit. Moi, ne recevez pas de moi, vous devez recevoir seulement où faire, où mettre l'attention. Tout le reste de la Torah vient de là. Le problème est en fait un problème d'environnement, c'est-à-dire je me trouve dans un environnement. L'environnement n'est pas un problème, je te comprends, je le comprends, et moi aussi. Quand j'entre sur Internet, j'ai aussi un tel environnement. Quand j'écris des livres, j'ai un autre environnement. Quand des gens viennent à moi me troubler le cerveau, c'est aussi un environnement. Oui. Et toi, quand tu te trouves là, dans le marché des films ou quelque chose ou autre, évidemment, l'environnement est différent. Mais nous devons croire que cela nous est arrangé par la même source qui nous apporte aussi des perturbations comme correction. Et il faut le recevoir ainsi. La question, c'est comment je me construis un environnement qui soit assez fort pour m'influencer plus fortement que l'environnement où je me trouve, disons par nécessité, car dès que j'ai le choix, je pars de là pour le sujet. Qu'est-ce que ça veut dire, tu parles? Au-delà de la nécessité, je ne parle pas maintenant du fait que j'entre de façon volontaire dans de telles choses, comme tu l'as décrit, et que je le fais par mon désir. Mais je suis construit du point de vue de l'ordre du jour, de la nécessité, et ainsi de suite, par toutes sortes d'actions que l'homme fait. Comment puis-je, dans ces actions, tirer à l'intérieur un environnement assez fort qui me protège, qui me verrouille complètement vers ce même but, et qui ne me permette pas à l'environnement là où je me trouve Je n'ai pas une ordonnance générale. Commencez à le faire et c'est tout. Vous verrez dans quelle mesure il est possible de vivre ensemble avec le travail, avec le Créateur, avec la femme et avec le Créateur, avec les achats, avec les banques et avec toutes sortes de choses où nous entrons et sortons et nous nous mélangeons avec le Créateur ensemble. C'est possible. Et il y a énormément de gens dans le monde qui font ainsi et qui le ressentent d'eux-mêmes et n'appartiennent pas à la Kabbale. Ce qui appartient à la Kabbale, nous en parlerons encore plus tard. Si tu demandes à un chassid, il te dira aussi qu'il a une telle chose. Ça n'appartient pas encore à la Kabbale. Ça appartient simplement au fait que, par force, tu veux déterminer par toi-même la réalité correcte. Que dans ton monde, il y ait aussi une place pour le Créateur. Voilà, c'est tout. En tout, c'est tout. Là-dessus, beaucoup de livres parlent, même en dehors de la Kabbale. Ça s'appelle domaine. Peu importe, je ne veux pas Ça suffit. Que sont ces choses-là, monde, année, âme ? Lis à la page 70 de Pri Chochma. J'ai lu. Tu as lu et lis comme le rabbin m'a dit. C'est la page 70, lis-la 70 fois. Je ne plaisante pas.

0: Oh, mais non,
1: Zaknat,
0: c'était l'année
1: Chèche, Chèvre.
0: 86, 87, je ne sais pas.
1: Amartilo, Chéni, Lokolkaf,
0: Alors je lui ai dit que je ne comprenais pas tellement. Il a dit, tu sais quoi? Lis jusqu'à ce que tu comprennes. Combien? 70 fois. Et je l'ai lu, peut-être pas 70, j'ai arrêté de compter, mais peut-être plus de 50, il me semble. Peu importe, mais lis. L'homme doit. Cela entre dans l'effort. Il faut le faire.
1: Non, les mots.
0: Bon, on va étudier. Bon. Mais il faut là-dedans persévérer. Que faut-il comprendre de cet échec? Non, non, il ne faut rien comprendre. C'est un échec, pas un échec, ce n'est pas important. Ce n'est rien du tout. L'homme ne doit pas regretter le moment passé. Il a été jeté et jeté. D'accord. Ça doit être. Il faut reporter cela d'une telle façon. Frapper en retour vers le Créateur. Comme on dit, il ouvre à ceux qui frappent dans le retour au Créateur. Il faut encore et encore, oui. En général, il faut recevoir un peu plus avec compréhension et avec amour le fait qu'on oublie, le fait qu'on est jeté. Puis encore et encore et encore. Ce n'est pas que cela m'est égal, mais avec compréhension que c'est cela le chemin ainsi. Encore une goutte, encore une goutte, encore une goutte. Au contraire, le fait que j'ai été jeté, apparemment, c'est que j'ai terminé le discernement précédent. C'est-à-dire recevoir cela d'une façon légère. Comment? Avec plaisir ainsi. Encore une fois. Oui. Quand je te regarde, il y a tout le temps le tableau en arrière-plan. Est-ce que le lien avec le Créateur peut être émotionnel? C'est-à-dire, je ne dis pas tout le temps Créateur, Créateur dans la tête, mais j'ai une sorte d'arrière-plan comme ça. Hier, dans les tournages, pour cela, pour la télévision russe, j'ai donné un exemple qu'en fait, il me semble que c'est... Non, non, il me semble que Burstein a écrit. Qui a écrit sur cette image en trois dimensions? Itzik, il me semble. C'est ça, oui. C'est ça. Alors, je leur ai donné un exemple. Et cela a agi. J'ai vu qu'ils avaient compris. Alors, j'ai dit que si nous faisons un nouveau focus, avec une nouvelle qualité, avec une nouvelle approche, nous pouvons voir à travers ce monde-ci, comme dans ces images-là. Comment elles s'appellent? Il n'y a pas de nom pour ces images? Des panoramas? Non, non, non, pas panoramas, simplement. Hologramme? Ce n'est pas non plus hologramme. Hologramme, c'est peut-être trois dimensions. Voilà, hologramme, oui, c'est différent. Tu peux voir si tu entres vraiment avec force, ainsi, dans un focus non ordinaire, dans cette image. Tu dois faire cette image, transformer cela en une certaine forme de strabisme, oui. Bon, fixer le regard dans l'image, c'est tout. Et alors, tu vois vraiment une vie, et un monde s'ouvre en trois dimensions, en profondeur. Et toutes les choses s'y trouvent, hein. Alors, ainsi, tu peux voir ce monde-ci. Entre un peu plus à l'intérieur. Alors, c'est par le massage. Ce n'est pas simple. Mais maintenant, le fait que tu essayes, cela s'appelle le temps de préparation. Tu t'efforces de voir, derrière toute cette extériorité, ce qu'il y a en profondeur derrière elle. Et là-bas, c'est une force divine. Relie-toi à elle. C'est de cela que tous parlent. Ensuite, quand nous essayerons de faire ainsi, et que nous donnerons à cela assez d'efforts, après cela, nous irons déjà dans le chemin de la Kabbale. En attendant, tout le monde cherche ainsi, et tout le monde veut, à travers cette extériorité, voir ce qu'il y a derrière cela.
1: Yes, la noachana
0: Nous avons une préparation intérieure.

0: Intérieur, nous avons déjà, à partir de l'étude, à partir des lumières qui ont agi sur nous, nous avons déjà une direction correcte pour entrer dans cette image, pas comme tout le monde. Partageons nos impressions de ce cours et ce que nous en prenons pour l'implémenter dans la dizaine. Toutes les perturbations, toutes les difficultés sont les récipients. Elles deviennent ce par quoi la personne devient proche du Créateur. Et bien qu'une personne, dans l'ordre de son travail, il doit rechercher la connexion avec le Créateur, parmi toutes les choses par lesquelles il passe, il doit s'accrocher à la connexion avec le Créateur. Et de ça revient à la vie ordinaire, c'est-à-dire comment le Créateur nous apparaît dans chaque état, et spécifiquement lorsque la personne est jetée, alors peut-être qu'elle peut conclure et des discernements est dans le degré, et un nouveau degré s'ouvre à lui. Oui, aussi le Rav a dit que si j'étais jeté en dehors, dans un état, apparemment j'ai fait une correction et je dois m'y relier de façon légère. Et puis aussi, ce qui apparaît, j'ai noté que c'est important que, tout d'abord, si une personne ne se souvient pas au sujet du travail, alors dans cet état, il n'y a rien que tu puisses faire. Probablement que le Créateur l'a déconnecté, mais s'il s'en souvient, alors il y a tout ce processus et nous devons aussi nous faire des rappels à travers la société qui t'aidera à revenir à la bonne pensée, à te souvenir que c'est venu du Créateur et aussi toi-même, tu peux le faire, mais disons avec une alarme. Oui, et puis il y avait la question, qu'est-ce que ça veut dire d'être un expert? Et leur avait dit que c'est juste quelque chose que tu dois faire et continuer à faire et encore tout le temps, de développer comme ce muscle. C'est un nouveau muscle que nous ne connaissons pas encore. Nous devons travailler dessus à pleine force. Oui, un autre point que j'ai ressenti, c'est que c'est véritablement la seule chose qui doit m'occuper, c'est-à-dire à quel point c'est difficile de comment se relier à lui et comment faire cela à travers toute la réalité. Et ça, c'est quelque chose que seule la société peut nous faire avancer vers cela. Nous donner ce pourquoi nous sommes venus à la société et la société nous fera avancer. Oui, c'était vraiment une partie très puissante, toute cette explication sur comment tenir le Créateur. C'est comme ça qu'on construit le futur écran en essayant à chaque fois de rentrer dans le travail extérieur, mais seulement à travers la véritable image intérieure que tout provient du Créateur et pourquoi. Et si tu en sors, alors encore et encore, tu devras revenir à l'intérieur. L'exil, comme cet exemple là-bas où tu regardes les nouvelles et tu veux y voir que tout cela est donné par le Créateur pour qu'on se rapproche de lui, se rapproche du travail intérieur, où le Rav a dit que ça existe dans le monde. Et alors à nouveau, si tu en sors, simplement tu dois t'arrêter et de revenir dedans. Et le Rav a dit que ça, c'est ce que nous appelons « si je ne suis pas pour moi, qui est pour moi ?» Nous devons réaliser que nous sommes capables de ce travail et c'est aussi très important. Il a dit que même si il y a beaucoup de gens qui veulent le faire, nous, si nous suivons la guidance que nous recevons dans les cours, nous avons la force de le faire correctement sur le chemin de la Kabbale et à travers cela de se rapprocher du Créateur. Oui, quand je parviens à souligner juste quand je fais des efforts de toutes les perturbations que j'ai eues pendant le cours, c'est en fait super de voir que tu as envoyé aussi à ce extrait, que d'autres en parlent et d'autres aussi. Alors puis-je demander au Rav?
1: Tout
0: d'abord, le rechercher, tu le trouves. Disons que tu as trouvé des pensées, un sentiment intérieur. Accroche-toi à ça et reviens à la vie ordinaire. Mais attire-le dans ta vie, à quel point tu peux ne pas t'échapper du fait de le ressentir. Oui, nous devons prendre en considération que pour le moment, nous n'avons pas les données pour interpréter correctement tous les états qui nous parviennent. Donc la bonne façon, c'est d'être bloqué sur le Créateur, de tout attacher à lui et de revenir à ses connexions autant que possible. Et ensuite, je commencerai à ressentir ses discernements opposés à mes discernements. Mais trouver que nous voulons être la connexion avec lui dans tous les états et d'ajouter le Créateur à nos vies et par cela de voir la bonne réalité.
2: Oui,
0: j'ai aimé la partie qui dit que avant que nous allions au monde extérieur, nous devons d'abord stabiliser notre vision, nos ressentis du Créateur. Et nous passons à la prochaine partie du cours.

0: L'étude des 10 Sphirot, volume 2, partie 6, point 6, Kéhari. On va lire le point 6. L'étude des 10 Sphirot.
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0: il a voulu amener l'extériorité des maïbon intérieurs en lui vers l'extérieur. Par la suite, toutes les phases intérieures de sag dissimulées dans les maïbon intérieurs se sont élevés et maïbon intérieurs se sont élevés avec elles. Ainsi, ces maïbon sont leurs man aux théamim de sag même qui ne sont pas revêtus à l'intérieur de maïbon. Ils sont dans le rôle dans la valeur de Abba Veima pour Issout, puisque comme Abba et Ima supérieur font un accouplement pour Zon et Issout sont incorporés avec eux, ainsi, c'est ici, les Théamim de Sog font un accouplement avec tout Tab. De plus, les Nekudot, les Tagim et les Otiot de Sag se connectent avec eux et leur sont subordonnés. Par conséquent, ils ne portent pas de nom, comme Yissout mentionné. Puis, ils engendrent la face de bonne de l'extériorité et leurs vêtements vers l'extérieur. Ainsi, la femelle était maintenant née en premier. Encore une fois. Ensuite, il a voulu amener l'extériorité des maïbon intérieurs en lui vers l'extérieur. Par la suite, toutes les phases intérieures de sag dissimulées dans les maïbon intérieurs se sont élevées et maïbon intérieurs se sont élevés avec elles. Ainsi, ces maïbon sont leur man aux théamim de sag même qui ne se sont pas revêtus à l'intérieur de maïbon. Ils sont dans le rôle ou dans la valeur de Abba Veima. Ils ont la valeur de Abba Veima pour Issout, puisque comme Abba Veima supérieur font un zivou pour Zon et Issout, sont incorporés avec eux. Ainsi, c'est ici, les théamim de sag font un accouplement avec tout Tab. De plus, les nekudot, les tagim et les otiot de sag se connectent avec eux et leur sont subordonnés. Par conséquent, ils ne portent pas de nom, comme Issout mentionné. Puis, ils engendrent la face de bonne de l'extériorité et leurs vêtements vers l'extérieur. Ainsi, la femelle était maintenant née en premier. Nous devons encore une fois clarifier ce que nous avons déjà étudié tant de fois.
2: Je
0: pose une question. Qu'y a-t-il sous le tabourdak? Après la purification du Massar. Je vais reprendre. Nous avons étudié qu'au moment où la lumière est remontée au pied de Galgalta, Malchut de Roche a fait un calcul. 20%, je peux les recevoir pour donner. Alors, je les recevrai. Mais les 80% restants, si j'en reçois encore quelque chose, sera forcément pour recevoir. Alors, cela, je ne veux pas le recevoir. C'est pourquoi nous disons que ce qui se trouve dans Roche, qui s'appelle Istaklut Aleph, le premier zivouk qui était seulement potentiel, se déploie ensuite dans Istaklut Bet, dans le second zivouk, cette fois en acte. Ce qui était en potentiel se réalise en acte. Le zivouk, la lumière réfléchie, vient habiller l'abondance qui descend d'en haut, appelée la lumière directe. Tout cela n'était encore qu'en potentiel. Roche n'avait encore rien reçu. Il n'y avait, pour ainsi dire, qu'un plan. Ensuite, il reçoit, c'est cela, Istaklut Bet, c'est-à-dire que la lumière réfléchie descend pour habiller la lumière directe et reçoit cette lumière directe. Et qu'y a-t-il sous le tabour? Là, on devrait recevoir la partie qu'on ne peut pas orienter pour donner. Alors, que reçoit-on pour recevoir? La Malchut du Tabor dit alors, je ne veux pas recevoir. Il y a là des kelim, c'est-à-dire un désir, une aspiration vers cette lumière. Et malgré ce désir, elle se renforce et dit, je ne recevrai pas. Ça s'appelle un massar de Prinadalet. Qu'y a-t-il là? Un désir, une aspiration vers cette grande lumière, et sur quoi se renforce-t-elle? Même si je la désire, je ne reçois pas. Lorsque Nekudot de Sac sont venus remplir les kelim vides qui étaient là, elles ont vu qu'il existait un désir, une aspiration à recevoir cette grande lumière, mais qu'il était interdit de la prolonger. Elle pourtant voulait la prolonger. Pourquoi? Parce que c'est bon, mais c'est interdit. Pas de la force sur l'écran. Elles ont voulu l'attirer, la prolonger. Cela s'appelle la lumière de Rassadim avec l'illumination de Rochma. De cette lumière est resté un Réchimo. Nous disons alors que l'inférieur appelé Nekuda de Sag, venu à cet endroit, s'est inclus de ceux qui s'y trouvaient, premièrement. Il reçoit maintenant le désir de recevoir comme eux voulaient recevoir, et il veut aussi ce que vous pouvez faire pour donner. Mais ce sont deux choses opposées. S'il veut recevoir pour recevoir, il ne peut déjà plus recevoir sur le régime d'Alet Gimel. Pourtant, il s'inclut d'eux. Daled n'a pas la force de monter, il n'a pas de massar. Pourquoi tu ne peux pas te renforcer lorsque tu vois une chose pareille? Demande-toi. On dit que Daled Gimel qui sont là, c'est Rishimot. Adam Kadmon peut les prolonger. Ak, les prolonger, oui, il possède un Réchimo, Dalet Gimel. Ne précipite pas. Grâce aux corrections, il pourra prolonger la lumière sur Dalet de Itlabshut et Gimel de Viud. C'est possible, il s'inclut de cela et aussi de ce qu'il ne peut pas faire. De ce qu'il ne peut pas faire, de sur quoi on ne peut pas faire de massar. Tu demandes donc pourquoi il s'inclut de Dalet Gimel. Autrement dit, nous disons qu'après les corrections, il aura la capacité de prolonger la lumière sur Dalet de Itlapshut et Gimel Doviut. Pourquoi ne peut-il pas s'inclure du massar de Dalet de Doviut? Comment pourrait-il s'en inclure? Il n'a pas un tel massar. Je ne parle pas du massar, je parle de la force. Qu'est-ce que ça veut dire un massar? Pour donner, apprends d'abord ce qu'est un massar. Il n'y a pas de massar sans Tzimtzum et sans Zoviut. D'abord, il faut qu'il y ait un désir de recevoir cette chose. Ensuite, vient le Tzimtzum. Je ne veux pas recevoir cette chose. Je fais un calcul. Combien puis-je recevoir pour donner? Il n'y a que trois discernements. On dit que Nekudot de Sak qui descendent sous le tabour s'inclut du Dalet Gimel, lequel on peut faire un massar. Premièrement, le Tzimtzum ne reçoit pas. Quel Tzimtzum? Le Tzimtzum fait sur Dal Gimel, interdit de recevoir. Alors, quel Tzimtzum? On dit qu'elle s'inclut de Dalet Gimel sur lequel on peut faire un massar. Mais le Tzimtzum sur Prenadal Leviut, elles ne le reçoivent pas. Elles ne peuvent pas se renforcer. Devant un grand plaisir, on ne peut pas. Devant toi, si toi tu peux. Mais sur Dalet Gimel, oui. C'est un degré plus petit, oui. Sur Dalet Gimel, il y avait un massar. Il y avait une force de surmonter. C'est recevoir pour donner. Qui avait? Encore une fois, j'ai expliqué qu'il y a trois choses. L'oviut, appelé désir de recevoir. Ensuite, le Tzimtzum. Il est interdit de recevoir pour recevoir. Puis vient le massar. Qu'est-ce que massar? Recevoir dans la mesure où l'on peut orienter pour donner maintenant. Je parle d'après la purification du massar de Prina Dalet, c'est-à-dire Galgalta. Que reste-t-il alors? Sous le tabour de Galgalta, on dit un rishimo du massar et le tzimtzum sur le viot. On dit que Nekudot de Sak descendent sur Dalet Gimel, où l'on peut faire un massar. Qui? Les Rishimot restent par Souf Galgalta. On dit qu'elle s'inclut de ce qu'il peut orienter pour donner et de ce qu'il ne peut pas orienter pour donner, c'est-à-dire le Tzimtzum, elle ne s'en inclut pas. Le Partsouf Galgalta lui-même ne peut pas orienter cela pour donner, mais le Tzimtzum, il peut faire. Seulement quoi? Il avait un Tzimtzum, oui. Alors ce Tzimtzum, il ne veut pas le recevoir. Que veut-il alors? Recevoir pour recevoir. Bien que c'est interdit, les Nekudot de Sak ne peuvent pas prendre ce Tzimtzum sur Prina Dalet. Qu'ont-elles reçu alors? Ce sur quoi on peut encore orienter pour donner. Ainsi, ce que Galgalta peut orienter pour donner, elle s'en inclut aussi. Et ce qui descend de Ima, ce sur quoi quelqu'un ne peut pas orienter pour donner, serait chez lui recevoir pour recevoir. Il n'y avait pas de Tzimtzum sur cela. Sak non plus ne peut pas recevoir ce Tzimtzum. Même Galgalta ne peut pas orienter cela pour donner. Mais seulement recevoir, seulement quoi? Tzimtzum. De cela, elles ne sont pas incluses. C'est trop difficile pour elles. Mais Dalet Gimel, elle est un degré plus petit. Là, elle pouvait. Il y a donc une différence entre 3 degrés. Dalet Yud sur 20%. Et Dalet Gimel, disons, sur 10%. Et le vrai Dalet sur les 80%. Maintenant, les 80%, elles veulent recevoir Dalet. Mais Dalet de Viut ne sont pas incluses. Pourquoi? Parce que là, il voulait recevoir pour donner. Lui non plus ne peut pas. Mais je ne dis pas qu'il veut recevoir 20% pour recevoir. Que veut-il alors? Les 80%. Et de quoi s'inclut-il? De ce qui est resté dans Galgalta, de ce qu'il peut maintenant recevoir pour donner. Tout le point est donc que de ce qu'on peut orienter pour donner, ils incluent. De ce qu'on ne peut pas orienter pour donner, mais seulement recevoir pour recevoir. Même s'il y a eu un tzimtzum, cela n'était pas en son pouvoir. Je dis de ce que Galgalta peut orienter pour donner, jusque-là, il prend cette force de donner. Mais ce que Galgalta ne peut pas orienter pour donner, et qui sera chez Galgalta recevoir pour recevoir, là, il n'y a que le tzimtzum chez qui? Galgalta. Et ce tzimtzum, il ne peut pas recevoir. Le tzimtzum seul.
1: Oui.
0: Deux choses. Il y a Prina Dalet sur laquelle même à Galgalta ne pouvait pas orienter pour donner. Tu vois quoi? Il a fait un tzimtzum. Eux sont descendus, ils ont vu cette lumière qu'Adam, qu'Adamant lui-même n'avait pas reçue pour donner. Alors, ils ont voulu recevoir cette lumière, ils ne peuvent pas faire un tzimtzum sur elle. Ils en ont envie. Maintenant, on dit qu'ils se sont inclus des Rishimot de Dalet Gimel que Galgalta peut orienter pour donner. Ces Rishimot sont restés. On dit qu'ils se sont inclus de Dalet Gimel aussi. Mais une question se pose. S'ils veulent maintenant recevoir pour recevoir, peuvent-ils encore orienter pour donner sur Dalet Gimel? Même Prina Bet, ils ne peuvent pas, ni Dalet Gimel, ni même Prina Ale. Alors, pourquoi dit-on que Galgalta et Naïm est resté? Parce que ce sont des kélim de don. Les kélim de don n'ont pas été restreints. Mais les kélim de réception, peu importe. Dalet, Gimel, Bet, Aleph, n'importe quoi. Tout était restreint. Ensuite, nous apprenons que ces Rishimot qui sont restés et doivent recevoir un remplissage grâce aux corrections de Absat ont été corrigées de sorte qu'on puisse les utiliser avec Dalet Gimel. Mais Dalet jamais n'a été permis de recevoir sur Dalet. Cela ne nous appartient pas. Alors qu'apprenons-nous? Katnout signifie qu'il nous est interdit d'utiliser Dalet Gimel. Même Chokhma de Prina Bet aussi interdit d'utiliser. Alors quoi? Puisque cela est resté dans Galgalta et on peut encore l'orienter pour donner, on dit que grâce aux Zivug de Hapsak, on fait de nouveau descendre Prina Dalet qui s'y est incluse appelé recevoir pour recevoir, et on utilise quoi dans le kib. C'est sur cela, si vous avez des questions. On passe à la prochaine partie, mais avant, chantons une chanson ensemble.

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1: Bonjour les amis, notre sujet c'est nous prenons l'ערבות sérieusement. Conversation du 4 juillet avec le Rav. 14 minutes, conversation. Et ensuite, on voudrait voir ensemble comment prendre notre dizaine et tout le cli vers l'ערבות. Rav, comment développer une sensibilité à l'ערבות? Tu dépends de tous. Plus tu penses à la connexion entre les amis et plus tu investis là-dedans, plus tu seras proche de la loi de l'ערבות. Tu ressens que tu dépends de nous? Tu ressens que tu dépends de la dizaine? Quand je suis avec vous, je ressens toujours que je dépends de vous, de votre attitude envers moi et de ma place à l'intérieur du groupe. Cela aussi et cela aussi. Il n'y a pas tellement à ajouter. À part

Je ne sais pas quoi dire de plus. Je dépends de tout à l'intérieur du groupe. Ou bien nous parlons sérieusement. Ou bien nous parlons dans une sorte d'illusion. Que fais-tu lorsque tu vois que des amis ne remplissent pas leurs responsabilités? Qu'est-ce qu'il te semble? Qu'est-ce que tu fais? D'un côté, tu dépends d'eux. D'un autre côté, ils ne font pas exactement. Il semble. Ils font un trou. Que fais-tu? Je pense que d'un côté, c'est bien que nous ayons une critique mutuelle. D'un autre côté, c'est dommage que notre critique soit suffisante pour ne pas nous permettre d'y renoncer. Renoncer. C'est tout. Que signifie prendre au sérieux la dépendance entre nous? Que chacun dépend de l'autre. Et pourquoi cela oblige-t-il? Cela nous oblige, chacun et chaque individu, à vérifier en quoi il dépend de l'autre et dans quelle mesure il influence l'autre. À quel pourcentage je dépend des amis? Si nous parlons de la dizaine? Alors, chacun dépend à 100% de l'autre. 100%. 100%. Alors, c'est naturel. Si je dépends à 100% de Doudi et je vois que Doudi ne fait pas ce que nous avons décidé, ensemble on a décidé, bien sûr que j'ai une critique envers lui, c'est pas ça, c'est vrai. Si je ne ressentais pas de responsabilité envers lui, alors d'accord, il peut faire ce qu'il veut. Alors la question est comment travailler avec cette critique? Ça, c'est déjà une autre question. Ben, c'était la question de dire comment travailler correctement avec une telle critique. Après que je comprends et ressens et que tout le monde me dit que je dépends à 100% des amis, alors il y a des conditions que les kabbalistes ont fixées, c'est juste? Oui. Alors il en ressort que mon avancement spirituel dépend à 100% des amis. Oui, il y a des conditions et je vois qu'il ne respecte pas les conditions. Je ne vérifie pas son intention, c'est certain, je parle de choses extérieures. On a fixé les masser, venir au cours et d'autres choses de ce genre-là. Et ils ne le font pas. Et je dépends d'eux à 100%. Bien sûr que j'ai une critique envers eux. Comment travailler avec cette critique? Que faire avec cela? Que font-ils? Ils ne font pas. La question est de savoir si c'est considéré critique. Si un ami dans la dizaine, dont je dépends 100%, ne respecte pas l'une des conditions, des arrangements qui ont été fixés par les kabbalistes, je dois critiquer? Oui. Et c'est considéré comme une critique? Lorsque je viens vers un ami et je lui dis, tu dois respecter, venir au cours, je dépends, toi, si tu n'es pas présent, ma spiritualité en souffre. Suis-je obligé d'exiger cela de lui ou non? Je dois me taire et voilà.
Non. Certainement. Unilatéral, ça n'existe pas. Alors lorsque surgit en moi une telle critique envers un ami, comment travailler? Je dois l'exprimer à l'extérieur, donner exemple et me taire, seulement lui montrer ce qu'il est juste de faire. Quelle est la forme correcte? Une certaine colère envers l'ami à propos de ses usines, tu me fais du mal. Oui. Que faire avec cette situation? Comment un homme travaille avec? Tu ressens que tu lui as fait... Non, au contraire, c'est lui qui m'a fait du tort maintenant, il ne respecte pas les règles. Je ressens que c'est lui qui perce un trou, pas moi. Que faire de ce ressenti? Deux options. Soit fais une remarque, écoute, on a convenu, bientôt on a un cours, on a convenu de venir au cours de midi. Il y a des amis qui ne viennent pas à ce cours. Deux options. Une option, comme Doudi, selon sa nature, vient et me dit en face, pourquoi ne viens-tu pas au cours? Nous avons convenu. Et Shivan ne dit rien. Il se tait. La question est, qu'est-ce qui est juste? Peut-être que c'est plus juste comme Doudi. Shivan se tait, ben, il me laisse commettre cette transgression. Il parle de choses que nous avons convenues. Je ne parle pas d'intention, mais de l'ordre, du cadre. Comment juste travailler avec la critique? Donc, moi, j'aime plus Shivan parce qu'il se tait. Doudi, je n'aime pas. Il vient et il me dit en face la vérité et ça ne me convient pas. J'aime pas Doudi. C'est vrai. Que fait-on? Que fait-on? Selon ce que nous maintenons entre nous, selon la loi sociale. Toi, personnellement, que préférais-tu qu'on te dise en face? Tu ne te comportes pas selon nos règles. Ou qu'on se taise et qu'on donne exemple, ne dites rien. Non. Qu'on me le dise. Qu'on te dise en face, tu n'es pas correct. Même si cela provoque de la haine, de tension entre les amis, peu importe. Vaut mieux mettre l'homme à sa place. Oui, c'est clair. Pourquoi? Si je te dis en face, après tu ne parleras plus pendant une semaine. Pourquoi j'ai besoin de ça? Une semaine, c'est rien. Un mois. Alors je ne dis pas pourquoi. Mais on n'ajoute pas de connexion, on ajoute de la séparation. Si je te dis maintenant la critique que j'ai, peut-être que je ne connais pas l'image complète, peut-être qu'il y a une raison justifiée pour laquelle tu es ainsi. C'est vrai. Maintenant, je viens te dire en face, tu ne te comportes pas. On a les amis, on a des règles. Par cela, j'ai causé une séparation. Oui, alors, vaut mieux se taire, c'est tout. Ne pas se taire. Je dois faire attention. Et afin que la prochaine fois, je me comporte différemment. Quand un ami vient vers toi et te dit quelque chose directement, en face, sur la façon dont tu te comportes, tu n'es pas correct, tu dois aligner tes actions sur celles du groupe. Comment dois-tu recevoir l'ami? En général, je ne lui réponds pas. C'est tout. Tu écoutes et tu essaies d'appliquer? J'écoute. Je me tais. J'attends que cela passe. C'est possible d'accepter que le Créateur me parle à travers cet ami? Oui, bien sûr. Et si la question est... Est-ce que j'accepte que c'est le Créateur et je commence à me rapporter selon ce que je viens d'entendre envers le Créateur, ou est-ce que je reçois comme d'habitude, comme n'importe n'importe quelle personne? J'ai une solution, dis-moi si c'est correct ou non. Dis-moi. La solution est, il n'existe pas une chose où je viens et je dis directement
un ami. Mais nous, en tant que dizaine, nous avons parlé. Et la dizaine dit à l'ami, écoute, tu dois changer ton comportement. Alors ce sera aussi plus facile pour l'ami de le recevoir parce que ça vient de la dizaine. Et peut-être aussi que je me trompe, d'où ai-je l'audace de venir directement dire à un ami qui n'est pas correct. Oui. Donc d'abord, ça vient de la dizaine. C'est déjà mieux. C'est deux choses. Premièrement, si tu viens de façon directe, tu as décidé, alors viens avec amour, trouve le chemin. Deuxièmement, viens à partir de la dizaine. Comment ressens-tu la Arvut dans la dizaine? Je ressens qu'il y a une volonté pour cela, mais pas en pratique, pas encore en pratique. Qu'est-ce qui manque pour que ce soit en pratique? Un résumé comme celui dont nous parlons. Alors, nous grandirons. Fait en pratique. Le Créateur fait déjà, c'est ce qui manque. Pourquoi le Créateur? Le Créateur fait la garantie mutuelle. Nous ne faisons que la préparation. Si nous voulons l'arvot en pratique, alors le Créateur doit être garant, impliqué, sinon nous-mêmes. On peut pas? Oui. Alors peut-être c'est ce qui nous manque, demander au Créateur d'être garant. Alors les amis, on voudra maintenant, on voudra ensemble clarifier cette conversation dans notre dizaine, entre nous, chacun et lui-même. On commence par lire deux extraits, et sur chacun on aura un atelier silencieux, chacun, et après on partage. Extrait numéro 1, question. Comment développer une sensibilité à la route? Rav, c'est lorsque tu dépends de tous, plus tu penses à la connexion entre les amis, et plus tu investis dans cela, plus tu seras proche de la loi de la route. Encore. Et après, on a tes lieux silencieux, réfléchissez. Comment développer une sensibilité à la loi de la route? C'est lorsque tu dépends de tous, plus tu penses à la connexion entre les amis, et plus tu investis dans cela, plus tu seras proche de la loi de la route.

Question numéro 2. En quoi la loi de la route m'oblige-t-elle? Elle nous oblige, chaque individu, à examiner en quoi il dépend de l'autre et dans quelle mesure il influence l'autre. Deuxième fois, en quoi la loi de la route m'oblige-t-elle? Elle nous oblige, chaque individu, à examiner en quoi il dépend de l'autre et dans quelle mesure il influence l'autre. Atelier silencieux.

0: Maintenant, atelier actif en dizaine. Et la question, on a entendu une conversation. Est-ce que suite à cette conversation, il y a des choses que je ressens que je dois changer, ajouter dans l'attitude envers la dizaine? Suite à la conversation, est-ce que je ressens qu'il y a des choses que je dois ajouter, changer dans mon attitude envers les amis? Et si la réponse est oui, donc quels sont, donnez des exemples concrets. Atelier actif 5 minutes.
1: C'est
0: pas que suite à la conversation, toujours. La sensation est qu'on peut ajouter dans l'arvout, penser aux amis, la connexion entre les amis. Toujours, il semble que je ne fais pas suffisamment et justement, ce manque vient de la dizaine, c'est bien. Toujours voir comment ajouter. Moi aussi, je pense que c'est un travail qu'on doit toujours faire. Comment penser aux amis, comme le Rav vient de dire. Et avant, plusieurs fois, tout d'abord l'arvout, comme nous avons étudié aujourd'hui, dès le moment où tu te souviens, tu dois t'accrocher, saisir le Créateur, parce que tu aide les amis à s'accrocher à une hiérarchie lui. En cela, il a route entre nous. Regardons la vie quotidienne. Il y a beaucoup à ajouter. Les amis donnent sans arrêt un exemple en tout ce qui est lié aux activités de la dizaine. Et dans chaque action, il y a encore à ajouter, améliorer, faire des efforts. On doit parler de c'est qu'on dépend à 100% les uns les autres et à partir de cet amour qu'on s'approche et qu'on sent davantage qu'on dépend, ça nous oblige, comme dira, ça nous oblige à contrôler de quoi on dépend, à quel point on... Enfin, tout au long de la journée, essayer de le faire, on étudie, on parle, on ressent bien que sans la dizaine, rien ne le réveille. Et il faut donc que ce soit suffisamment clair, on dépend les uns des autres à 100%. C'est, il me semble, un sujet qui n'est pas simple. Surtout, le Rav dit qu'il n'y a pas quelque chose qui a un sens unique.

0: qu'on doit dire les choses en face. Semble que nous devons entrer, commencer à clarifier, disons, la qualité des efforts et ce qui nous aide à avancer. Et à partir enfin, le manque d'arvout, on peut voir en des actions ou des choses qui nous empêchent d'avancer quand même. Plus on est objectif, pas qu'on s'attaque ou qu'on critique quelque chose de personnel, mais on parle des conditions, des kabbalistes. Est-ce qu'on les respecte ou pas? Et être ouvert les uns vers les autres. Qu'est-ce qu'on fait?
1: Dans
0: la leçon où quand on se rencontre, c'est plus simple, mais quand on est seul, là, dans ces temps-là, comment faire encore des efforts pour rester connectés, réveiller les amis au niveau de nos pensées et intentions? C'est là qu'il faut investir beaucoup, beaucoup d'essais, d'efforts, de force. Oui, je pense que des exemples concrets, par exemple, l'exercice du chef, peut-être de la dizaine, plus tu donnes exemple. Bien, on continue à échanger l'arvout. On peut parler de, disons, responsabilité. Envers les aides, notre responsabilité, il y a beaucoup d'actions, relations. Il y a des choses qui sont claires et des choses qu'on ne voit pas. La sagesse du cachet, des intentions, les relations intérieures. Donc, il y a révélé et dissimulé. La partie dissimulée, on met de côté, on justifie toujours l'ami, et dans la partie révélée, c'est ce qui nous préoccupe, parce que c'est plus facile à travailler. Puisqu'une fois, on voit les choses que l'ami fait ou ne fait pas, et on a des remarques, des réactions, une certaine remarque, comment il parle, comment il fait, il ne fait pas, c'est ça? Ça peut être le cadre, le comportement, comment il s'exprime pendant l'atelier, des choses qu'on a décidées, ou peut-être le chef de la dizaine a décidé, ça peut être mille choses qui se passent dans la dizaine. On voudrait clarifier. Quand je rencontre de telles situations, il me semble que l'ami ne remplit pas entièrement sa responsabilité envers la dizaine. Comment je dois me comporter? Quand je rencontre de telles situations, il me semble qu'un ami de ma dizaine ne remplit pas sa responsabilité entièrement. Comment dois-je me comporter envers lui? 5 minutes.
2: Je ne
0: sais pas. Il faut d'abord clarifier. L'exemple que j'ai donné, comment j'étais le meilleur environnement pour l'ami. Et ce travail est un travail qu'on fait entre nous et on doit se renforcer les uns les autres. Et il me semble que plus on se rapproche, on pourra avoir confiance, soutenir, aider à réaliser cet arvout entre nous. Dans la dizaine, en principe, on augmente.

0: avec amour, et à partir de la dizaine. Et finalement, c'est pour aider l'ami à s'approcher, parce qu'il reçoit une grandeur et importance, c'est pas parce qu'on l'a accusé de quelque chose.
1: Il
0: semble qu'on est délicat, hein, avec des gants. On n'a pas de limites comme les kabbalistes les ont fixées, des choses strictes. On est très. On pardonne, on essaye de. On arrondit les choses, hein. Et après, ça explose. Parce qu'on ne prend, on ne s'occupe pas des choses.
1: Une
0: façon méthodique et en suivant les principes. Voilà, le rabbin a écrit ça, c'est comme ça qu'il faut faire, c'est l'idéal. Et on ne peut pas le faire. Alors, que faire? Enfin, être objectif et pas personnellement. Voir le sujet même. Après le congrès de dizaines, on a reçu des forces de pouvoir parler de choses, des problèmes, et également on essaie de ne pas faire directement. Si je vois quelque chose, je dois d'abord me contrôler, parce que j'ai tort, ou si j'ai les amis, parler avec d'autres amis pour voir finalement comme le Rav a dit dans cette conversation, c'est depuis la dizaine. Ça marche pas toujours, parce que même dans ce cas-là, les amis, en principe, ça touche leur ego. Chacun sûrement, peut-être qu'on n'a pas encore trouvé l'approche.
2: Il
0: faut voir que l'approche est différente envers les différents amis. Si je sais, j'aimerais bien que vous me dites les choses. Un ami ne veut pas, c'est pas agréable. Il faut être sensible, comme si on a des enfants, c'est bien, chaque enfant a son approche. Et j'ai pas vu aussi pendant des années que quand tu frappes quelqu'un directement, il change.
2: S'il
0: a un problème de santé, mille choses. La matérialité qui nous entraîne vers le bas. Envers sortir de cette situation.
2: Il
0: faut être sensible, et comment la dizaine, et pas mettre l'ami dans le désespoir. Je vois l'exemple du Rav. Comment corriger et changer la critique, comme dans cette conversation.

0: Je dois contrôler si l'ami ça va m'aider à avancer ou pas. Et la question est comment on construit si un ami dit quelque chose pour avancer et Shammai en tout. Bon les amis, on passe à l'autre prochain atelier, on voudrait couvrir avec amour tout cela. Comment éveiller un ami de façon positive, avec amour, sans critique qui peut séparer? Comment réveiller un ami d'une façon positive, avec amour, sans transformer les choses en une critique qui peut nous séparer? 5 minutes pour cette question. Travailler l'importance du but, qu'est-ce qu'on peut faire à part ça pour surmonter toutes ces situations? Le mieux, il me semble, ensemble, lire l'extrait des textes qui nous touchent, qui nous réveillent. Et c'est toujours, ça aide toujours, ça nous élève tous. Il me semble qu'on peut voir la réponse, l'amour, c'est la réponse. Si on aime l'ami, bien sûr que tu ressens l'ami. Comment lui dire les choses, de quelle façon? Dès que tu l'ami ressent que tu penses vraiment à lui, bien que c'est des fois désagréable, mais c'est juste pour un moment. Et ça doit être on couvre avec amour. C'est ce qu'on développe, qu'on doit toujours renforcer. C'est vraiment la question. On en a parlé aussi il n'y a pas longtemps. Comment presser, approcher, mais d'une façon positive. Je ne sais pas si on a vraiment trouvé la méthode. Et on voudrait entendre tous les amis aussi. Pression, c'est une pression, c'est désagréable de toute façon. On dit une pression positive, c'est pas vraiment ce que ça veut dire. Parce que le Créateur nous a créés d'une telle façon, dans une telle matérialité qui nous entoure, mais une fois après l'autre, jour après jour, on parle de l'importance du matin, et on voit bien que les amis se réveillent, sont actifs à nouveau, s'éloignent, reviennent. C'est un travail. Et croire que finalement, ça renforcera tous les amis. Il y a une question. Si l'ami ne veut pas, il dit, je ne veux pas venir tous les matins. Qu'est-ce qu'on peut faire? Donner l'importance.
1: Et
0: quand les dizaines n'ont pas encore cette structure, où l'homme doit respecter toutes ces règles, donc il n'y a pas d'arvout. On n'est pas capable de respecter l'arvout si on ne remplit pas toutes ces conditions. Et alors, si un ami n'est pas d'accord? Je n'ai pas vraiment de réponse, c'est ça. Je pensais aussi, tout d'abord, que l'ami doit être d'accord. D'accepter cette critique, je ne sais pas comment l'appeler, mais quand les amis disent quelque chose, je suis Enfin, c'est tout de suite, ça touche l'ego. Et si tu ne te prépares pas, tu as du mal à recevoir les choses. Ça ne corrige rien, ça met en colère et c'est tout. Quand Ophir était chef de la dizaine, j'ai ressenti une pression qui touchait mon ego, mais ça m'a fait plaisir. Ça fait quand même quelques années que je n'ai pas ressenti tout cela. Pour moi, au moins, bon, bah, je suis là, je viens à tous les cours, mais pas comme au début quand je suis arrivé.
1: Ça
0: menace, disons, mon ego. Peut-être qu'il faut en parler. Ce que tu as dit, Aran, c'est intéressant. A priori, si tu n'as pas une équivalence de forme entre les deux, alors tu ne peux rien. Rien dire, tu ne peux pas parler de l'arvout, comment? Un veut X et l'autre veut Y. Pas de garantie, pas d'équivalence.
2: Oui, nous avions les amis positivement. Dans les dizaines. Et toute notre vie, l'épaisseur augmente dans toutes sortes d'états. Nous devons constamment penser à comment éveiller les l'ami positivement. Donc nous passons maintenant à l'extrait 5 du Baal HaSulam de l'article Arvut. Dans cet Arvut général, chaque individu de la nation est libéré de toutes ses préoccupations pour les besoins de son propre corps et il peut accomplir la mitzvah « Aime ton prochain comme toi-même dans toute sa mesure et donner tout ce qu'il possède à quiconque en a besoin. » Car il ne craint plus pour l'existence de son propre corps puisqu'il sait et est certain que 600 000 amis fidèles et aimant l'entoure, prêt à prendre soin de lui. Oui, ce sont les premières parties de notre cours. Qui porte sur l'arvout, la connexion entre nous par laquelle nous souhaitons révéler la divinité. Maintenant, nous allons passer à quelques autres choses. La première chose est liée à quelque chose qui a commencé il y a quelques semaines, mais cette semaine, ça passe à un nouveau niveau qui est un nouveau programme de direction de cours en direct le soir. Michael, qu'est-ce qui est important à ce sujet? Oui, alors, Michael, de ce que nous avons entendu depuis déjà un an, nous planifions de commencer la diffusion en général le soir. Nous parlons de dimanche, lundi, nous étudions les articles du Baal HaSulam et mardi, mercredi, les articles du Rabash, en mettant l'accent sur la dizaine. Pour qui est-ce que c'est? Tout d'abord, c'est pour tout le monde. Pour la communauté des étudiants qui ont fini le campus et qui veulent étudier dans notre communauté, et aussi des amis qui étudient depuis 5, 10 ou plus d'années. Et nous voyons que, avec le temps, ce n'est pas tout le monde qui peut venir au cours du matin. Je ne parle pas du fait que les amis participent au cours du matin en les téléchargeant, en les écoutant après. Je parle en direct, de s'asseoir et faire les ateliers et tout. Alors, ils ne parviennent pas à le faire au cours du matin. Et non plus pendant le cours de l'après-midi, donc c'est clair. Et beaucoup d'écoute, ça aussi c'est surprenant. Environ 15 000 à 17 personnes rejoignent le cours de l'après-midi. Mais c'est encore plus en écoutant, c'est difficile de s'asseoir, étudier et lire. Donc ce qui reste, c'est le soir. Le soir, c'est le temps où je peux venir avec ma dizaine, m'asseoir. Avec un livre, je peux poser des questions. Donc ces choses-là sont les composants les plus importants de notre étude. C'est la raison pour laquelle nous avons commencé ce soir les parties. Et l'audience cible aussi est différente. Dimanche et mardi, l'accent est mis sur le climat mondial et c'est aussi des horaires différents. Et jeudi et mardi, et mercredi pour le ski israélien, encore un horaire différent. Donc, bien sûr que Sunday et Tuesday, dimanche et mardi sont traduits dans toutes les langues. Et lundi et mercredi, c'est plus pour la communauté des étudiants ici en Israël. Alors bien sûr que si quelqu'un n'arrive pas à venir le lundi, il peut venir le mardi et vice-versa. Si quelqu'un veut, il peut venir à chaque cours. Les gens décideront, mais à la fin, il s'avère qu'aujourd'hui, nous avons des cours avec des slots dans le matin, l'après-midi et le soir, et chacun selon sa capacité, où qu'il se trouve, sa location, il comprend que dans l'après-midi, aux USA, il est 17h, et à Vladivostok, c'est 5, 7, 8 heures plus tard, dans l'Est. Donc nous avons ouvert ça pour tout le monde, le temps commode pour eux, pour leur dizaine, tant qu'il y a une telle situation où au moins une fois par jour, pendant une heure ou deux, je peux venir et étudier ensemble avec ma dizaine et faire un atelier comme nous le faisons ici. Et nous devons comprendre que ce n'est pas tout le monde pour qui c'est possible. Oui, et je voulais ajouter... Auparavant, nous avions des cours du soir. Souvenez-vous, cours du soir, nous avions commencé avec la fondation de nos vies. Nous allons au travail et à nouveau, nous irons étudier le soir. Et donc, il y a beaucoup d'amis qui ressentent le besoin de faire quelque chose ensemble avec des amis. Qui a à voir avec la lumière qui réforme, avec l'étude, et c'est pourquoi cette diffusion, ce programme vient comme de l'eau fraîche pour nous fatiguer. Donc nous allons aller plus profondément dans les articles du Baal HaSulam et dans la deuxième partie, étudier. C'est notre travail pratique, dans notre travail en dizaine, et dans chaque dizaine, quand on travaille, on a des clarifications, on a des questions, on a un besoin de direction. Et ces cours sont exactement le lieu où on clarifie ces choses. Par exemple, cette semaine, nous avons invité au cours... C'était mercredi soir, sur les articles de Rabash, nous avons invité tout le clé israélien. Et nous avons eu une connexion très puissante entre les dizaines, qui sont relativement nouveaux, ou nouvelles, dans le clé, qui auparavant s'appelait le point dans le cœur, et maintenant s'appelle la communauté des étudiants, et ça inclut les dizaines plus vétéranes, comme Khadera et d'autres. Donc tout d'abord, la connexion entre les dizaines, vétéranes et jeunes, ça donne de la force. Donc c'est comme un congrès où il y a une impression d'un esprit élevé, les vétérans reçoivent des impressions des nouveaux, les nouveaux reçoivent du but des vétérans, et principalement ils partagent par leur expérience. Disons, cette semaine, nous avons eu beaucoup de clarifications sur le roche de dizaine. Chaque dizaine vient dessus et travaille dessus et partage des questions, des expériences. Donc ce que nous essayons de dire, c'est que ce lieu de mardi soir pour le climat mondial et mercredi soir pour le climat israélien, ça, c'est le lieu où l'on examine les choses, parce que bien, bien souvent, nous recevons des questions des équipes qui s'occupent des dizaines, des roches de communauté. Nous avons des questions, que faire dans telle situation, tel et tel cas. Et donc, au lieu de que ce soit une communication de quelqu'un avec une question, et lui demande et reçoit une question spécifique. De cette façon, ça devient la propriété de chacun, et tous nous devenons plus riches à partir des clarifications et des réponses. Et donc, vous invitez parce qu'au cours du matin, nous avons un planning très dense. Article de Rabash, cours avec le Rav, cours atelier en dizaine, ensuite nous passons à la Ptira. Et quand avons-nous le temps de faire des clarifications sur le niveau tel qu'au cours du soir? Aussi le cours d'après-midi, mais la plupart des gens sont au travail. Le soir, à la fin du jour de travail, on peut venir étudier du Rabash, ici les clarifications sur, entendre les clarifications sur la vie dans la dizaine, et quiconque veut venir est invité. Je vais vous donner les temps de la diffusion parce que c'est un petit peu différent chaque jour. Donc, ce programme du soir en direct qui sera sur le système Arvout, et vous pourrez recevoir des questions-réponses. Alors, les dimanches, nous étudions les articles du Baal HaSulam de lundi, écrit du Baal HaSulam de 7 à 8h30, ça c'est uniquement en hébreu. Donc c'est seulement en hébreu parce que nous avons un problème de ressources humaines pour les traducteurs, et nous serons heureux de le réparer dans le futur. Mardi, 19h, article du Rabash. J'arrive pas. Alors, mercredi, bon, alors venons et connectons-nous profondément. Pardon, les chiffres, j'arrive pas. Alors, encore une chose. Bien sûr, cela n'annule pas des activités de diffusion. Si une personne était au cours du matin, l'après-midi, maintenant, le soir, il faudrait faire quelque chose, ou bien sûr une réunion de dizaine, donc toute réunion avec les responsables de communauté ou tout autre enseignement ou activité, cela ne l'annule pas, cela ne la remplace pas, c'est simplement que ça donne plus d'options pour les gens qui n'ont pas pu participer au matin ni au l'après-midi, d'accord. Donc s'il y a des questions spécifiques sur qu'est-ce qu'on préfère, alors peut-être qu'on va pouvoir répondre. Oui, l'idée est simple. C'est que le magasin soit ouvert en permanence, comme notre maître rave entendu de son rave, et que chacun trouve sa place. Et nous devons comprendre que le groupe mondial change son caractère, et nous avons un grand groupe de femmes, et nous devons nous assurer que chacun ait la place pour se connecter, sa place pour se connecter à nous. Et espérons que la lumière s'écoulera toute la journée de Baruch à travers les mots du Baal HaSulam et Rabash, à travers le Rav, à travers les amis, et qu'ensemble nous construisions cet esprit mutuel.
3: Donc avant
2: de passer au prochain sujet, quelques mises à jour sur le matériel d'études. Je parle du cours du matin. Après que nous complétions la série de préfaces, dans la deuxième partie, nous allons bientôt finir cette série et nous allons passer à étudier Talmud Esser Sfirot Tess. Nous allons étudier les parties 1, ça sera une série de cours de 2007 que le Rav a donné de la même façon. Cette fois, nous lirons des sources, nous regarderons les cours du Rav et ensuite les amis répondront aux questions. Qui plus est, la semaine prochaine, les samedis 18 et 19 juillet, nous commémorerons le départ du Saint Ari. Donc, le cours du matin et du soir seront dédiés au Ari, à son enseignement. Et le troisième repas aussi sera un repas de commémoration de la mémoire du Ari. Et aussi le cours de l'après-midi sur Shabbat, comme le cours d'aujourd'hui. Maintenant, nous faisons un pilote, quelque chose de similaire à la première partie du cours du matin. Nous allons lire un article du Rabash. Nous allons regarder les cours enregistrés du Rav et ensuite nous allons continuer ensemble dans des ateliers, dans des questions, etc. Alors pourquoi est-ce que c'est important et pourquoi? Parce que ces cours, nous n'étudierons pas à nouveau pendant la semaine. Donc vous voulez faire un effort pour venir et ne pas manquer ces cours, ces trésors qui sont donnés pendant ces cours. Prochain sujet, ensuite on ajoutera. Gilad, oui, donc à partir de ces clarifications, chaque jour dans le cours de l'après-midi, du soir, nous avons beaucoup de questions sur le sujet qui est en direct maintenant, qui est la vie dans la dizaine. Et nous avons pris sur nous un nouveau sujet de discuter, d'essayer de faire l'expérience d'un laboratoire privé où chacun, qui s'appelle le Roche de Dizaine. Et bien que nous en ayons parlé encore et encore et que nous avons introduit les mots du Rav à ce sujet, quand même, chaque dizaine est très différente, très unique. Chaque dizaine a pris l'implémentation et l'a exercé d'une façon très unique. En conséquence, il y a des questions. Et ça vaut la peine pour tout le monde de les entendre et de les connaître, parce que même si dans notre dizaine, nous implémentons le rush de dizaine, et que ça a lieu en pratique, c'est important d'être incorporé dans le climat mondial, avec ce qui se passe dans différentes dizaines, en Israël et dans le monde. Et donc, par exemple, il y a une question d'une dizaine et même deux dizaines. Que se passe-t-il lorsque la dizaine n'est pas d'accord ou bien n'est pas prête? Elle manque de maturité intérieure. Il y a une certaine résistance intérieure envers un ami qui est roche de dizaine. Nous voulons que deux amis soient roche de dizaine, trois, afin que on ne reste pas avec un ami. Donc, de façon simultanée. Et pour une semaine, deux, trois amis sont roches de dizaine. Donc, la réponse, c'est non. La direction a clairement été donnée par le Rav. Nous voulons l'appliquer de la même façon. Donc, nous avons un roche. Pourquoi? Il y a beaucoup de raisons pour cela et beaucoup de façons de l'exprimer. Ce n'est pas le temps pour cela. Nous n'avons pas le temps d'en discuter. Mais la décision, c'est que la dizaine devrait avoir un roche. Et puis une autre question qui est, quelle est l'opinion de la direction sur les amis qui objectent? Certains disent oui, ça, d'autres disent non. Alors disons que même si un ami dit je ne suis pas d'accord, je ne suis pas d'accord avec cet exercice, avec ce projet, de le commencer dans notre travail. Donc on parle du projet de Roche de Dizaine. Donc ici à nouveau la réponse est le guide pour le Roche de Dizaine. Tout le matériel que nous avons collecté, la dizaine doit arriver à une décision comme un homme dans un cœur. Tant qu'il y a une objection à ce changement, même ne pas décider comme une décision, donc la décision est de ne pas commencer pour le moment. Donc peut-être que tout le climat mondial est déjà dedans et que vous êtes la dernière dizaine à ne pas l'implémenter, quand même, vous devez arriver à une décision ensemble, tous les amis, comme un homme dans un cœur, que tout le monde soit d'accord de commencer ce processus. Difficile, désagréable, nous voudrions décider de façon différente, mais c'est notre chemin, nous devons décider comme un homme dans un cœur. Bien souvent, vous avez une discussion, vous n'arrivez pas à une résolution, vous allez aux prochaines réunions, vous ne réussissez pas, et vous passez à la suivante, au prochain rassemblement. C'est très important de ne pas lâcher ça. Tout sujet est important pour nous, et en particulier un sujet significatif, on ne l'arrête pas. C'est bien que ce soit notre état actuel, on ne peut pas décider. C'est une reconnaissance de notre état, c'est important. Mais nous savons aussi où nous devons arriver, et c'est important d'y arriver comme un homme dans un cœur. Alors que faire s'il n'y a qu'un ami qui veut commencer comme roche de dizaine et que les restes sont préoccupés? C'est-à-dire que la dizaine est d'accord pour l'exercice, c'est différent de la question précédente où un ou deux amis ne sont pas d'accord de l'exercice. Ici, toute la dizaine est d'accord, sauf un ami qui est prêt à commencer. Oui, commencer. Nous avons toutes des expériences que les amis nous ont dit que, dans une dizaine par exemple, le nom, l'ami ne voulait pas commencer, seulement deux ont été d'accord de commencer, donc à être eux-mêmes le premier roche de dizaine. Donc, d'une semaine à l'autre, est arrivé l'appétit pour d'autres amis et que d'autres amis se sont déclarés volontaires. Et donc maintenant que tout le monde, pour que tout le monde en fasse l'expérience. Donc s'il y a une préoccupation générale de savoir qui va commencer, qu'il y a seulement un ou deux qui sont prêts à commencer en pratique, oui, commencer. Donc ça, c'est la question que nous avons jusqu'à présent. Alors on l'ouvre pour la discussion, mais c'est important dans chaque dizaine de continuer les clarifications chaque fois que vous changez et les roches de dizaine, et donc quand vous appuyez sur le bouton, et de vérifier comment est-ce que envers le roche de dizaine, comment est-ce qu'il se sent comme le roche, qu'est-ce que nous avons clarifié la fois dernière et qu'est-ce qu'on va clarifier cette prochaine semaine. Donc ce n'est pas trivial comme sujet, parce que nous sommes des pionniers dans l'humanité avec cet exercice. Et donc, c'est important de connecter les clarifications, les questions ou les choses à partager. Et maintenant, il y a le cours du soir dont nous venons de parler. Et donc, ça, c'est le temps pour partager ces questions et ces clarifications. Ce n'est que dans la dizaine que nous partageons pour que tout le monde puisse s'en réjouir. Oui, avant que nous commencions à de passer au repas, je vais faire une mise à jour sur les repas. Comme vous avez remarqué, nous sommes revenus au format précédent. Nous avions les repas où dans les premières 10 minutes, il y aura un temps pour manger, parler entre nous, nous incorporer, nous mélanger. Ça va, c'est permis. Et ce n'est qu'alors que nous commencerons avec des lechaim, etc. Donc, d'où est-ce que ça vient? Du Rav. Il nous a guidés pour avoir du temps pour manger, pour parler au début du temps. Donc, chacun d'entre nous est une personne de contact et nous nous asseyons ensemble à la table. Donc, nous nous connectons. Nous sommes dans une atmosphère de connexion entre nous. Oui, je peux partager que dans notre dizaine, ça fait déjà 3 semaines, je crois que nous avons fait ça, nous avons un tour de l'Echaïm. Chaque ami lève un Echaïm sur beaucoup de choses. Quelque chose est arrivé cette semaine, un ami de la dizaine, et il a interprété la dizaine, et c'est très spécial. C'est informel, c'est très confortable pour le faire, et on peut faire ça dans les salles d'Arvout. Oui, et avec cette opportunité, nous voulons renforcer et supporter Etalienko, qui a commencé à diriger l'équipe russe des jeunes, et Zohar, non, et Oren Leibovitch qui fait ça depuis des années et des années. Donc c'est pour le groupe des jeunes. Oui, une autre gratitude à tous les amis qui viennent ici

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1: בסוקור
2: 2
1: avec le rav
2: Shim Tzadik Alef
1: d'avril 2002.
2: Shuf veshuf Rav madgish
1: quelle bénédiction de l'homme, la bénédiction des enfants dans le travail, les degrés de l'échelle, encore et encore. Rabash souligne que les souffrances, les douleurs, les rejets, les difficultés, les échecs, les déceptions que l'homme reçoit quand il avance, quand il veut avancer vers le Créateur, pas simplement un homme mais qui avance, mais quand il veut avancer vers le Créateur, ces perturbations et ces difficultés deviennent justement les kelim par lesquels plus tard elles deviennent les endroits mêmes, les sensations mêmes dans lesquelles l'homme ressent la proximité du Créateur. Là où il y avait de la douleur, où il semblait y avoir un jugement cruel, c'est justement là que se révèle ensuite la miséricorde. Tout devient son contraire. Plus on ressent la dissimulation, plus c'est précisément dans ce lieu que se fait la révélation. C'est en réalité tout le sujet de cet article. Et le reste explique simplement la relation entre celui qui donne et celui qui reçoit. Oui. La Shrina, d'un côté, c'est l'ensemble de toutes les âmes, Knesset Israël, celle qui rassemble toutes les âmes, tous les désirs qui aspirent au Créateur. C'est son aspect du côté des créatures et du côté du Créateur. La Shrina est appelée Zat de Bina. Cette attitude du Créateur envers les créatures, et si Bina peut remplir ses zats pour donner aux inférieurs, alors l'illumination de Chochma qui s'est trouvée est appelée la joie. Et alors elle est en zivug avec Abba et elle donne aux inférieurs, pareil Yesod, Yosef le juste fondement du monde, et elle transmet l'abondance aux inférieurs. Voilà en réalité tout l'article. Des questions ? Je n'ai pas compris comment il explique pourquoi on dit la souffrance de la Shrina et pas la souffrance du Créateur. La Shrina, c'est le lieu de la rencontre, le lieu de la connexion entre le Créateur et les créatures. Dans ce lieu, dans cette connexion, il y a ensemble un kli et une lumière. La lumière qui remplit le kli vient du Créateur et le kli, pour ainsi dire, vient de la créature. Mais que contient cette Shrina? Je me souviens que cette notion est un peu difficile pour les débutants. Parce qu'il y a le Créateur, la créature et la Shrina. Est-ce trois choses ou seulement deux? Disons-le autrement. Le kli général qui est constitué de toutes les âmes, qui se révèle à la fin de la correction, pour chacun est appelé le kli de la Shrina. Et ce kli de la Shrina se trouve aussi chez le Créateur dans Bina. Bina est appelé Elohim. Et c'est par ce kli qu'il remplit les ad de Bina pour donner aux inférieurs. Et tant que ce kli n'est pas rempli, c'est comme une souffrance, comme il est écrit, plus que le veau veut téter, la vache veut allaiter. La souffrance de la Shrina est bien plus grande que celle des inférieurs, dans la mesure où Bina est plus grande que les âmes. Ainsi, dans la Shrina, nous discernons des lumières et des kélim, du côté des inférieurs et aussi du côté du Créateur envers eux. Voilà, tout dépend du point de vue à partir duquel tu parles, mais en réalité,

0: L'idée, c'est le lien entre la créature et le créateur et la créature. Quelle est la bénédiction de l'homme, bénédiction des enfants dans le travail? Les degrés de l'échelle encore et encore. De la perspective du créateur, c'est-à-dire l'abondance, remplira ces récipients, mais en fait, il n'y a personne à faire échouer. Et ce chagrin, l'écart qu'il y a en eux, et cet écart entre eux est ressenti, c'est appelé le chagrin de la Shrina. Et les perturbations et les difficultés qu'une personne reçoit deviennent alors des récipients, les lieux où... Le ressenti de ces manques que ressent la Shrina, que pour le moment, disons qu'il aurait dû nous ressentir dans la mesure des récipients corrigés, et ces récipients n'ont pas été corrigés, cet écart qu'il y a entre tel que cela devrait être et ce qui existe comme désir et qui est désirable, cet écart est ressenti dans ces récipients. Le manque de leur correction est ressenti comme douleur. Donc cette douleur éveille le récipient, tout comme ce que nous avons. Et il est dit, il nous dit que ici quelque chose est erroné, cet organe est malade. Et là, il y a quelque chose de mauvais, une sorte de maladie. Donc, si tu ne ressentais pas la douleur, tu n'irais pas chez le docteur, n'est-ce pas? Et ça, c'est une indication que tu dois aller faire des corrections. C'est ainsi qu'il en est pour nous. La douleur et la souffrance, le chagrin, devraient montrer à l'homme s'il est une personne, un être humain, Adam, pas quelqu'un qui est fou, comme ces personnes qui sont déconnectées de la spiritualité. Dans la corporalité, nous comprenons, c'est comme une bête. C'est des douleurs, donc il faut s'occuper de la douleur. Et tu fais quelque chose dedans, comme des animaux et des bêtes qui... Enfin, oui, tu vas chez un docteur, comme des êtres humains, peu importe, mais tu t'en occupes. Nous ne savons pas comment s'occuper de l'âme, ça nous fait du mal. Nous recevons des clous, nous ne savons pas d'où cela provient. Mais en fait, la douleur et la souffrance, aussi dans la corporalité, c'est-à-dire avec des choses bestiales, de douleurs physiques et en particulier des douleurs spirituelles, c'est-à-dire récipients humains, d'être touché dans ton honneur, l'argent, ton statut, toutes les choses qui n'appartiennent pas à la connexion avec le Créateur, mais... La connexion entre le Créateur et la créature, ces douleurs devraient montrer à l'homme à quel point il n'est pas corrigé et combien plus il doit avancer. Si nous pouvions transformer ces indications, ces douleurs, en conseil, quoi corriger, où corriger, alors ça serait très bien si nous pouvions comprendre, si nous pouvions les interpréter correctement. Le problème, c'est comme on peut voir que toute l'humanité reçoit des souffrances, mais ne sait pas quelle est la cause. Dans le futur, en fin de compte, comme ces douleurs se multiplieront, elles, quand même, quoi qu'il en soit, pousseront l'homme à trouver la raison pour laquelle elles existent. Et alors la personne recherchera et liera ses souffrances à leur source, qui est le Créateur. Et alors il atteindra un état où toute manière de souffrance, chaque douleur en soi, lui dira ce qu'il doit corriger. Quelle qualité ? Et de quelle manière précisément? C'est-à-dire que la douleur elle-même est le sentiment de manque qui correspond exactement à la correction. Mais maintenant, tu ressens la douleur comme un manque de remplissage. Quand tu atteindras le bon état, tu ressentiras cette douleur comme un manque de corps pour la correction. Je vous demandais quand même, ce n'est pas clair, les perturbations, peu importe quel type dans le futur, ça c'est destiné pour être le récipient où le Créateur se révèle, chaque perturbation. Disons que tu viens chez le docteur, tu dis, j'ai mal, ça fait mal, tu cries, et ça me fait mal, disons, ça fait mal. Vraiment, ma tête, tout le temps, que devrais-je faire, je ne sais pas. Le docteur commence à demander, quand est-ce que ça fait mal? Comment est-ce que ça fait mal? Ou est-ce que ça te pressurise? Et alors, il tourne, il explose à l'intérieur, la personne devrait... Alors, quelle partie? À quelle heure? Est-ce que ça vient à cause du chaud, à cause du froid, quand tu es couché, quand tu es debout, quand tu penses, quand tu dors? Mais il y a un mot discernement. Et que veut-il avec tout cela? Il veut, par le type des douleurs, savoir la cause. Où est le défaut? Si tu savais que tu as reçu, disons, hier, un coup du patron du travail, ou simplement toutes sortes de choses, si tu savais interpréter ainsi et ici, on a donné ceci et cela, à cause de ceci et de cela, apparemment, je dois faire au moins quelque chose ainsi et ainsi. Si tu savais, ça serait bien. Alors, la fois suivante, tu n'arriverais déjà plus au même état. Mais aujourd'hui, tu arrives au même coup qu'hier. C'est la différence entre savoir, être expert dans la correction, et simplement souffrir comme une bête. C'est pourquoi il est appelé médecin de toutes les maladies. Médecin des cœurs brisés. Comment devenir un expert? Comment devenir un expert? Il est écrit que le médecin entre dans les psukei de Zimra. Laisse le médecin se révéler, qu'il te dise ce qui te fait mal, tu ne le sauras pas toi-même. Tu dois apprendre de ce médecin-là, il te dira, le Créateur te révélera exactement ce que tu dois corriger. À partir de l'exemple, nous devons simplement comprendre ce qui nous manque. Il nous manque vraiment une image, comment relier notre coup. À sa cause. Tu voulais demander quelque chose. Nous disons tout le temps de ne pas aller, de ne pas chercher cela, de ne pas développer un manque pour un lien direct entre chercher la réalité du Créateur derrière cela, mais ne pas chercher pourquoi précisément j'ai reçu ce tel coup, c'est-à-dire ne pas aller vers un tel manque. Alors, nous ne comprenons pas encore pourquoi il nous est interdit maintenant, en attendant de faire des calculs, pourquoi j'ai reçu tel ou tel coup, de quelle manière j'ai reçu, car aujourd'hui, nous n'avons pas les données pour l'interpréter correctement. Et cela nous amènera simplement une imagination sauvage que tu ne pourras pas relier correctement, mais tu t'embrouilleras et tu quitteras la voie correcte. La voie correcte, c'est d'être tout le temps verrouillé sur le Créateur et de ne pas le laisser fuir du champ de ma vision intérieure, et autant que possible, par toutes sortes de perturbations, de coups et de bonnes choses, peu importe quoi, tout relier à lui et revenir à ce lien-là autant que possible. Et peu à peu, par cela, je commencerai aussi à sentir, à partir de là, des prinotes qui ne sont pas en face de mes prinotes, pour ainsi dire, et alors apprendre toutes sortes de formes de conduite, et cela viendra. Et à la fin, dans les trois lignes où l'homme travaille, il sait ce qui se trouve face à quoi. Et là, vraiment, la correction vient par une demande, mais après cela, l'homme voit avec le coup quel défaut précis il y a en lui, quel est le remède et quel est le remplissage. C'est-à-dire la santé qu'il ramène, pour ainsi dire, à lui-même, c'est ce qu'il voit. Il voit Un clé abîmé face à la lumière qui se trouve, il sait comment, dans quelle qualité qui lui manque dans le clé abîmé, il doit faire les corrections, il doit compléter avec le massard, et ensuite il voit le remplissage, le flux qui remplit l'endroit qui sera corrigé, qui a été corrigé. J'ai une question sur ce dont nous avons parlé, que l'homme, pour ainsi dire, ne doit pas recevoir une information si, avant cela, il ne tient pas la sensation que le Créateur est celui qui agit dans la réalité. Maintenant, il y a une information qui entre en moi, sans me demander si je veux la recevoir ou non. Alors, qu'est-ce que l'homme... Tu as dit, par exemple, que l'homme n'écouterait pas les nouvelles avant de se disposer l'état intérieur qu'il y a le Créateur. Alors, je n'écoute pas. Quelqu'un vient et parle. J'ai dit ainsi, il est interdit à l'homme de se relier au monde extérieur et même à lui-même avant de se relier au Créateur. Qu'est-ce qui s'appelle se relier au monde extérieur? Se relier au Créateur, établir le lien de façon telle qu'il n'y a rien hormis lui. Qu'ici, avant tout, ce que je dois maintenant entendre, voir, sentir, cela vient du Créateur. Maintenant, qu'est-ce qui me vient de lui? Et alors, ouvrir, pour ainsi dire, tous les sens à la sensation. Et alors, tu les recevras dans un lien correct avec la source. Peut-être que tu le déchireras mal. Peut-être que tu l'interpréteras pas selon ce que tu peux, peu importe. Mais au moins, tu es déjà relié à la source, au fait que cela vient de lui. Alors, tu es déjà dans une certaine position. Ça, c'est une chose. Deuxième chose, je ne dis pas cela de moi-même, je vous donne toujours une source. Page 64, Pri Chochma. Lettre où il est écrit Israël, les voix du Créateur et le Créateur sont un. Si tu relis toi, lui et ce qui est entre vous maintenant dans vos rapports ensemble, en un seul point, alors tu es déjà une sorte de contact avec lui. Maintenant, sur ce contact, tu as monde, année, âme, dans les trois discernements qui doivent venir. Alors maintenant, sur ce contact, t'arriveront toutes sortes de confusions, dans toutes sortes d'états, selon que tu montes et descends, et toutes sortes de changements entre vous, dans les circonstances qui t'influencent, mais cela entrera déjà comme effort pour se relier à lui. Nous n'avons pas d'autre effort. Seulement en cela. Voilà. Alors, à la page 64 et à la page 70, deux lettres. Et il n'y a rien hormis lui, c'est de Shamati. Shrina en exil. Ces trois articles sont les articles du fondement de Baal HaSulam. C'est tout. Alors, c'est là-dessus que j'ai ainsi fait mon exposé. Je n'ai pas de reproche sur l'exposé, je veux le comprendre, le déchiffrer. Alors, quel est l'ordre des actions? Quel est l'ordre des actions? D'abord, chercher, si tu t'en souviens. Si tu ne t'en souviens pas, alors il n'y a pas de jugement sur toi. Alors, tu te trouves en dessous de tout cet état. Si tu te souviens du travail, ou si on te rappelle, et hier, vous avez oublié, chez beaucoup de gens, ils se sont promenés, je ne sais pas dans quel monde ils sont partis au travail, ils se sont éloignés de Pessah, je ne sais pas, ils ont oublié. Pendant la journée, c'est ainsi un oubli général. Alors d'abord, se rappeler l'un à l'autre par un bip au téléphone, peu importe quoi. Le rappeler. Après qu'on te rappelle, par la société, d'en haut, peu importe, par un réveil, peu importe quoi. Alors, tu commences déjà à travailler. Je commence à travailler. Quelle est la première étape du travail? La première étape, c'est d'abord le chercher. Tu as trouvé, disons, une pensée, une sorte de sensation intérieure, quelque chose avec lui. Oui? Tiens cela. Retourne à la vie ordinaire. Mais avec cette sens, cette sensation. Tire-le dans ta vie. Jusqu'où? Jusqu'à ce que tu puisses ne pas fuir sa sensation. Ne pas fuir le fait de le sentir. C'est là-dessus que je demande. Oui. Qu'est-ce qu'ils appellent autant que tu peux ne pas fuir? C'est-à-dire, si moi, disons, je regarde les nouvelles, j'écoute les nouvelles, 2 minutes, et je peux relier cela au Créateur, que cela vient de lui, ces souffrances-là, et que par elles nous devons sentir, que nous devons élever l'intériorité du monde, le lien avec lui, au-dessus de l'extériorité du monde, toutes sortes de choses qui n'appartiennent pas au lien avec lui, au travail dans le lien avec lui, oui. Si je peux, par toutes ces perturbations, justement, m'éveiller encore plus vers cette voie, oui, selon ce qu'écrit le Baal HaSulam, que les souffrances viennent du fait qu'on s'occupe d'extériorité et non d'intériorité, à la fin du livre, de l'introduction au livre du Zohar, oui. Alors, si je me renforce par toutes sortes de perturbations, de nouvelles et de choses de ce genre, alors je continue avec un ensemble et c'est comme un rab de Aliyah, pour ainsi dire. Oui, oui, pour ainsi dire, bien sûr, ne pas imaginer, voilà. Et moi, pour ainsi dire, je renforce le lien, cette aviut entre le lien avec lui. Alors, ainsi, fois après fois, je construis de plus en plus, vraiment, au lieu d'un petit-fils, cela devient un canal du lien, oui, avec aviut. Mais si je vois qu'après 2 ou 3 minutes, quand j'écoute les nouvelles, la majorité des souffrances, de la peine, de la peur et de la douleur qui sont en moi me coupent de lui et que je suis déjà plongé dans l'animalité, il m'est interdit de continuer plus. Alors je sors vers l'extériorité depuis l'intériorité. Alors je ne gagne simplement rien à cela. Alors de nouveau, je dois arrêter et renouveler le lien. Alors je dois garder où est cette limite. C'est déjà un apprentissage. Comment faire, disons, un massar dans l'avenir. Oui, le lien avec le Créateur, peu importe que ce soit encore au degré animal, ou plus important pour moi, de toutes sortes de choses dans ce monde. Maintenant, pour le Créateur, peu importe. Si tu es dans un état, dans un plaisir animal, ou si tu es aux toilettes, ou si tu es au cours du Zohar. Pour lui, toutes ces choses sont des choses pareil. Pour lui, c'est la même chose, oui. Pour lui, ce qui importe, c'est l'effort, ton rapport, comment tu t'attribues tout à lui. Alors, essaye, il n'y a pas un seul cas dans la vie que tu ne puisses pas relire au Créateur. Si c'est ainsi, mais là où tu vois que cela s'arrête, alors tu te trouves déjà en dehors du travail et il faut recommencer le travail à nouveau. Vraiment à nouveau. C'est-à-dire, de nouveau, le point du lien est peu à peu. Quand tu es avec la montre qui mesure 2 ou 3 minutes et que tu vérifies à l'intérieur si tu es encore lié au Créateur ou non, c'est bien, car comme si la télécommande dans ce jeu était dans tes mains, je veux éteindre et je ne peux pas éteindre. Mais il y a des images dans la vie où je n'ai pas cette télécommande dans la main, je ne peux pas l'éteindre. Par l'habitude, dit le rabâche, il n'y a rien où l'homme ne puisse arriver à une sensation et se faire entrer dans l'image d'une façon émotionnelle, vraiment forte et claire. C'est simplement une question d'exercice. Oui, c'est clair que c'est un exercice, c'est le travail en fait. Mais je demande, si cette information, cette image extérieure qui vient vers moi, si elle est comme devant moi et je choisis de la faire entrer ou non, alors je contrôle la situation. Mais si elle entre en moi sans me demander, est-ce que moi, à l'intérieur, je peux organiser une telle salle d'attente, dire, attends ici, et maintenant de toi je prends seulement en tant que... Si tu te souviens de la divinité, alors tu peux organiser toute l'information sous toutes sortes de formes, mais si tu ne t'en souviens pas, alors il y a certainement un problème. Alors, il faut commence et l'âme de l'homme lui enseignera. Ça déjà, je n'ai pas de remède ni d'ordonnance pour chaque cas et chaque cas. Tu le chercheras et tu le trouveras par toi-même. Pas pour chaque cas, je demande un point très spécifique. Alors, tu dis d'ajouter, comme tu as dit maintenant, comme Ahab de Alia, d'ajouter autant que l'homme est capable. Oui. Alors, je demande s'il y a une chose qui s'ajoute à moi sans me demander cette connaissance, cette image extérieure. Non, non. Si tu es verrouillé sur le Créateur et que tu as commencé depuis zéro, tu peux filtrer l'information qui entre en toi. Et dans quelle mesure elle t'influencera? Tu peux. Dis-toi que oui, tu peux. C'est cela qui s'appelle en fait « Si je ne suis pas pour moi, qui est pour moi ?» Par rapport à cela. Tout le reste gagne moins, plus, etc. Elle donne de tels exemples, mais c'est ce que... C'est ce que nous devons croire, qu'ici nous agissons vraiment, et ce n'est pas lui sur nous, mais nous-mêmes.
1: Hein?
0: Quelle est la chose suivante? Tu as dit la première chose, c'est de le chercher. Ah, la chose suivante viendra dans 6 mois, 1 an. Je parle sérieusement, ou même davantage. Je ne pense pas qu'il y ait autre chose que cela, comme ce fondement. Il y a des choses qui viennent déjà sur cela, mais le début du lien, c'est ainsi qu'il doit être construit. Et je te montre, lisez ces sources encore et encore, et vous verrez comme c'est écrit. Moi, ne recevez pas de moi, vous devez recevoir seulement où mettre l'attention. Tout le reste de la Torah vient de là. Le problème est en fait un problème d'environnement, c'est-à-dire je me trouve dans un environnement. L'environnement n'est pas un problème, je te comprends, je le comprends, et moi aussi. Quand j'entre sur Internet, j'ai aussi un tel environnement. Quand j'écris des livres, j'ai un autre environnement. Quand des gens viennent à moi me troubler le cerveau, c'est aussi un environnement. Oui. Et toi, quand tu te trouves là, dans le marché des films ou quelque chose ou autre, évidemment, l'environnement est différent. Mais nous devons croire que cela nous est arrangé par la même source qui nous apporte aussi des perturbations comme correction. Et il faut le recevoir ainsi. La question, c'est comment je me construis un environnement qui soit assez fort pour m'influencer plus fortement que l'environnement où je me trouve, disons par nécessité, car dès que j'ai le choix, je pars de là pour le sujet. Qu'est-ce que ça veut dire, tu pars? Au-delà de la nécessité, je ne parle pas maintenant du fait que j'entre de façon volontaire dans de telles choses, comme tu l'as décrit, et que je le fais par mon désir. Mais je suis construit du point de vue de l'ordre du jour, de la nécessité, et ainsi de suite, par toutes sortes d'actions que l'homme fait. Comment puis-je, dans ces actions, tirer à l'intérieur un environnement assez fort qui me protège, qui me verrouille complètement vers ce même but, et qui ne me permette pas l'environnement là où je me trouve Je n'ai pas une ordonnance générale. Commencez à le faire et c'est tout. Vous verrez dans quelle mesure il est possible de vivre ensemble avec le travail, avec le Créateur, avec la femme et avec le Créateur, avec les achats, avec les banques et avec toutes sortes de choses où nous entrons et sortons et nous nous mélangeons avec le Créateur ensemble. C'est possible. Et il y a énormément de gens dans le monde qui font ainsi et qui le ressentent d'eux-mêmes et n'appartiennent pas à la Kabbale. Ce qui appartient à la Kabbale, nous en parlerons encore plus tard. Si tu demandes à un chassid, il te dira aussi qu'il a une telle chose. Cela n'appartient pas encore à la Kabbale. Ça appartient simplement au fait que, par force, tu veux déterminer par toi-même la réalité correcte. Que dans ton monde, il y ait aussi une place pour le Créateur. Voilà, c'est tout. En tout, c'est tout. Là-dessus, beaucoup de livres parlent, même en dehors de la Kabbale.
1: Okay.
0: Ça s'appelle domaine. Peu importe, je ne veux pas Ça suffit. Que sont ces choses-là, monde, année, âme? Lis à la page 70 de Pri Chochma. J'ai lu. Tu as lu, lis comme le rabbache m'a dit. C'est la page 70, lis-la 70 fois. Je ne plaisante pas. Il était en opération de la prostate dans, comment ça s'appelle? C'est pas Bellinson, c'est l'autre, Tel HaShomer. Et j'étais là avec lui. Là, 3 semaines d'affilée, vraiment. Et une fois, il a lu cette lettre et il m'a dit, tu sais, toi aussi, lis maintenant. J'ai lu une fois, deux fois. Je lui ai dit, bon, je connaissais aussi la lettre avant, mais non, c'était l'année 86, 87, je ne sais pas. Alors je lui ai dit que je ne comprenais pas tellement. Il a dit, tu sais quoi? Lis jusqu'à ce que tu comprennes. Combien? 70 fois. Et je l'ai lu, peut-être pas 70, j'ai arrêté de compter, mais peut-être plus de 50, il me semble. Peu importe, mais lis. L'homme doit... Cela entre dans l'effort. Il faut le faire.
1: Non.
0: Bon. On va étudier. Bon. Mais il faut là-dedans persévérer. Que faut-il comprendre de cet échec? Non, non, il ne faut rien comprendre. C'est un échec, pas un échec, ce n'est pas important. Ce n'est rien du tout. L'homme ne doit pas regretter le moment passé. Il a été jeté et jeté. D'accord. Ça doit être. Il faut reporter cela d'une telle façon. Frapper en retour vers le Créateur. Comme on dit, il ouvre à ceux qui frappent dans le retour au Créateur. Il faut encore et encore, oui. En général, il faut recevoir un peu plus avec compréhension et avec amour le fait qu'on oublie, le fait qu'on est jeté, puis encore et encore et encore. Ce n'est pas que cela m'est égal, mais avec compréhension que c'est cela le chemin ainsi. Encore une goutte, encore une goutte, encore une goutte. Au contraire, le fait que j'ai été jeté, apparemment, c'est que j'ai terminé le discernement précédent. C'est-à-dire recevoir cela d'une façon légère. Comment? Avec plaisir, ainsi. Encore une fois. Oui. Quand je te regarde, il y a tout le temps le tableau en arrière-plan. Est-ce que le lien avec le Créateur peut être émotionnel? C'est-à-dire, je ne dis pas tout le temps Créateur, Créateur dans la tête, mais j'ai une sorte d'arrière-plan comme ça. Hier, dans les tournages, pour cela, pour la télévision russe, j'ai donné un exemple qu'en fait, il me semble que c'est... Non, non, il me semble que Burstein a écrit. Qui a écrit sur cette image en 3 dimensions? Itzik, il me semble. C'est ça, oui. C'est ça. Alors, je leur ai donné un exemple. Et cela a agi. J'ai vu qu'ils avaient compris. Alors, j'ai dit que si nous faisons un nouveau focus avec une nouvelle qualité, avec une nouvelle approche, nous pouvons voir à travers ce monde-ci, comme dans ces images-là. Comment elles s'appellent? Il n'y a pas de nom pour ces images? Des panoramas? Non, non, non, pas panoramas, simplement. Hologramme? Ce n'est pas non plus hologramme. Hologramme, c'est peut-être 3 dimensions. Voilà, hologramme, oui, c'est différent. Tu peux voir, si tu entres vraiment avec force, ainsi, dans un focus non ordinaire, dans cette image. Tu dois faire cette image, transformer cela en une certaine forme de strabisme, oui. Bon, fixer le regard dans l'image, c'est tout. Et alors tu vois vraiment une vie, et un monde s'ouvre en 3 dimensions, en profondeur. Et toutes les choses s'y trouvent. Hein. Alors, ainsi tu peux voir ce monde-ci? entre un peu plus à l'intérieur. Alors c'est par le massage, ce n'est pas simple. Mais maintenant, le fait que tu essayes, cela s'appelle le temps de préparation. Tu t'efforces de voir derrière toute cette extériorité ce qu'il y a en profondeur derrière elle. Et là-bas, c'est une force divine. Relie-toi à elle. C'est de cela que tous parlent. Ensuite, quand nous essayerons de faire ainsi, et que nous donnerons à cela assez d'efforts, après cela, nous irons déjà dans le chemin de la Kabbale. En attendant, tout le monde cherche ainsi, et tout le monde veut, à travers cette extériorité, voir ce qu'il y a derrière cela. Nous avons une préparation intérieure. Nous avons déjà, à partir de l'étude, à partir des lumières qui ont agi sur nous, nous avons déjà une direction correcte pour entrer dans cette image, pas comme tout le monde. Partageons nos impressions de ce cours, ce que nous en prenons pour l'implémenter dans la dizaine. Toutes les perturbations, toutes les difficultés sont les récipients. Elles deviennent ce par quoi la personne devient proche du Créateur. Et bien qu'une personne, dans l'ordre de son travail, il doit rechercher la connexion avec le Créateur, parmi toutes les choses par lesquelles il passe, il doit s'accrocher à la connexion avec le Créateur. Et de ça revient à la vie ordinaire, c'est-à-dire comment le Créateur nous apparaît dans chaque état, et spécifiquement lorsque la personne est jetée, alors peut-être qu'elle peut conclure et des discernements est dans le degré, et un nouveau degré s'ouvre à lui. Oui, aussi le Rav a dit que si j'étais jeté en dehors, dans un état, apparemment j'ai fait une correction et je dois m'y relier de façon légère. Et puis aussi, ce qui apparaît, j'ai noté que c'est important que, tout d'abord, si une personne ne se souvient pas au sujet du travail, alors dans cet état, il n'y a rien que tu puisses faire, probablement que le Créateur l'a déconnecté, mais s'il s'en souvient, alors il y a tout ce processus et nous devons aussi nous faire des rappels à travers la société qui t'aidera à revenir à la bonne pensée, à te souvenir que c'est venu du Créateur. Et aussi, toi-même, tu peux le faire, mais disons avec une alarme. Oui, puis il y avait la question, qu'est-ce que ça veut dire d'être un expert? Et leur avait dit que c'est juste quelque chose que tu dois faire et continuer à faire et encore tout le temps, de développer comme ce muscle. C'est un nouveau muscle que nous ne connaissons pas encore. Nous devons travailler dessus à pleine force. Oui, un autre point que j'ai ressenti, c'est que c'est véritablement la seule chose qui doit m'occuper, c'est-à-dire à quel point c'est difficile de comment se relier à lui et comment faire cela à travers toute la réalité. Et ça, c'est quelque chose que seule la société peut nous faire avancer vers cela. Nous donner ce pourquoi nous sommes venus à la société, et la société nous fera avancer. Oui, c'était vraiment une partie très puissante, toute cette explication sur comment tenir le Créateur. C'est comme ça qu'on construit le futur écran, en essayant à chaque fois de rentrer dans le travail extérieur, mais seulement à travers la véritable image intérieure que tout provient du Créateur et pourquoi. Et si tu en sors alors encore et encore, tu devras revenir à l'intérieur. Il y a l'exil comme cet exemple là-bas où tu regardes les nouvelles et tu veux y voir que tout cela est donné par le Créateur pour qu'on se rapproche de lui, se rapproche du travail intérieur où le Rav dit que ça existe dans le monde. Et alors à nouveau, si tu en sors, simplement tu dois t'arrêter et de revenir dedans. Et

T'es OP de Galgalta, Malchou de Roche, a fait un calcul. 20%, je peux les recevoir pour donner, alors je les recevrai. Mais les 80% restants, si j'en reçois encore quelque chose, sera forcément pour recevoir. Alors, cela, je ne veux pas le recevoir. C'est pourquoi nous disons que ce qui se trouve dans Roche, qui s'appelle Istaklut Aleph, le premier zivou qui était seulement en potentiel, se déploie ensuite dans Istaklut Bet, dans le second zivou, cette fois en acte. Ce qui était en potentiel se réalise en acte. Le zivouk, la lumière réfléchie, vient habiller l'abondance qui descend d'en haut, appelée la lumière directe. Tout cela n'était encore qu'en potentiel. Roche n'avait encore rien reçu. Il n'y avait, pour ainsi dire, qu'un plan. Ensuite, il reçoit, c'est cela, Istaklut Bet, c'est-à-dire que la lumière réfléchie descend pour habiller la lumière directe et reçoit cette lumière directe. Et qu'y a-t-il sous le tabour? Là, on devrait recevoir la partie qu'on ne peut pas orienter pour donner. Alors, que reçoit-on pour recevoir? La Malchou du Tabo dit alors, je ne veux pas recevoir. Il y a la Dekelim, c'est-à-dire un désir, une aspiration vers cette lumière. Et malgré ce désir, elle se renforce et dit, je ne recevrai pas. Ça s'appelle un Massar de Prinadalet. Qu'y a-t-il? Un désir, une aspiration vers cette grande lumière, et sur quoi se renforce-t-elle? Même si je la désire, je ne reçois pas. Lorsque Nekudot de Sac sont venus remplir les kelim vides qui étaient là, elles ont vu qu'il existait un désir, une aspiration à recevoir cette grande lumière, mais qu'il était interdit de la prolonger. Elle pourtant voulait la prolonger. Pourquoi? Parce que c'est bon, mais c'est interdit. Pas de la force sur l'écran. Ils ont voulu l'attirer, la prolonger. Cela s'appelle la lumière de Rassadim avec l'illumination de Chochma. De cette lumière est resté un Réchimo. Nous disons alors que l'inférieur appelé Nekuda de Sag, venu à cet endroit, s'est inclus de ceux qui s'y trouvaient, premièrement. Il reçoit maintenant le désir de recevoir comme eux voulaient recevoir, et il veut aussi ce que vous pouvez faire pour donner. Mais ce sont deux choses opposées. S'il veut recevoir pour recevoir, il ne peut déjà plus recevoir sur le régime d'Alet Gimel. Pourtant, il s'inclut d'eux. Dalet n'a pas la force de compter, il n'a pas de massar. Pourquoi tu ne peux pas te renforcer lorsque tu vois une chose pareille? Demande-toi. On dit que Dalet Gimel qui sont là, c'est Rishimot. Adam Kadmon peut les prolonger. Ak, les prolonger, oui, il possède un Réchimo, Dalet Gimel. Ne précipite pas. Grâce aux corrections, il pourra prolonger la lumière sur Dalet de Itlavshut et Gimel de Viud. C'est possible, il s'inclut de cela et aussi de ce qu'il ne peut pas faire. De ce qu'il ne peut pas faire, de sur quoi on ne peut pas faire de massar. Tu demandes donc pourquoi il s'inclut de Dalet Gimel. Comment dit, nous disons qu'après les corrections, il aura la capacité

0: de prolonger la lumière sur Daledouit Lapshut et Gimel Doviut. Pourquoi ne peut-il pas s'inclure du Massar de Daledouit? Comment pourrait-il s'en inclure? Il n'a pas un tel Massar. Je ne parle pas du Massar, je parle de la force. Qu'est-ce que ça veut dire un massar? Pour donner, apprends d'abord ce qu'est un massar. Il n'y a pas de massar sans Tzimtzum et sans Oviut. D'abord, il faut qu'il y ait un désir de recevoir cette chose. Ensuite vient le Tzimtzum. Je ne veux pas recevoir cette chose. 3. Je fais un calcul. Combien puis-je recevoir pour donner? Il n'y a que 3 discernements. On dit que l'écoute de sac qui descendent sous le tabour s'inclut du Daled Gimel, lequel on peut faire un massar. Premièrement, le Tzimtzum ne reçoit pas. Quel Tzimtzum? Le Tzimtzum fait sur Daled Gimel, interdit de recevoir. Alors, quel Tzimtzum? On dit qu'elle s'inclut de Daled Gimel sur lesquels on peut faire un massar. Mais le Tzimtzum sur Prenat Daled, elles ne le reçoivent pas. Elles ne peuvent pas se renforcer. Devant un grand plaisir, on ne peut pas. Devant toi, si toi tu peux. Mais sur Daled Gimel, oui. C'est un degré plus petit, oui. Sur Daled Gimel, il y avait un massar. Il y avait une force de surmonter, c'est recevoir pour donner. Qui avait? Encore une fois, j'ai expliqué qu'il y a 3 choses. L'oviut, appelé désir de recevoir. Ensuite, le Tzimtzum. Il est interdit de recevoir pour recevoir. Puis vient le massar. Qu'est-ce que massar? Recevoir dans la mesure où l'on peut orienter pour donner maintenant. Je parle d'après la purification du massar de Prina Dalet, c'est-à-dire Galgalta. Que reste-t-il alors? Sous le tabour de Galgalta, on dit un Rishimo du Massar et le Tzimtzum sur l'Oviot. On dit que Nikudot de Sac descendent sur Daled Gimel, où l'on peut faire un massar. Qui? Les Rishimot récédents par Souf Galgalta. On dit qu'elle s'inclut de ce qu'il peut orienter pour donner et de ce qu'il ne peut pas orienter pour donner, c'est-à-dire le Tzimtzum, elle ne s'en inclut pas. Le Partsouf Galgalta lui-même ne peut pas orienter cela pour donner, mais le Tzimtzum il peut faire. Seulement quoi? Il avait un Tzimtzum, oui. Alors ce Tzimtzum, il ne veut pas le recevoir. Que veut-il alors? Recevoir pour recevoir. Bien que c'est interdit, les Nekudot de Sag ne peuvent pas prendre ce Tzimtzum sur Prina Dalet. Qu'ont-elles reçu alors? Ce sur quoi on peut encore orienter pour donner. Ainsi, ce que Galgalta peut orienter pour donner, elle s'en inclut aussi. Et ce qui descendent, sur quoi quelqu'un ne devait pas orienter pour donner, serait chez lui recevoir pour recevoir. Il n'y avait pas de simsum sur cela. Sag non plus ne peut pas recevoir ce simsum. Même Galgalta ne peut pas orienter cela pour donner, mais seulement recevoir, seulement quoi? Tsimtsum, de cela, elles ne sont pas incluses, c'est trop difficile pour elles. Mais Dalet Gimel, elle est un degré plus petit. Là, elle pouvait. Il y a donc une différence entre 3 degrés. Dalet Yud sur 20%. Et Dalet Gimel, disons, sur 10%. Et le vrai Dalet sur les 80%. Maintenant. Les 80%, elles veulent recevoir Dalet. Mais Dalet de Viut ne sont pas incluses. Pourquoi? Parce que là, il voulait recevoir pour donner. Lui non plus ne peut pas. Mais je ne dis pas qu'il veut recevoir 20% pour recevoir. Que veut-il alors? Les 80%. Et de quoi s'inclut-il? De ce qui est resté dans Galgalta, de ce qu'il peut maintenant recevoir pour donner. Tout le point est donc que de ce qu'on peut orienter pour donner, ils incluent. De ce qu'on ne peut pas orienter pour donner, mais seulement recevoir pour recevoir. Même s'il y a eu un tsimtsum, cela n'était pas en son pouvoir. Je dis de ce que Galgalta peut orienter pour donner, jusque-là, il prend cette force de donner. Mais ce que Galgalta ne peut pas orienter pour donner, et qui sera chez Galgalta, recevoir pour recevoir, là, il n'y a que le tsimtsum chez qui? Galgalta. Et ce tsimtsum, il peut pas recevoir. Le tsimtsum seul.
1: Oui?
0: Deux choses. Il y a Prina Dalet sur laquelle même à Galgalta ne pouvait pas orienter pour donner. Tu vois quoi? Il a fait un tsimtsum. Eux sont descendus, ils ont vu cette lumière qu'Adam, qu'Adam lui-même n'avait pas reçue pour donner. Alors, ils ont voulu recevoir cette lumière, ils ne peuvent pas faire un tsimtsum sur elle. Ils en ont envie. Maintenant, on dit qu'ils se sont inclus des Rishimot de Dalet Gimel que Galgalta peut orienter pour donner. Ces Rishimot sont restés. On dit qu'ils se sont inclus de Dalet Gimel aussi. Mais une question se pose. S'ils veulent maintenant recevoir pour recevoir, peuvent-ils encore orienter pour donner sur Dalet Gimel? Même Prina Bet, ils ne peuvent pas, ni Dalet Gimel, ni même Prina Ale. Alors, pourquoi dit-on que Galgalta et Naïm est resté? Parce que ce sont des kélim de don. Les kélim de don n'ont pas été restreints. Mais les kélim de réception, peu importe. Dalet, Gimel, Bet, Aleph, n'importe quoi. Tout était restreint. Ensuite, nous apprenons que ces Rishimot qui sont restés et doivent recevoir un remplissage grâce aux corrections de Absat ont été corrigées de sorte qu'on puisse les utiliser avec Dalet Gimel. Mais Dalet jamais n'a été permis de recevoir sur Dalet. Cela ne nous appartient pas. Alors qu'apprenons-nous? Katnout signifie qu'il nous est interdit d'utiliser Dalet Gimel. Même Chokhmah de Prina Bet aussi interdit d'utiliser. Alors quoi? Puisque cela est resté dans Galgalta et on peut encore l'orienter pour donner, on dit que grâce aux Zivug de Hapsak, on fait de nouveau descendre Prina Dalet qui s'y est incluse, appelé recevoir pour recevoir, et on utilise quoi? Dalet Kim. C'est sur cela, si vous avez des questions. On passe à la prochaine partie, mais avant, chantons une chanson ensemble.

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0: שלום חברים, הנושא שנתמקד בו עכשיו הוא לוקחים את הערבות ברצינות.
1: Bonjour les amis. Notre sujet c'est nous prenons l'ערבות sérieusement. Conversation du 4 juillet avec le Rav. 14 minutes, conversation. Et ensuite, on voudrait voir ensemble comment prendre notre dizaine et tout le cli vers l'ערבות. Rav, comment développer une sensibilité à l'ערבות? Tu dépends de tous. Plus tu penses à la connexion entre les amis et plus tu investis là-dedans, plus tu seras proche de la loi de l'ערבות. Tu ressens que tu dépends de nous? Tu ressens que tu dépends de la dizaine? Quand je suis avec vous, je ressens toujours que je dépends de vous, de votre attitude envers moi et de ma place à l'intérieur du groupe. Cela aussi et cela aussi. Il n'y a pas tellement à ajouter. À part

0: Je ne sais pas quoi dire de plus. Je dépends de tout à l'intérieur du groupe. Ou bien nous parlons sérieusement. Ou bien nous parlons dans une sorte d'illusion. Que fais-tu lorsque tu vois que des amis ne remplissent pas leurs responsabilités? Qu'est-ce qu'il te semble? Qu'est-ce que tu fais? D'un côté, tu dépends d'eux. D'un autre côté, ils ne font pas exactement. Ils semblent. Ils font un trou. Que fais-tu? Je pense que d'un côté, c'est bien que nous ayons une critique mutuelle. D'un autre côté, c'est dommage que notre critique soit suffisante pour ne pas nous permettre d'y renoncer. Renoncer. C'est tout. Que signifie prendre au sérieux la dépendance entre nous? Que chacun dépend de l'autre. Et pourquoi cela oblige-t-il? Cela nous oblige, chacun et chaque individu, à vérifier en quoi il dépend de l'autre et dans quelle mesure il influence l'autre. À quel pourcentage je dépends des amis? Si nous parlons de la dizaine? Alors, chacun dépend à 100% de l'autre. 100%. 100%. Alors, c'est naturel. Si je dépends à 100% de Dodi et je vois que Dodi ne fait pas ce que nous avons décidé, ensemble on a décidé, bien sûr que j'ai une critique envers lui, c'est pas ça, c'est vrai. Si je ne ressentais pas de responsabilité envers lui, alors d'accord, il peut faire ce qu'il veut. Alors la question est comment travailler avec cette critique? Ça, c'est déjà une autre question. Ben, c'était la question de dire comment travailler correctement avec une telle critique. Après que je comprends et ressens et que tout le monde me dit que je dépends à 100% des amis, alors il y a des conditions que les kabbalistes ont fixées, c'est juste? Oui. Alors il en ressort que mon avancement spirituel dépend à 100% des amis. Oui, il y a des conditions et je vois qu'il ne respecte pas les conditions. Je ne vérifie pas son intention, c'est certain, je parle de choses extérieures. On a fixé les masser, venir au cours et d'autres choses de ce genre-là. Et ils ne le font pas. Et je dépends d'eux à 100%. Bien sûr que j'ai une critique envers eux. Comment travailler avec cette critique? Que faire avec cela? Que font-ils? Ils ne font pas. La question est de savoir si c'est considéré critique. Si un ami dans la dizaine, dont je dépends 100%, ne respecte pas l'une des conditions, des arrangements qui ont été fixés par les kabbalistes, je dois critiquer?
1: Oui.
0: Et c'est considéré comme une critique? Lorsque je viens vers un ami et je lui dis, tu dois respecter, venir au cours, je dépends de toi. Si tu n'es pas présent, ma spiritualité en souffre. Suis-je obligé d'exiger cela de lui ou non? Je dois me taire et voilà. Non. Certainement. Unilatéral, ça n'existe pas. Alors lorsque surgit en moi une telle critique envers un ami, comment travailler? Je dois l'exprimer à l'extérieur, donner exemple et me taire, seulement lui montrer ce qu'il est juste de faire. Quelle est la forme correcte? Une certaine colère envers l'ami à propos de ses usines. Tu me fais du mal. Oui. Que faire avec cette situation? Comment un homme travaille avec? Tu ressens que tu lui as fait... Non, au contraire. C'est lui qui m'a fait du tort maintenant. Il ne respecte pas les règles. Je ressens que c'est lui qui perce un trou, pas moi. Que faire de ce ressenti? Deux options. Soit fais une remarque, écoute, on a convenu. Bientôt, on a un cours, on a convenu de venir au cours du midi. Il y a des amis qui ne viennent pas à ce cours. Deux options. Une option, comme Doudi dit, selon sa nature, vient et me dit en face, pourquoi ne viens-tu pas au cours? Nous avons convenu. Et Shivan ne dit rien. Il se tait. La question est, qu'est-ce qui est juste? Peut-être que c'est plus juste comme Doudi. Shivan se tait, ben, il me laisse commettre cette transgression. Il parle de choses que nous avons convenues. Je ne parle pas d'intention, mais de l'ordre cadre. Comment juste travailler avec la critique? Donc, moi, j'aime plus Shivan parce qu'il se tait. Doudi, je ne l'aime pas. Il vient et il me dit en face la vérité et ça ne me convient pas. J'aime pas Doudi. C'est vrai. Que fait-on? Que fait-on? Selon ce que nous maintenons entre nous, selon la loi sociale. Toi, personnellement, que préférais-tu qu'on te dise en face? Tu ne te comportes pas selon nos règles. Ou qu'on se taise et qu'on donne exemple, ne dites rien. Non. Qu'on me le dise. On dise en face, tu n'es pas correct. Même si cela provoque de la haine, de tension entre les amis, peu importe, vaut mieux. Vaut mieux mettre l'homme à sa place. Oui, c'est clair. Pourquoi? Si je te dis en face, après tu ne parleras plus pendant une semaine. Pourquoi j'ai besoin de ça? Une semaine, c'est rien. Un mois. Alors je ne dis pas pourquoi. Mais on n'ajoute pas de connexion. On ajoute de la séparation. Si je te dis maintenant la critique que j'ai, peut-être que je ne connais pas l'image complète, peut-être qu'il y a une raison justifiée pour laquelle tu es ainsi. C'est vrai. Maintenant, je viens te dire en face, tu ne te comportes pas. On a les amis, on a des règles. Par cela, j'ai causé une séparation. Oui, alors, vaut mieux se taire, c'est tout. Ne pas se taire. Je dois faire attention. Et afin que la prochaine fois je me comporte différemment. Quand un ami vient vers toi et te dit quelque chose directement en face sur la façon dont tu te comportes, tu n'es pas correct, tu dois aligner tes actions sur celles du groupe. Comment dois-tu recevoir l'ami? En général, je ne lui réponds pas. C'est tout. Tu écoutes et tu essayes d'appliquer? J'écoute. Je me tais. J'attends que cela passe. C'est possible d'accepter que le Créateur me parle à travers cet ami? Oui, bien sûr. Et si la question est, est-ce que j'accepte que c'est le Créateur et je commence à me rapporter selon ce que je viens d'entendre envers le Créateur, ou est-ce que je reçois comme d'habitude, comme n'importe quelle personne. J'ai une solution, dis-moi si c'est correct ou non. Dis-moi. La solution est, il n'existe pas une chose où je viens et je dis directement un ami. Mais nous, en tant que dizaine, nous avons parlé. Et la dizaine dit à l'ami, écoute, tu dois changer ton comportement. Alors ce sera aussi plus facile pour l'ami de le recevoir parce que ça vient de la dizaine. Et peut-être aussi que je me trompe, d'où l'audace de venir directement dire à un ami qui n'est pas correct. Oui. Donc d'abord, ça vient de la dizaine. C'est déjà mieux. C'est deux choses. Premièrement, si tu viens de façon directe, tu as décidé, alors viens avec amour, trouve le chemin. Deuxièmement, viens à partir de la dizaine. Comment ressens-tu la harvout dans la dizaine? Je ressens qu'il y a une volonté pour cela, mais pas en pratique, pas encore en pratique. Qu'est-ce qui manque pour que ce soit en pratique? Un résumé comme celui dont nous parlons. Alors, nous grandirons. Fait en pratique. Le Créateur fait déjà, c'est ce qui manque. Pourquoi le Créateur? Ben, le Créateur fait la garantie mutuelle. Nous ne faisons que la préparation. Si nous voulons la revoir en pratique, alors le Créateur doit être le garant, impliqué, sinon nous-mêmes. On peut pas? Oui. Ben, peut-être c'est ce qui nous manque, demander au Créateur d'être garant. Alors les amis, on voudra maintenant, on voudra ensemble clarifier cette conversation dans notre dizaine, entre nous, chacun et lui-même. On commence par lire deux extraits, et sur chacun on aura un atelier silencieux, chacun, et après on partage. Extrait numéro 1, question. Comment développer une sensibilité à la route? Rav, c'est lorsque tu dépends de tous, plus tu penses à la connexion entre les amis, et plus tu investis dans cela, plus tu seras proche de la loi de la route. Encore. Et après, on atelier silencieux, réfléchissons. Comment développer une sensibilité à la loi de la route? C'est lorsque tu dépends de tous, plus tu penses à la connexion entre les amis, et plus tu investis dans cela, plus tu seras proche de la loi de la route.

0: קטע מספר 2. במה מחייב
1: אותנו? קודם כל, לערבות מבלישטל.
0: הרב, זה מחייב אותנו.
1: Et nous oblige, chacun, chaque individu, à examiner en quoi il dépend de l'autre et dans quelle mesure il influence l'autre. Deuxième fois, en quoi la loi de la route m'oblige-t-elle? Elle nous oblige, chacun individu, à examiner en quoi il dépend de l'autre et dans quelle mesure il influence l'autre. Atelier silencieux.

0: Maintenant, atelier actif en dizaine. Et la question, on a entendu une conversation. Est-ce que suite à cette conversation, il y a des choses que je ressens que je dois changer, ajouter dans l'attitude envers la dizaine? Suite à la conversation, est-ce que je ressens qu'il y a des choses que je dois ajouter, changer dans mon attitude envers les amis? Et si la réponse est oui, donc quels sont, donnez des exemples concrets. Atelier actif 5 minutes.
1: C'est
0: pas que suite à la conversation, toujours. La sensation est qu'on peut ajouter dans l'arvout, penser aux amis, la connexion entre les amis. Toujours, il semble que je ne fais pas suffisamment et justement, ce manque vient de la dizaine, c'est bien. Que je vais voir comment ajouter. Moi aussi, je pense que c'est un travail qu'on doit toujours faire. Comment penser aux amis, comme le Rav vient de dire. Et avant, plusieurs fois, tout d'abord l'arvout, comme nous avons étudié aujourd'hui, dès le moment où tu te souviens, tu dois t'accrocher, saisir le Créateur, parce que tu aide les amis à s'accrocher à une arme lui. En cela, il a voûte entre nous. Regardons la vie quotidienne. Il y a beaucoup à ajouter. Les amis donnent sans arrêt un exemple en tout ce qui est lié aux activités de la dizaine. Et dans chaque action, il y a encore à ajouter, améliorer, faire des efforts. On doit parler de fait qu'on dépend à 100% les uns les autres et à partir de cet amour qu'on s'approche et qu'on sent davantage qu'on dépend, ça nous oblige, comme dira, ça nous oblige à contrôler de quoi on dépend, à quel point on... Enfin, tout au long de la journée, essayer de le faire, on étudie, on parle, on ressent bien que sans la dizaine, rien ne le réveille. Et il faut donc que ce soit suffisamment clair, on dépend les uns des autres à 100%. C'est, il me semble, un sujet qui n'est pas simple. Surtout, le Rav dit qu'il n'y a pas quelque chose qui a un sens unique et qu'on doit dire les choses en face. Semble que nous devons entrer et commencer à clarifier. Disons, la qualité des efforts et ce qui nous aide à avancer. Et à partir de, enfin, le manque d'arvout, on peut voir en des actions ou des choses qui nous empêchent d'avancer quand même. Plus on est objectif, pas qu'on s'attaque ou qu'on critique quelque chose de personnel, mais on parle des conditions, des kabbalistes. Est-ce qu'on les respecte ou pas? Et être ouvert les uns vers les autres. Qu'est-ce qu'on fait?
1: Dans
0: la leçon, où, quand on se rencontre, c'est plus simple. Mais quand on est seul, là, dans ces temps-là, comment faire encore des efforts pour rester connectés, réveiller les amis au niveau de nos pensées et intentions, c'est là qu'il faut investir beaucoup, beaucoup d'essais, d'efforts, de force. Oui, je pense que des exemples concrets, par exemple, l'exercice du chef, peut-être de la dizaine, plus tu donnes un exemple. Bien, on continue à échanger, l'arvout, on peut parler de, disons, responsabilité. Envers les aînés, notre responsabilité, il y a beaucoup d'actions, relations, il y a des choses qui sont claires et des choses qu'on ne voit pas, la sagesse du caché, des intentions, les relations intérieures. Donc, il y a révélé et dissimulé. La partie dissimulée, on met de côté, on justifie toujours l'ami, et dans la partie révélée, c'est ce qui nous préoccupe, parce que c'est plus facile à travailler. Puisqu'une fois, on voit les choses que l'ami fait ou ne fait pas, et on a des remarques, des réactions, une certaine remarque, comment il parle, comment il fait, il ne fait pas, c'est ça? Ça peut être le cadre, le comportement, comment il s'exprime pendant l'atelier, des choses qu'on a décidées, ou peut-être le chef de la dizaine a décidé, ça peut être mille choses qui se passent dans la dizaine. Je voudrais clarifier. Quand je rencontre de telles situations, il me semble, que l'ami ne remplit pas entièrement sa responsabilité envers la dizaine. Comment-je donc comporter? Quand je rencontre de telles situations, il me semble qu'un ami de ma dizaine ne remplit pas sa responsabilité entièrement. Comment dois-je me comporter envers lui? 5 minutes. Je ne sais pas. Il faut d'abord clarifier. L'exemple que j'ai donné, comment j'étais le meilleur environnement pour l'ami. Et ce travail est un travail qu'on fait entre nous et on doit se renforcer les uns les autres. Et il me semble que plus on se rapproche, on pourra avoir confiance, soutenir, aider à réaliser cet arvut entre nous. Dans la dizaine, en principe, on augmente l'importance, on donne exemple, en principe, on n'accuse pas les amis. On essaye plutôt de discuter, de lire. Peut-être que c'est un côté, mais quelle est l'approche? À résumer, de parvenir direct, Moshe conclut de déjà venir avec amour et à partir de la dizaine. Et finalement, c'est pour aider l'ami à s'approcher parce qu'il reçoit une grandeur et importance, c'est pas parce qu'on l'a accusé de quelque chose.
2: Il
0: semble qu'on est délicat, hein, avec des gants. On n'a pas de limites comme les kabbalistes les ont fixés. Des choses strictes. On est très... On pardonne, on essaye de... On arrondit les choses. Hein. Et après, ça explose. Parce qu'on ne prend, on ne s'occupe pas des choses de façon méthodique et en suivant les principes. Voilà, le Rabash a écrit ça, c'est comme ça qu'il faut faire, c'est l'idéal. Et on ne peut pas le faire. Alors, que faire? Enfin, être objectif et pas personnellement. Voir le sujet même. Après le congrès de dizaines, on a reçu des forces de pouvoir parler de choses, des problèmes, et également on essaie de ne pas faire directement. Si je vois quelque chose, je dois d'abord me contrôler. Si j'ai tort, ou si j'ai les amis, parler avec d'autres amis pour voir finalement, comme le Rav a dit dans cette conversation, c'est depuis la dizaine. Ça marche pas toujours, parce que même dans ce cas-là, les amis, en principe, ça touche leur ego. Chacun sûrement, peut-être qu'on n'a pas encore trouvé l'approche.
1: Il
0: faut voir que l'approche est différente envers les différents amis. Si je sais, j'aimerais bien que vous me dites les choses. Un ami ne veut pas, c'est pas agréable. Il faut être sensible, comme si on a des enfants, c'est bien, chaque enfant a son approche. Et j'ai pas vu aussi pendant des années que quand tu frappes quelqu'un directement, il change. S'il a un problème de santé, mille choses. La matérialité qui nous entraîne vers le bas. Envers sortir de cette situation.
1: Il
0: faut être sensible, et comment la dizaine, et pas mettre l'ami dans le désespoir. Je vois l'exemple du Rav. Comment corriger et changer la critique, comme dans cette conversation. Je dois contrôler si l'ami de ça va m'aider à avancer ou pas.
2: Et
0: la question est comment on construit si un ami dit quelque chose pour avancer, et Shammai entre. Bon les amis, on passe à l'autre prochain atelier, on voudrait couvrir avec amour tout cela. Comment éveiller un ami d'une façon positive, avec amour, sans critique qui peut séparer? Comment réveiller un ami d'une façon positive, avec amour, sans transformer les choses en une critique qui peut nous séparer? 5 minutes pour cette question. Travailler l'importance du but, qu'est-ce qu'on peut faire à part ça pour surmonter toutes ces situations? Le mieux, il me semble, ensemble, lire l'extrait des textes qui nous touchent, qui nous réveillent. Et c'est toujours, ça aide toujours, ça nous élève tous. Il me semble qu'on peut voir la réponse, l'amour, c'est la réponse. Si on aime l'ami, bien sûr que tu ressens l'ami. Comment lui dire les choses, de quelle façon? Dès que tu l'ami ressent que tu penses vraiment à lui, bien que c'est des fois désagréable, mais c'est juste pour un moment. Et ça doit être on couvre avec amour. C'est ce qu'on développe, qu'on doit toujours renforcer. C'est vraiment la question. On en a parlé aussi il n'y a pas longtemps. Comment presser, approcher, mais d'une façon positive. Je ne sais pas si on a vraiment trouvé la méthode. Et on voudrait entendre tous les amis aussi. Une pression, c'est une pression, c'est désagréable de toute façon. On dit une pression positive, c'est pas vraiment ce que ça veut dire. Parce que le Créateur nous a créés d'une telle façon, dans une telle matérialité qui nous entoure, mais une fois après l'autre, jour après jour, on parle de l'importance du matin, et on voit bien que les amis se réveillent, sont actifs à nouveau, s'éloignent, reviennent. C'est un travail. Et croire que finalement, ça renforcera tous les amis. Il y a une question. Si l'ami ne veut pas, il dit, je ne veux pas venir tous les matins. Qu'est-ce qu'on peut faire? Donner une importance.
2: Et
0: quand les dizaines n'ont pas encore cette structure, où l'homme doit respecter toutes ces règles. Donc il n'y a pas d'arvout. On n'est pas capable de respecter l'arvout si on ne remplit pas toutes ces conditions. Et alors, si un ami n'est pas d'accord? Je n'ai pas vraiment de réponse, c'est ça. Je pensais aussi, tout d'abord, que l'ami doit être d'accord. D'accepter cette critique, je ne sais pas comment l'appeler, mais quand les amis disent quelque chose, je suis... c'est tout de suite, ça touche l'ego. Et si tu ne te prépares pas, tu as du mal à recevoir les choses. Ça ne corrige rien, ça met en colère et c'est tout. Quand Ophir était chef de la dizaine, j'ai ressenti une pression qui touchait mon ego, mais ça m'a fait plaisir. Ça fait quand même quelques années que je n'ai pas ressenti tout cela. Pour moi, au moins, bon, bah, je suis là, je viens à tous les cours, mais pas comme au début, quand je suis arrivé.
2: Ça
0: menace, disons, mon ego. Peut-être qu'il faut en parler. Ce que tu as dit, Aran, c'est intéressant. A priori, si tu n'as pas une équivalence de forme entre les deux, alors tu ne peux rien dire, tu ne peux pas parler de l'arvut, comment ?

0: un veut X et l'autre veut Y. Il... pas de garantie, pas d'équivalence.
1: Oui, nous avions les amis positivement. Dans les dizaines, toute notre vie, l'épaisseur augmente dans toutes sortes d'états. Nous devons constamment penser à comment éveiller les l'ami positivement. Donc nous passons maintenant à l'extrait 5 du Baal HaSulam de l'article Arvut. Dans cet Arvut général, chaque individu de la nation est libéré de toutes ses préoccupations pour les besoins de son propre corps et il peut accomplir la mitzvah « Aime ton prochain comme toi-même dans toute sa mesure et donner tout ce qu'il possède à quiconque en a besoin. » Car il ne craint plus pour l'existence de son propre corps, puisqu'il sait et est certain que 600 000 amis fidèles et aimant l'entoure, prêt à prendre soin de lui. Ce sont les premières parties de notre cours. Qui porte sur l'arvout, la connexion entre nous par laquelle nous souhaitons révéler la divinité. Maintenant, nous vous allons passer à quelques autres choses. La première chose est liée à quelque chose qui a commencé il y a quelques semaines, mais cette semaine, ça passe à un nouveau niveau qui est un nouveau programme de direction de cours en direct le soir. Michael, qu'est-ce qui est important à ce sujet? Oui, alors, Michael, de ce que nous avons entendu depuis déjà un an, nous planifions de commencer la diffusion en général le soir. Nous parlons de dimanche, lundi, nous étudions les articles du Baal HaSulam et mardi, mercredi, les articles du Rabash, en mettant l'accent sur la dizaine. Pour qui est-ce que c'est? Tout d'abord, c'est pour tout le monde. Pour la communauté des étudiants qui ont fini le campus et qui veulent étudier dans notre communauté, et aussi des amis qui étudient depuis 5, 10 ou plus d'années. Et nous voyons que, avec le temps, ce n'est pas tout le monde qui peut venir au cours du matin. Je ne parle pas du fait que les amis participent au cours du matin en les téléchargeant et en les écoutant après. Je parle de, en direct, de s'asseoir et faire les ateliers et tout. Alors, ils ne parviennent pas à le faire au cours du matin. Et non plus pendant le cours de l'après-midi, donc c'est clair. Et beaucoup d'écoute, ça aussi c'est surprenant. Environ 15 000 à 17 personnes rejoignent le cours de l'après-midi. Mais c'est encore plus en écoutant, c'est difficile de s'asseoir, étudier et lire. Donc ce qui reste, c'est le soir. Le soir, c'est le temps où je peux venir avec ma dizaine, m'asseoir. Avec un livre, je peux poser des questions. Donc ces choses-là sont les composants les plus importants de notre étude. C'est la raison pour laquelle nous avons commencé ce soir les parties. Et l'audience cible aussi est différente. Dimanche et mardi, l'accent est mis sur le climat mondial et c'est aussi des horaires différents. Et jeudi et mardi, et mercredi pour le ski israélien, encore un horaire différent. Donc, bien sûr que Sunday et Tuesday, dimanche et mardi sont traduits en toutes les langues. Et lundi et mercredi, c'est plus pour la communauté des étudiants ici en Israël. Alors bien sûr que si quelqu'un n'arrive pas à venir le lundi, il peut venir le mardi et vice-versa. Si quelqu'un veut, il peut venir à chaque cours. Les gens décideront, mais à la fin, il s'avère qu'aujourd'hui,

Pendant une heure ou deux, je peux venir et étudier ensemble avec ma dizaine et faire un atelier comme nous le faisons ici. Et nous devons comprendre que ce n'est pas tout le monde pour qui c'est possible. Oui, et je voulais ajouter... Auparavant, nous avions des cours du soir. Souvenez-vous, cours du soir, nous avions commencé avec la fondation de nos vies. Nous allons au travail et à nouveau, nous irons étudier le soir. Et donc, il y a beaucoup d'amis qui ressentent le besoin de faire quelque chose ensemble avec des amis. Qui a à voir avec la lumière qui réforme, avec l'étude, et c'est pourquoi cette diffusion, ce programme vient comme de l'eau fraîche pour ne pas fatiguer. Donc nous allons aller plus profondément dans les articles du Baal HaSulam et dans la deuxième partie, étudier. C'est notre travail pratique, dans notre travail en dizaine, et dans chaque dizaine, quand on travaille, on a des clarifications, on a des questions, on a un besoin de direction. Et ces cours sont exactement le lieu où on clarifie ces choses. Par exemple, cette semaine, nous avons invité au cours... C'était mercredi soir, sur les articles de Rabash, nous avons invité tout le clé israélien. Et nous avons eu une connexion très puissante entre les dizaines, qui sont relativement nouveaux, ou nouvelles, dans le clé, qui auparavant s'appelait le point dans le cœur, et maintenant s'appelle la communauté des étudiants, et ça inclut les dizaines plus vétéranes, comme Khadera et d'autres. Donc tout d'abord, la connexion entre les dizaines, vétéranes et jeunes, ça donne de la force. Donc c'est comme un congrès où il y a une impression d'un esprit élevé, les vétérans reçoivent des impressions des nouveaux, les nouveaux reçoivent du but des vétérans, et principalement ils partagent par leur expérience. Disons, cette semaine, nous avons eu beaucoup de clarifications sur le roche de dizaine. Chaque dizaine vient dessus et travaille dessus et partage des questions, des expériences. Donc ce que nous essayons de dire, c'est que ce lieu de mardi soir pour le clé mondial et mercredi soir pour le clé israélien, ça, c'est le lieu où l'on examine les choses, parce que bien, bien souvent, nous recevons des questions des équipes qui s'occupent des dizaines, des roches de communauté. Nous avons des questions, que faire dans telle situation, tel et tel cas. Et donc, au lieu de que ce soit une communication de quelqu'un avec une question, et lui demande et reçoit une question spécifique, de cette façon, ça devient la propriété de chacun. Et tous, nous devenons plus riches à partir des clarifications et des réponses. Et donc, vous invitez, parce qu'au cours du matin, nous avons un planning très dense. Article de Rabash, cours avec le Rav, cours atelier en dizaine, ensuite nous passons à la Ptira. Et quand nous le temps de faire des clarifications sur le niveau tel qu'au cours du soir, aussi le cours d'après-midi, mais la plupart des gens sont au travail. Le soir, à la fin du jour de travail, on peut venir étudier du Rabash, ici entendre les clarifications sur la vie dans la dizaine, et quiconque veut venir est invité. Je vais vous donner les temps de la diffusion, parce que c'est un petit peu différent chaque jour. Donc, ce programme du soir en direct, qui sera sur le système Arvout, et vous pourrez recevoir des questions-réponses. Alors, les dimanches, nous étudions les articles du Baal HaSulam, lundi, les écrits du Baal HaSulam de 7 à 8h30, ça c'est uniquement en hébreu. Donc c'est seulement en hébreu parce que nous avons un problème de ressources humaines pour les traducteurs. Et nous serons heureux de le réparer dans le futur. Mardi, 19h, article du Rabash. J'arrive pas. Alors, mercredi soir, bon, alors venons et connectons-nous profondément. Pardon, les chiffres, j'arrive pas. Alors, encore une chose. Bien sûr, cela n'annule pas des activités de diffusion. Si une personne était au cours du matin, l'après-midi, maintenant, le soir, il faudrait
faire quelque chose, ou bien sûr, une réunion de dizaines, donc toute réunion avec la responsable de communauté ou tout autre enseignement ou activité, cela ne l'annule pas, cela ne la remplace pas, c'est simplement que ça donne plus d'options pour les gens qui n'ont pas pu participer au matin ni à l'après-midi, d'accord. Donc s'il y a des questions,

0: spécifique sur qu'est-ce qu'on préfère. Alors, peut-être qu'on va pouvoir répondre. Flavio, oui, l'idée est simple. C'est que le magasin soit ouvert en permanence, comme notre maître rave entendu de son rave, et que chacun trouve sa place. Et nous devons comprendre que le groupe mondial change son caractère, et nous avons un grand groupe de femmes, et nous devons nous assurer que chacun ait la place pour se connecter, sa place pour se connecter à nous. Et espérons que la lumière s'écoulera toute la journée de Baruch à travers les mots du Bala Solomera, à travers le Rav, à travers les amis, et qu'ensemble nous construisions cet esprit mutuel.
1: Donc avant
0: de passer au prochain sujet, quelques mises à jour sur le matériel d'études. Je parle du cours du matin. Après que nous complétions la série de préfaces, dans la deuxième partie, nous allons bientôt finir cette série et nous allons passer à étudier Talmud Esser Sfirot Tess. Nous allons étudier la partie 1, ce sera une série de cours de 2007 que le Rav a donné de la même façon. Cette fois, nous lirons des sources, nous regarderons les cours du Rav et ensuite, les amis répondront aux questions. Qui plus est, la semaine prochaine, les samedis 18 et 19 juillet, nous commémorerons le départ du Saint Ari. Donc, le cours du matin et du soir seront dédiés au Ari, à son enseignement. Et le troisième repas aussi sera un repas de commémoration de la mémoire du Ari. Et aussi le cours de l'après-midi sur Shabbat, comme le cours d'aujourd'hui. Maintenant, nous faisons un pilote, quelque chose de similaire à la première partie du cours du matin. Nous allons lire un article du Rabash, nous allons regarder les cours enregistrés du Rav, et ensuite, nous allons continuer ensemble dans des ateliers, dans des questions, etc. Alors, pourquoi est-ce que c'est important? Et pourquoi? Parce que ces cours, nous n'étudierons pas à nouveau pendant la semaine. Donc, vous voulez faire un effort pour venir et ne pas manquer ces cours, ces trésors qui sont donnés pendant ces cours. Prochain sujet, ensuite on ajoutera. Gilad, oui, donc à partir de ces clarifications, chaque jour dans le cours de l'après-midi et du soir, nous avons beaucoup de questions sur le sujet qui est en direct maintenant, qui est la vie dans la dizaine. Et nous avons pris sur nous un nouveau sujet de discuter, d'essayer de faire l'expérience d'un laboratoire privé où chacun, qui s'appelle le Roche de Dizaine. Et bien que nous en ayons parlé encore et encore et que nous avons introduit les mots du Rav à ce sujet, quand même, chaque dizaine est très différente, très unique. Chaque dizaine a pris l'implémentation et l'a exercé d'une façon très unique. En conséquence, il y a des questions. Et ça vaut la peine pour tout le monde de les entendre et de les connaître, parce que même si dans notre dizaine, nous implémentons le rush de dizaine, et que ça a lieu en pratique, c'est important d'être incorporé dans le climat mondial, avec ce qui se passe dans différentes dizaines, en Israël et dans le monde. Et donc, par exemple, il y a une question d'une dizaine et même deux dizaines. Que se passe-t-il lorsque la dizaine n'est pas d'accord ou bien n'est pas prête? Elle manque de maturité intérieure. Il y a une certaine résistance intérieure envers un ami qui est roche de dizaine. Nous voulons que deux amis soient roche de dizaine, trois, afin que on ne reste pas avec un ami. Donc, de façon simultanée. Et pour une semaine, deux, trois amis sont roches de dizaine. Donc la réponse, c'est non. La direction a clairement été donnée par le Rav. Nous voulons l'appliquer de la même façon. Donc nous avons un roche. Pourquoi? Il y a beaucoup de raisons pour cela et beaucoup de façons de l'exprimer. Ce n'est pas le temps pour cela. Nous n'avons pas le temps d'en discuter. Mais la décision, c'est que
1: שאלה נוספת שאלתה זה מה הדעת ה...
0: לדיזיין דברת אבואר אין ראש. ופי נוטרה קשטיון כיה Quelle est l'opinion de la direction sur les amis qui objectent? Certains disent oui, ça, d'autres disent non. Alors, disons que même si un ami dit je ne suis pas d'accord avec cet exercice, avec ce projet, de comment de le commencer dans notre travail. Donc, on parle du projet de Roche Design. Donc, ici, à nouveau, la réponse est le guide pour le Roche Design. Tout le matériel que nous avons collecté, la design doit arriver à une décision comme un homme dans un cœur. Tant qu'il y a une objection à ce changement, même ne pas décider comme une décision, donc la décision est de ne pas commencer pour le moment. Donc peut-être que tout le clé mondial est déjà dedans et que vous êtes la dernière dizaine à ne pas l'implémenter, quand même, vous devez arriver à une décision ensemble, tous les amis, comme un homme dans un cœur, que tout le monde soit d'accord de commencer ce processus. Difficile, désagréable, nous voudrions décider de façon différente, mais c'est notre chemin, nous devons décider comme un homme dans un cœur. Bien souvent, vous avez une discussion, vous n'arrivez pas à une résolution, vous allez aux prochaines réunions, vous ne réussissez pas, et vous passez à la suivante, au prochain rassemblement. C'est très important de ne pas lâcher ça. Tout sujet est important pour nous, et en particulier un sujet significatif, on ne l'arrête pas. C'est bien que ce soit notre état actuel, on ne peut pas décider. C'est une reconnaissance de notre état, c'est important. Mais nous savons aussi où nous devons arriver, et c'est important d'y arriver comme un homme dans un cœur. Alors que faire s'il n'y a qu'un ami qui veut commencer comme Roche Dizaine et que les restes sont préoccupés? C'est-à-dire que la Dizaine est d'accord pour l'exercice, c'est différent de la question précédente où un ou deux amis ne sont pas d'accord de l'existence de l'exercice. Ici, il y a toute la Dizaine est d'accord, sauf un ami qui est prêt à commencer. Oui, commencer. Nous avons toutes des expériences que les amis nous ont dit que, dans une dizaine, par exemple, peu importe le nom, l'ami ne voulait pas commencer, seulement deux ont été d'accord de commencer, donc à être eux-mêmes le premier roche de dizaine. Donc, d'une semaine à l'autre, est arrivé l'appétit pour d'autres amis et que d'autres amis se sont déclarés volontaires. Et donc maintenant que tout le monde, pour que tout le monde en fasse l'expérience. Donc s'il y a une préoccupation générale de savoir qui va commencer, qu'il y a seulement un ou deux qui sont prêts à commencer en pratique, oui, commencer. Donc ça, c'est la question que nous avons jusqu'à présent. Alors on l'ouvre pour la discussion, mais c'est important dans chaque dizaine de continuer les clarifications chaque fois que vous changez et les roches de dizaine, et donc quand vous appuyez sur le bouton, et de vérifier comment est-ce que envers le roche de dizaine, comment est-ce qu'il se sent comme le roche, qu'est-ce que nous avons clarifié la fois dernière et qu'est-ce qu'on va clarifier cette prochaine semaine. Donc ce n'est pas trivial comme sujet, parce que nous sommes des pionniers dans l'humanité avec cet exercice. Et donc, c'est important de connecter les clarifications, les questions ou les choses à partager. Et maintenant, il y a le cours du soir dont nous venons de parler. Et donc, ça, c'est le temps pour partager ces questions et ces clarifications. Ce n'est que dans la dizaine que nous partageons pour que tout le monde puisse s'en réjouir. Oui, avant que nous commencions à le passer au repas, je vais faire une mise à jour sur les repas. Comme vous avez remarqué, nous sommes revenus au format précédent. Nous avions les repas où dans les premières 10 minutes, il y aura un temps pour manger, parler entre nous, nous incorporer, nous mélanger. Ça va, c'est permis. Et ce n'est qu'alors que nous commencerons avec des lechaïm, etc. Donc, d'où est-ce que ça vient? Du Rav. Il nous a guidés pour avoir du temps pour manger, pour parler au début du temps. Donc, chacun d'entre nous est une personne de contact et nous nous asseyons ensemble à la table. Donc, nous nous connectons. Nous sommes dans une atmosphère de connexion entre nous. Oui, je peux partager que dans notre dizaine, ça fait déjà 3 semaines, je crois que nous avons fait ça, nous avons un tour de l'Echaïm. Chaque ami lève un Echaïm sur beaucoup de choses. quelque chose est arrivé cette semaine, un ami de la dizaine, et il a interprété la dizaine, et c'est très spécial. C'est informel, c'est très confortable pour le faire, et on peut faire ça dans les salles d'Arvout. Oui, et avec cette opportunité, nous voulons renforcer et supporter Etalienko, qui a commencé à diriger l'équipe russe des jeunes, et Zohar, non, et Oren Leibovitch qui fait ça depuis des années et des années. Donc c'est pour le groupe des jeunes. Oui, une autre gratitude à tous les amis qui viennent ici

Je vous donne toujours une source. Page 64, Pri Chochma. Lettre où il est écrit Israël, les voix du Créateur et le Créateur sont un. Si tu relis toi, lui et ce qui est d'entre vous maintenant dans vos rapports ensemble, en un seul point, alors tu es déjà une sorte de contact avec lui. Maintenant, sur ce contact, tu as monde, année, âme, dans les trois discernements qui doivent venir. Alors maintenant, sur ce contact, t'arriveront toutes sortes de confusions, dans toutes sortes d'états, selon que tu montes, descends, et toutes sortes de changements entre vous, dans les circonstances qui t'influencent, mais cela entrera déjà comme effort pour se relier à lui. Nous n'avons pas d'autre effort, seulement en cela. Voilà. Alors, à la page 64 et à la page 70, deux lettres, et il n'y a rien en lui, c'est de Shamati, Shrina en exil. Ces trois articles sont les articles du fondement de Baal HaSulam. C'est tout. Alors c'est là-dessus que j'ai ainsi fait mon exposé. Je n'ai pas de reproche sur l'exposé, je veux le comprendre, le déchiffrer. Alors, quel est l'ordre des actions? Quel est l'ordre des actions? D'abord chercher, si tu t'en souviens. Si tu ne t'en souviens pas, alors il n'y a pas de jugement sur toi. Alors tu te trouves en dessous de tout cet état. Si tu te souviens du travail, ou si on te rappelle, et hier, vous avez oublié, chez beaucoup de gens, ils se sont promenés, je ne sais pas dans quel monde ils sont partis au travail, ils se sont éloignés de Pessah, je ne sais pas, ils ont oublié. Pendant la journée, c'est ainsi un oubli général. Alors d'abord, se rappeler l'un à l'autre, par un bip au téléphone, peu importe quoi. Le rappeler. Après qu'on te rappelle, par la société, d'en haut, peu importe, par un réveil, peu importe quoi. Alors, tu commences déjà à travailler. Je commence à travailler. Quelle est la première étape du travail? La première étape, c'est d'abord le chercher. Tu as trouvé, disons, une pensée, une sorte de sensation intérieure, quelque chose avec lui. Oui? Tiens cela. Tiens cela, retourne à la vie ordinaire. Mais avec cette sensation, tire-le dans ta vie. Jusqu'où? Jusqu'à ce que tu puisses ne pas fuir sa sensation. Ne pas fuir le fait de le sentir. C'est là-dessus que je demande. Oui. Qu'est-ce qui s'appelle autant que tu peux ne pas fuir? C'est-à-dire, si moi, disons, je regarde les nouvelles, j'écoute les nouvelles, 2 minutes. Et je peux relier cela au Créateur, que cela vient de lui, ces souffrances-là, et que par elles nous devons sentir, que nous devons élever l'intériorité du monde, le lien avec lui, au-dessus de l'extériorité du monde, toutes sortes de choses qui n'appartiennent pas au lien avec lui, au travail dans le lien avec lui, oui. Si je peux, par toutes ces perturbations, justement m'éveiller encore plus vers cette voie, oui, selon ce qu'écrit le Baal HaSulam, que les souffrances viennent du fait qu'on s'occupe d'extériorité et non d'intériorité, à la fin du livre, de l'introduction au livre du Zohar, oui. Alors, si je me renforce par toutes sortes de perturbations, de nouvelles et de choses de ce genre, alors je continue avec elle ensemble et c'est comme un rab de Aliyah, pour ainsi dire. Oui, pour ainsi dire, bien sûr, ne pas imaginer, voilà. Et moi, pour ainsi dire, je renforce le lien, cette aviut entre le lien avec lui. Alors ainsi, fois après fois, je construis de plus en plus vraiment, au lieu d'un petit fils, cela devient un canal du lien, oui, avec aviut. Mais si je vois qu'après 2 ou 3 minutes, quand j'écoute les nouvelles, la majorité des souffrances, de la peine, de la peur et de la douleur qui sont en moi me coupent de lui et que je suis déjà plongé dans l'animalité, il m'est interdit de continuer plus. Alors je sors vers l'extériorité depuis l'intériorité. Alors je ne gagne simplement rien à cela. Alors de nouveau, je dois arrêter et renouveler le lien. Alors je dois garder
où est

0: cette limite. C'est déjà un apprentissage. Comment faire, disons, un massar dans l'avenir? Où est le lien avec le Créateur? Peu importe que ce soit encore au degré animal, ou plus important pour moi, de toutes sortes de choses dans ce monde. Maintenant, pour le Créateur, peu importe. Si tu es dans un état, dans un plaisir animal, ou si tu es aux toilettes, ou si tu es au cours du Zohar. Pour lui, toutes ces choses sont des choses... Pareil. Pour lui, c'est la même chose, oui. Pour lui, ce qui importe, c'est l'effort, ton rapport, comment tu t'attribues tout à lui. Alors, essaye, il n'y a pas un seul cas dans la vie que tu ne puisses pas relier au Créateur. Si c'est ainsi, mais là où tu vois que cela s'arrête, alors tu te trouves déjà en dehors du travail et il faut recommencer le travail à nouveau. Vraiment à nouveau. C'est-à-dire, de nouveau, le point du lien et peu à peu. Quand tu es avec la montre qui mesure 2 ou 3 minutes et que tu vérifies à l'intérieur si tu es encore lié au Créateur ou non, c'est bien, car comme si la télécommande dans ce jeu était dans tes mains, je veux éteindre et je ne peux pas éteindre. Mais il y a des images dans la vie où je n'ai pas cette télécommande dans la main, je ne peux pas l'éteindre. Par l'habitude, dit le rabâche, il n'y a rien où l'homme ne puisse arriver à une sensation et se faire entrer dans l'image d'une façon émotionnelle, vraiment forte et claire. C'est simplement une question d'exercice. Oui, c'est clair que c'est un exercice, c'est le travail en fait. Mais je demande, si cette information, cette image extérieure qui vient vers moi, si elle est comme devant moi et je choisis de la faire entrer ou non, alors je contrôle la situation. Mais si elle entre en moi sans me demander, est-ce que moi, à l'intérieur, je peux organiser une telle salle d'attente, dire, attends ici, et maintenant de toi je prends seulement en tant que... Si tu te souviens de la divinité, alors tu peux organiser toute l'information sous toutes sortes de formes, mais si tu ne t'en souviens pas, alors il y a certainement un problème. Alors, il faut... Commence, et l'âme de l'homme lui enseignera. Ça, déjà, je n'ai pas de remède ni d'ordonnance pour chaque cas et chaque cas. Tu le chercheras et tu le trouveras par toi-même. Pas pour chaque cas, je demande un point très spécifique. Alors, tu dis d'ajouter, comme tu as dit maintenant, comme Ahab de Alia, d'ajouter autant que l'homme est capable. Oui. Alors, je demande s'il y a une chose qui s'ajoute à moi sans me demander cette connaissance, cette image extérieure. Non, non. Si tu es verrouillé sur le Créateur et que tu as commencé depuis zéro, tu peux filtrer l'information qui entre en toi. Et dans quelle mesure elle t'influencera? Tu peux. Dis-toi que oui, tu peux. C'est cela qui s'appelle en fait « Si je ne suis pas pour moi, qui est pour moi ?» Par rapport à cela. Tout le reste gagne moins, plus, etc. Elle donne de tels exemples, mais c'est ce que nous devons croire, qu'ici nous agissons vraiment, et ce n'est pas lui sur nous, mais nous-mêmes.
1: Hein?
0: Quelle est la chose suivante? Tu as dit la première chose, c'est de le chercher. La chose suivante viendra dans 6 mois, 1 an. Je parle sérieusement. Ou même davantage. Je ne pense pas qu'il y ait autre chose que cela, comme ce fondement. Il y a des choses qui viennent déjà sur cela, mais le début du lien, c'est ainsi qu'il doit être construit. Et je te montre, lisez ces sources encore et encore, et vous verrez comme c'est écrit. Moi, ne recevez pas de moi, vous devez recevoir seulement où mettre l'attention. Tout le reste de la Torah vient de là. Le problème est en fait un problème d'environnement, c'est-à-dire je me trouve dans un environnement. L'environnement n'est pas un problème. Je te comprends, je le comprends, et moi aussi. Quand j'entre sur Internet, j'ai aussi un tel environnement. Quand j'écris des livres, j'ai un autre environnement. Quand des gens viennent à moi me troubler le cerveau, c'est aussi un environnement. Oui. Et toi, quand tu te trouves là, dans le marché des films ou quelque chose ou autre, évidemment, l'environnement est différent. Mais nous devons croire que cela nous est arrangé par la même source qui nous apporte aussi des perturbations comme correction. Et il faut le recevoir ainsi. La question, c'est comment je me construis un environnement qui soit assez fort pour m'influencer plus fortement que l'environnement où je me trouve, disons par nécessité, car dès que j'ai le choix, je pars de là pour le sujet. Qu'est-ce que ça veut dire, tu pars ? Au-delà de la nécessité, je ne parle pas maintenant du fait que j'entre de façon volontaire dans de telles choses comme tu l'as décrit, et que je le fais par mon désir. Mais je suis construit du point de vue de l'ordre du jour, de la nécessité, et ainsi de suite, par toutes sortes d'actions que l'homme fait. Comment puis-je, dans ces actions, tirer à l'intérieur un environnement assez fort qui me protège, qui me verrouille complètement vers ce même but et qui ne me permette pas l'environnement là où je me trouve Je n'ai pas une ordonnance générale. Commencez à le faire et c'est tout. Vous verrez dans quelle mesure il est possible de vivre ensemble avec le travail, avec le créateur, avec la femme et avec le créateur, avec les achats, avec les banques et avec toutes sortes de choses où nous entrons et sortons et nous nous mélangeons avec le créateur ensemble. C'est possible. Et il y a énormément de gens dans le monde qui font ainsi et qui le ressentent d'eux-mêmes et n'appartiennent pas à la Kabbale. Ce qui appartient à la Kabbale, nous en parlerons encore plus tard. Si tu demandes à un chassid, il te dira aussi qu'il a une telle chose. Cela n'appartient pas encore à la Kabbale. Ça appartient simplement au fait que, par force, tu veux déterminer par toi-même la réalité correcte. Que dans ton monde, il y ait aussi une place pour le Créateur. Voilà, c'est tout. En tout, c'est tout. Là-dessus, beaucoup de livres parlent, même en dehors de la Kabbale. Ça s'appelle domaine ? Peu importe, je ne veux pas... Ça suffit. Que sont ces choses-là ? Monde, année, âme. Lis à la page de 70 de Pri Chochma. J'ai lu. Tu as lu et lis comme le rabbache m'a dit. C'est la page 70, lis-la 70 fois. Je ne plaisante pas. Il était en opération de la prostate dans... Comment ça s'appelle ? C'est pas Bellinson, c'est l'autre, Tel HaShomer. Et j'étais là avec lui. Là, 3 semaines d'affilée, vraiment. Et une fois, il a lu cette lettre et il m'a dit, tu sais, toi aussi, lis maintenant. J'ai lu une fois, deux fois. Je lui ai dit, bon, je connaissais aussi la lettre avant, mais non. C'était l'année 86, 87, je ne sais pas. Alors je lui ai dit que je ne comprenais pas tellement. Il a dit, tu sais quoi, lis jusqu'à ce que tu comprennes. Combien ? 70 fois. Et je l'ai lu, peut-être pas 70, j'ai arrêté de compter, mais peut-être plus de 50, il me semble. Peu importe, mais lis. L'homme doit... Cela entre dans l'effort. Il faut le faire.
1: Non.
0: Bon. On va étudier. Bon. Mais il faut là-dedans persévérer. Que faut-il comprendre de cet échec? Non, non, il ne faut rien comprendre. C'est un échec, pas un échec, ce n'est pas important. Ce n'est... Ce n'est rien du tout. L'homme ne doit pas regretter le moment passé. Il a été jeté et jeté. D'accord. Ça doit être. Il faut reporter cela d'une telle façon. Frapper en retour vers le Créateur. Comme on dit, il ouvre à ceux qui frappent dans le retour au Créateur. Il faut encore et encore, oui. En général, il faut recevoir un peu plus avec compréhension et avec amour le fait qu'on oublie, le fait qu'on est jeté. Puis encore, et encore, et encore. Ce n'est pas que cela m'est égal, mais avec compréhension que c'est cela le chemin ainsi. Encore une goutte, encore une goutte, encore une goutte. Au contraire, le fait que j'ai été jeté, apparemment, c'est que j'ai terminé le discernement précédent. C'est-à-dire recevoir cela d'une façon légère. Comment ? Avec plaisir ainsi. Encore une fois, oui. Quand je te regarde, il y a tout le temps le tableau en arrière-plan. Est-ce que le lien avec le Créateur peut être émotionnel? C'est-à-dire, je ne dis pas tout le temps Créateur, Créateur dans la tête, mais j'ai une sorte d'arrière-plan comme ça. Hier, dans les tournages, pour cela, pour la télévision russe, j'ai donné un exemple qu'en fait, il me semble que c'est... Non, non, il me semble que Burstein a écrit. Qui a écrit sur cette image en trois dimensions? Itzik, il me semble. C'est ça, oui. C'est ça. Alors, je leur ai donné un exemple. Et cela a agi. J'ai vu qu'ils avaient compris. Alors, j'ai dit que si nous faisons un nouveau focus avec une nouvelle qualité, avec une nouvelle approche, nous pouvons voir à travers ce monde-ci, comme dans ces images-là. Comment elles s'appellent? Il n'y a pas de nom pour ces images? Des panoramas? Non, non, non, pas panoramas, simplement. Hologramme? Ce n'est pas non plus hologramme. Hologramme, c'est peut-être trois dimensions. Voilà, hologramme, oui, c'est différent. Tu peux voir, si tu entres vraiment avec force, ainsi, dans un focus non ordinaire, dans cette image. Tu dois faire cette image, transformer cela en une certaine forme de strabisme, oui. Bon, fixer le regard dans l'image, c'est tout. Et alors tu vois vraiment une vie, et un monde s'ouvre en trois dimensions, en profondeur. Et toutes les choses s'y trouvent. Hein. Alors, ainsi tu peux voir ce monde-ci. Entre un peu plus à l'intérieur. Alors c'est par le massage, ce n'est pas simple. Mais maintenant, le fait que tu essayes, cela s'appelle le temps de préparation. Tu t'efforces de voir derrière toute cette extériorité ce qu'il y a en profondeur derrière elle. Et là-bas, c'est une force divine. Relie-toi à elle. C'est de cela que tous parlent. Ensuite, quand nous essayerons de faire ainsi, et que nous donnerons à cela assez d'efforts, après cela, nous irons déjà dans le chemin de la Kabbale. En attendant, tout le monde cherche ainsi, et tout le monde veut, à travers cette extériorité, voir ce qu'il y a derrière cela. Nous avons une préparation intérieure. Nous avons déjà, à partir de l'étude, à partir des lumières qui ont agi sur nous, nous avons déjà une direction correcte pour entrer dans cette image, pas comme tout le monde. Partageons nos impressions de ce cours, ce que nous en prenons pour l'implémenter dans la dizaine.
1: On
0: va dire que toutes les perturbations, toutes les difficultés sont les récipients. Elles deviennent ce par quoi la personne devient proche du Créateur. Et bien qu'une personne, dans l'ordre de son travail, il doit rechercher la connexion avec le Créateur, parmi toutes les choses par lesquelles il passe, il doit s'accrocher à la connexion avec le Créateur. Et de ça, revient à la vie ordinaire, c'est-à-dire comment le Créateur nous apparaît dans chaque état, et spécifiquement lorsque la personne est jetée, alors peut-être qu'il peut conclure et le discernement est dans le degré, et un nouveau degré s'ouvre à lui. Oui, aussi le Rav a dit que si j'étais jeté en dehors dans un état, apparemment j'ai fait une correction et je dois m'y relier de façon légère. Et puis aussi, ce qui apparaît, j'ai noté que c'est important que, tout d'abord, si une personne ne se souvient pas au sujet du travail, alors dans cet état, il n'y a rien que tu puisses faire. Probablement que le Créateur l'a déconnecté, mais s'il s'en souvient, alors il y a tout ce processus et nous devons aussi nous faire des rappels à travers la société qui t'aidera à revenir à la bonne pensée, à te souvenir que c'est venu du Créateur et aussi toi-même, tu peux le faire, mais disons avec une alarme. Oui, puis il y avait la question, qu'est-ce que ça veut dire d'être un expert? Et leur avait dit, c'est juste quelque chose que tu dois faire et continuer à faire et encore tout le temps, de développer comme ce muscle, c'est un nouveau muscle que nous ne connaissons pas encore, nous devons travailler dessus à pleine force. Oui, un autre point que j'ai ressenti, c'est que c'est véritablement la seule chose qui doit m'occuper, c'est-à-dire à quel point c'est difficile de comment se relier à lui et comment faire cela à travers toute la réalité. Et ça, c'est quelque chose que seule la société peut nous faire avancer vers cela. Nous donner ce pourquoi nous sommes venus à la société et la société nous fera avancer. Oui, c'était vraiment une partie très puissante, toute cette explication sur comment tenir le Créateur. C'est comme ça qu'on construit le futur écran en essayant à chaque fois de rentrer dans le travail extérieur, mais seulement à travers la véritable image intérieure que tout provient du Créateur et pourquoi. Et si tu en sors, alors encore et encore, tu devras revenir à l'intérieur. Il y a l'exil comme cet exemple là-bas où tu regardes les nouvelles et tu veux y voir que tout cela est donné par le Créateur pour qu'on se rapproche de lui, se rapproche du travail intérieur, où le Rav a dit que ça existe dans le monde. Et alors à nouveau, si tu en sors, simplement tu dois t'arrêter et de revenir dedans. Et le Rav a dit que ça, c'est ce que nous appelons, si je ne suis pas pour moi, qui est pour moi? Nous devons réaliser que nous sommes capables de ce travail et c'est aussi très important. Il a dit que même si il y a beaucoup de gens qui veulent le faire, nous, si nous suivons la guidance que nous recevons dans les cours, nous avons la force de le faire correctement sur le chemin de la Kabbale et à travers cela de se rapprocher du Créateur. Oui, quand je parviens à souligner, juste quand je fais des efforts de toutes les perturbations que j'ai eues pendant le cours, c'est en fait super de voir que tu as envoyé aussi à ce extrait, que d'autres en parlent et d'autres aussi. Alors puis-je demander au Rav?
1: Rav, le tzad arishon, c'est kodem kol lechapes oto.
0: Tout d'abord, le rechercher, tu le trouves. Disons que tu as trouvé des pensées, un sentiment intérieur. Accroche-toi à ça et reviens à la vie ordinaire. Mais attire-le dans ta vie, à quel point tu peux ne pas t'échapper du fait de le ressentir. Oui, nous devons prendre en considération que pour le moment, nous n'avons pas les données pour interpréter correctement tous les états qui nous parviennent. Donc la bonne façon, c'est d'être bloqué sur le Créateur, de tout attacher à lui et de revenir à ses connexions autant que possible. Et ensuite, je commencerai à ressentir ses discernements opposés à mes discernements.
2: לצרף את הבורא לכל מצב.
0: mais trouver que nous voulons être la connexion avec lui dans tous les états, et d'ajouter le Créateur à nos vies, et par cela de voir la bonne réalité.
2: Oui, j'ai
0: aimé la partie qui dit que avant que nous allions au monde extérieur, nous devons d'abord stabiliser notre vision, nos ressentis du Créateur. Et nous passons à la prochaine partie du cours.

0: L'étude des 10 Sphirot, volume 2, partie 6, point 6, Yari. On va lire le point 6. L'étude des 10 Sphirot.
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0: גם מן amener l'extériorité des maïbon intérieurs en lui vers l'extérieur. Par la suite, toutes les phases intérieures de sag dissimulées dans les maïbon intérieurs se sont élevés et maïbon intérieurs se sont élevés avec elles. Ainsi, ces maïbon sont leur man au théamim de sag même qui ne sont pas vêtus à l'intérieur de maïbon. Ils sont dans le rôle dans la valeur de Abba Veima pour Issout, puisque comme Abba et Ima supérieurs font un accouplement pour Zon et Issout sont incorporés avec eux, ainsi, c'est ici, les Théamim de Sag font un accouplement avec tout Tab. De plus, les Nekudot, les Tagin et les Otiot de Sag se connectent avec eux et leur sont subordonnés. Par conséquent, ils ne portent pas de nom, comme Yissout mentionné. Puis, ils engendrent la phase de bonne de l'extériorité et leur vêtement vers l'extérieur. Ainsi, la femelle était maintenant née en premier. Encore une fois. Ensuite, il a voulu amener l'extériorité des maïbon intérieurs en lui vers l'extérieur. Par la suite, toutes les phases intérieures de sag dissimulées dans les maïbon intérieurs se sont élevées et maïbon intérieurs se sont élevés avec elles. Ainsi, ces maïbon sont leur man au théamim de sag même qui ne se sont pas revêtus à l'intérieur de maïbon. Ils sont dans le rôle ou dans la valeur de Abba Veima. Ils sont la valeur de Abba Veima pour Issout, puisque comme Abba Veima supérieur font un zivou pour Zon et Issout, sont incorporés avec eux. Ainsi, c'est ici, les théamim de sag font un accouplement avec tout Tab. De plus, les nekudot, les tagim et les otiot de sag se connectent avec eux et leur sont subordonnés. Par conséquent, ils ne portent pas de nom, comme Issout mentionné. Puis, ils engendrent la phase de bonne de l'extériorité et leurs vêtements vers l'extérieur. Ainsi, la femelle était maintenant née en premier.
2: Nous devons
0: encore une fois clarifier ce que nous avons déjà étudié tant de fois.
2: Je
0: pose une question. Qu'y a-t-il sous le tabourdak? Après la purification du Massar, je vais reprendre. Nous avons étudié qu'au moment où la lumière est remontée au pays de Galgalta, Malchut de Rosh a fait un calcul. 20%, je peux les recevoir pour donner, alors je les recevrai. Mais les 80% restants, si j'en reçois encore quelque chose, sera forcément pour recevoir. Alors, cela, je ne veux pas le recevoir. C'est pourquoi nous disons que ce qui se trouve dans Rosh, qui s'appelle Istaklut Aleph, le premier zivouk qui était seulement en potentiel, se déploie ensuite dans Istaklut Bet, dans le second zivouk, cette fois en acte. Ce qui était en potentiel se réalise en acte. Le zivouk, la lumière réfléchie, vient habiller l'abondance qui descend d'en haut, appelée la lumière directe. Tout cela n'était encore qu'en potentiel. Rosh n'avait encore rien reçu. Il n'y avait, pour ainsi dire, qu'un plan. Ensuite, il reçoit, c'est cela, Istaklut Bet, c'est-à-dire que la lumière réfléchie descend pour habiller la lumière directe et reçoit cette lumière directe. Et qu'y a-t-il sous le tabour? Là, on devrait recevoir la partie qu'on ne peut pas orienter pour donner. Alors, que reçoit-on pour recevoir? La Malchut du Tabor dit alors, je ne veux pas recevoir. Il y a la Dekelim, c'est-à-dire un désir, une aspiration vers cette lumière. Et malgré ce désir, elle se renforce et dit, je ne recevrai pas. Ça s'appelle un massar de Prina Dalet. Qu'y a-t-il? Un désir, une aspiration vers cette grande lumière. Et sur quoi se renforce-t-elle? Même si je la désire, je ne reçois pas. Lorsque les Nekudot de Sag sont venus remplir les kelim vides qui étaient là, elles ont vu qu'ils existaient un désir, une aspiration à recevoir cette grande lumière, mais qu'il était interdit de la prolonger. Elles pourtant voulaient la prolonger. Pourquoi? Parce que c'est bon, mais c'est interdit. Pas de la force sur l'écran. Elles ont voulu l'attirer, prolonger. Cela s'appelle la lumière de Chassadim avec l'illumination de Chochma. De cette lumière est resté un Réchimo. Nous disons alors que l'inférieur appelé Nekuda de Sag, venu à cet endroit, s'est inclus de ceux qui s'y trouvaient. Premièrement, il reçoit maintenant le désir de recevoir comme eux voulaient recevoir, et il veut aussi ce que vous pouvez faire pour donner. Mais ce sont deux choses opposées. S'il veut recevoir pour recevoir, il ne peut déjà plus recevoir sur le régime d'Alet Gimel. Pourtant, il s'inclut d'eux. Daled n'a pas la force de monter, il n'a pas de massar. Pourquoi tu ne peux pas te renforcer lorsque tu vois une chose pareille devant toi? On dit que Daled Gimel qui sont là, c'est Rishimot. Adam Kadmon peut les prolonger. Ak, les prolonger, oui, il possède un Réchimo, Dalet Gimel. Ne précipite pas. Grâce aux corrections, il pourra prolonger la lumière sur Dalet Duit Labjout et Gimel de Viud. C'est possible, il s'inclut de cela et aussi de ce qu'il ne peut pas faire. De ce qu'il ne peut pas faire, de sur quoi on ne peut pas faire de massar. Il demande donc pourquoi il s'inclut de Dalet Gimel. Autrement dit, nous disons qu'après les corrections, il aura la capacité de prolonger la lumière sur Dalet de Hitlapshut et Gimel Doviut. Pourquoi ne peut-il pas s'inclure du massar de Dalet de Doviut? Comment pourrait-il s'en inclure? Il n'a pas un tel massar. Je ne parle pas du massar. Je parle de la force. Qu'est-ce que ça veut dire un massar? Pour donner, apprends d'abord ce qu'est un massar. Il n'y a pas de massar sans Tzimtzum et sans Oviyut. D'abord, il faut qu'il y ait un désir de recevoir cette chose. Ensuite, vient le Tzimtzum. Je ne veux pas recevoir cette chose. Trois, je fais un calcul. Combien puis-je recevoir pour donner? Il n'y a que trois discernements. On dit que les gouttes de sac qui descendent sous le tabour s'incluent du Daled Gimel, lequel on peut faire un massar. Premièrement, le Tzimtzum ne reçoit pas. Quel Tzimtzum? Le Tzimtzum fait sur Daled Gimel, interdit de recevoir. Alors, quel Tzimtzum? On dit qu'elle s'inclut de Daled Gimel sur lesquels on peut faire un massar. Mais le Tzimtzum sur Prenat Daled Viyut, elles ne le reçoivent pas. Elles ne peuvent pas se renforcer. Devant un grand plaisir, on ne peut pas. Devant toi, si toi tu peux. Mais sur Daled Gimel, oui. C'est un degré plus petit, oui. Sur Daled Gimel, il y avait un massar. Il y avait une force de surmonter. C'est recevoir pour donner. Qui avait? Encore une fois, j'ai expliqué qu'il y a trois choses. L'oviut, appelé désir de recevoir. Ensuite, le Tzimtzum. Il est interdit de recevoir pour recevoir. Puis vient le massar. Qu'est-ce que massar? Recevoir dans la mesure où l'on peut orienter pour donner maintenant. Je parle d'après la purification du massar de Prina Dalet, c'est-à-dire Galgalta. Que reste-t-il alors? Sous le tabour de Galgalta, on dit un Rishimu du Massar et le Tzimtzum sur l'Oviyut. On dit que Nikudot de Sac descendent sur Daled Gimel, où l'on peut faire un massar. Qui? Les Rishimot restés dans Parsouf Galgalta. On dit qu'elle s'inclut de ce qu'il peut orienter pour donner et de ce qu'il ne peut pas orienter pour donner, c'est-à-dire le Tzimtzum, elle ne s'en inclut pas. Le Parsouf Galgalta lui-même ne peut pas orienter cela pour donner, mais le Tzimtzum, il peut faire. Seulement quoi? Il avait un Tzimtzum, oui. Alors ce Tzimtzum, il ne veut pas le recevoir. Que veut-il alors? Recevoir pour recevoir. Bien que c'est interdit, les Nekudot de Sag ne peuvent pas prendre ce Tzimtzum sur Prina Dalet. Qu'ont-elles reçu alors? Ce sur quoi on peut encore orienter pour donner. Ainsi, ce que Galgalta peut orienter pour donner, elle s'en inclut aussi. Et ce qui descend de Ima, ce sur quoi quelqu'un ne peut pas orienter pour donner, serait chez lui recevoir pour recevoir. Il n'y avait pas de Tzimtzum sur cela. Sag non plus ne peut pas recevoir ce Tzimtzum. Même Galgalta ne peut pas orienter cela pour donner, mais seulement recevoir. Seulement quoi? Tzimtzum. De cela, elles ne sont pas incluses. C'est trop difficile pour elles. Mais Dalet Gimel est un degré plus petit. Là, elles pouvaient. Il y a donc une différence entre trois degrés. Dalet Yud sur 20%. Et Dalet Gimel, disons, sur 10%. Et le vrai Dalet sur les 80%. Maintenant, les 80%, elles veulent recevoir Dalet. Mais Dalet de Viyut ne sont pas incluses. Pourquoi? Parce que là, il voulait recevoir pour donner. Lui non plus ne peut pas. Mais je ne dis pas qu'il veut recevoir 20% pour recevoir. Que veut-il alors? Les 80%. Et de quoi s'inclut-il? De ce qui est resté dans Galgalta, de ce qu'il peut maintenant recevoir pour donner. Tout le point est donc que de ce qu'on peut orienter pour donner, ils incluent. De ce qu'on ne peut pas orienter pour donner, mais seulement recevoir pour recevoir. Même s'il y a eu un tzimtzum, cela n'était pas en son pouvoir. Je dis de ce que Galgalta peut orienter pour donner, jusque-là, il prend cette force de donner. Mais ce que Galgalta ne peut pas orienter pour donner, et qui sera chez Galgalta, recevoir pour recevoir, là, il n'y a que le tzimtzum chez qui? Galgalta. Ce tzimtzum, il peut pas recevoir. Le tzimtzum seul.
1: Oui?
0: Deux choses. Il y a Prina Dalet sur laquelle même à Galgalta ne pouvait pas orienter pour donner. Tu vois quoi? Il a fait un tzimtzum. Eux sont descendus, ils ont vu cette lumière qu'Adam Kadmon lui-même n'avait pas reçue pour donner. Alors, ils ont voulu recevoir cette lumière, ils ne peuvent pas faire un tzimtzum sur elle. Ils en ont envie. Maintenant, on dit qu'ils se sont inclus des Rishimot de Dalet Gimel que Galgalta peut orienter pour donner. Ces Rishimot sont restés. On dit qu'ils se sont inclus de Dalet Gimel aussi. Mais une question se pose. S'ils veulent maintenant recevoir pour recevoir, peuvent-ils encore orienter pour donner sur Dalet Gimel? Même Prina Bet, ils ne peuvent pas, ni Dalet Gimel, ni même Prina Ale. Alors, pourquoi dit-on que Galgalta et Naïm est resté? Parce que ce sont des kélim de dons. Les kélim de dons n'ont pas été restreints. Mais les kélim de réception, peu importe. Dalet, Gimel, Bet, Aleph, n'importe quoi. Tout était restreint. Ensuite, nous apprenons que ces Rishimot qui sont restés et doivent recevoir un remplissage grâce aux corrections de Absal, ont été corrigés de sorte qu'on puisse les utiliser avec Dalet Gimel. Mais Dalet, jamais n'a été permis de recevoir sur Dalet. Cela ne nous appartient pas. Alors qu'apprenons-nous? Katnout signifie qu'il nous est interdit d'utiliser Dalet Gimel. Même Chokhma de Prina Bet aussi interdit d'utiliser. Alors quoi? Puisque cela est resté dans Galgalta et on peut encore l'orienter pour donner, on dit que grâce aux évoques de Hapsak, on fait de nouveau descendre Prina Dalet qui s'y est incluse appeler recevoir pour recevoir, et on utilise quoi dans le kim. C'est sur cela, si vous avez des questions. On passe à la prochaine partie, mais avant, j'entends une chanson ensemble.

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1: Bonjour les amis, notre sujet c'est nous prenons l'ערבות sérieusement. Conversation du 4 juillet avec le Rav. 14 minutes, conversation. Et ensuite, on voudrait voir ensemble comment prendre notre dizaine et tout le cli vers l'ערבות. Rav, comment développer une sensibilité à l'ערבות? Tu dépends de tous. Plus tu penses à la connexion entre les amis, et plus tu investis là-dedans, plus tu seras proche de la loi de l'ערבות. Tu ressens que tu dépends de nous? Tu ressens que tu dépends de la dizaine? Quand je suis avec vous, je ressens toujours que je dépends de vous, de votre attitude envers moi et de ma place à l'intérieur du groupe. Cela aussi et cela aussi. Il n'y a pas tellement à ajouter. À part

0: Je ne sais pas quoi dire de plus. Je dépends de tout à l'intérieur du groupe. Ou bien nous parlons sérieusement.
1: Ou
0: bien nous parlons dans une sorte d'illusion. Que fais-tu lorsque tu vois que des amis ne remplissent pas leurs responsabilités? Qu'est-ce qu'il te semble? Qu'est-ce que tu fais? D'un côté, tu dépends d'eux. D'un autre côté, ils ne font pas exactement, il semble. Ils font un trou. Que fais-tu? Je pense que d'un côté, c'est bien que nous ayons une critique mutuelle. D'un autre côté, c'est dommage que notre critique soit suffisante pour ne pas nous permettre d'y renoncer. Renoncer. C'est tout. Que signifie prendre au sérieux la dépendance entre nous? Que chacun dépend de l'autre. Et pourquoi cela oblige-t-il? Cela nous oblige, chacun et chaque individu, à vérifier en quoi il dépend de l'autre et dans quelle mesure il influence l'autre. À quel pourcentage je dépends des amis? Si nous parlons de la dizaine? Alors, chacun dépend à 100% de l'autre. 100%. 100%. Alors, c'est naturel. Si je dépends à 100% de Dodi et je vois que Dodi ne fait pas ce que nous avons décidé, ensemble on a décidé, bien sûr que j'ai une critique envers lui, c'est pas ça, c'est vrai. Si je ne ressentais pas de responsabilité envers lui, alors d'accord, il peut faire ce qu'il veut. Alors, la question est comment travailler avec cette critique? Ça, c'est déjà une autre question. Ben, c'était la question de la vie. Comment travailler correctement avec une telle critique? Après que je comprends et ressens et que tout le monde me dit que je dépends à 100% des amis, alors il y a des conditions que les kabbalistes ont fixées, c'est juste? Oui. Alors il en ressort que mon avancement spirituel dépend à 100% des amis. Oui, il y a des conditions et je vois qu'il ne respecte pas les conditions. Je ne vérifie pas son intention, c'est certain, je parle de choses extérieures. On a fixé les MACR, venir au cours et d'autres choses de ce genre-là. Et ils ne le font pas. Et je dépends d'eux à 100%. Bien sûr que j'ai une critique envers eux. Comment travailler avec cette critique? Que faire avec cela? Que font-ils? Ils ne font pas. La question est de savoir si c'est considéré critique. Si un ami dans la dizaine, dont je dépends 100%, ne respecte pas l'une des conditions, des arrangements qui ont été fixés par les kabbalistes, je dois critiquer?
1: Oui.
0: Et c'est considéré comme une critique? Lorsque je viens vers un ami et je lui dis, tu dois respecter, venir au cours, je dépends de toi. Si tu n'es pas présent, ma spiritualité en souffre. Suis-je obligé d'exiger cela de lui ou non? Je dois me taire et voilà. Non. Certainement. Unilatéral, ça n'existe pas. Alors lorsque surgit en moi une telle critique envers un ami, comment travailler? Je dois l'exprimer à l'extérieur, donner exemple et me taire, seulement lui montrer ce qu'il est juste de faire. Quelle est la forme correcte? Une certaine colère envers l'ami à propos de ses usines. Tu me fais du mal. Oui. Que faire avec cette situation? Comment un homme travaille avec... Tu ressens que tu lui as fait... Non, au contraire. C'est lui qui m'a fait du tort maintenant. Il ne respecte pas les règles. Je ressens que c'est lui qui perce un trou, pas moi. Que faire de ce ressenti? Deux options. Soit fais une remarque, écoute, on a convenu. Bientôt, on a un cours, on a convenu de venir au cours de midi. Il y a des amis qui ne viennent pas à ce cours. Deux options. Une option, comme Doudi dit, selon sa nature, vient et me dit en face, pourquoi ne viens-tu pas au cours? Nous avons convenu. Et Shivan ne dit rien. Il se tait. La question est, qu'est-ce qui est juste? Peut-être que c'est plus juste comme Doudi. Shivan se tait, ben, il me laisse commettre cette transgression. Il parle de choses que nous avons convenues. Je ne parle pas d'intention, mais de l'ordre cadre. Comment juste travailler avec la critique? Donc moi j'aime plus Shivan parce qu'il se tait. Doudi, je n'aime pas. Il vient et il me dit en face la vérité et ça ne me convient pas. J'aime pas Doudi. C'est vrai. Que fait-on? Que fait-on? Selon ce que nous maintenons entre nous, selon la loi sociale. Toi, personnellement, que préférais-tu qu'on te dise en face? Tu ne te comportes pas selon nos règles. Ou qu'on se taise et qu'on donne exemple, ne dites rien. Non. Qu'on me le dise. On dise en face, tu n'es pas correct. Même si cela provoque de la haine, de tension entre les amis, peu importe, vaut mieux mettre l'homme à sa place. Oui, c'est clair. Pourquoi? Si je te dis en face, après tu ne parleras plus pendant une semaine. Pourquoi j'ai besoin de ça? Une semaine, c'est rien. Un mois. Alors je ne dis pas pourquoi. Mais on n'ajoute pas de connexion. On ajoute de la séparation. Si je te dis maintenant la critique que j'ai, peut-être que je ne connais pas l'image complète, peut-être qu'il y a une raison justifiée pour laquelle tu es ainsi. C'est vrai. Maintenant, je viens te dire en face, tu ne te comportes pas. On a les amis, on a des règles. Par cela, j'ai causé une séparation. Oui, alors, vaut mieux se taire, c'est tout. Ne pas se taire. Je dois faire attention. Et afin que la prochaine fois, je me comporte différemment. Quand un ami vient vers toi et te dit quelque chose directement, en face, sur la façon dont tu te comportes, tu n'es pas correct, tu dois aligner tes actions sur celles du groupe. Comment dois-tu recevoir l'ami? En général, je ne lui réponds pas. C'est tout. Tu écoutes et tu essayes d'appliquer? J'écoute. Je me tais. J'attends que cela passe. C'est possible d'accepter que le Créateur me parle à travers cet ami. Oui, bien sûr. Et si la question est... Est-ce que j'accepte que c'est le Créateur et je commence à me rapporter selon ce que je viens d'entendre envers le Créateur, ou est-ce que je reçois comme d'habitude, comme n'importe quelle personne? J'ai une solution, dis-moi si c'est correct ou non. Dis-moi. La solution est, il n'existe pas une chose où je viens et je dis directement un ami. Mais nous, en tant que dizaine, nous avons parlé. Et la dizaine dit à l'ami, écoute, tu dois changer ton comportement. Alors ce sera aussi plus facile pour l'ami de le recevoir parce que ça vient de la dizaine. Et peut-être aussi que je me trompe. D'où

Qu'est-ce qui manque pour que ce soit en pratique? Un résumé comme celui dont nous parlons. Alors, nous grandirons. Fait en pratique. Le Créateur fait déjà, c'est ce qui manque. Pourquoi le Créateur? Ben, le Créateur fait la garantie mutuelle. Nous ne faisons que la préparation. Si nous voulons la revoir en pratique, alors le Créateur doit être garant, impliqué, sinon nous-mêmes. On peut pas? Oui. Ah, peut-être c'est ce qui nous manque, demander au Créateur d'être garant. Alors les amis, on voudra maintenant, on voudra ensemble clarifier cette conversation dans notre dizaine, entre nous, chacun et lui-même. On commence par lire deux extraits, et sur chacun on aura un atelier silencieux, chacun, et après on partage. Extrait numéro 1, question. Comment développer une sensibilité à la route? Rav, c'est lorsque tu dépends de tous, plus tu penses à la connexion entre les amis, et plus tu investis dans cela, plus tu seras proche de la loi de la route. Encore. Et après, on atelier silencieux, réfléchissons. Comment développer une sensibilité à la loi de la route? C'est lorsque tu dépends de tous, plus tu penses à la connexion entre les amis, et plus tu investis dans cela, plus tu seras proche de la loi de la route.

0: קטע מספר 2. במה
1: מחייב? אני קורא לערבות מבלישטל.
0: הרב, זה מחייב אותנו.
1: Et nous oblige chacun, chaque individu, à examiner en quoi il dépend de l'autre et dans quelle mesure il influence l'autre. Deuxième fois, en quoi la loi de la route m'oblige-t-elle? Elle nous oblige chacun, chaque individu, à examiner en quoi il dépend de l'autre et dans quelle mesure il influence l'autre. Atelier silencieux.

0: Maintenant, atelier actif en dizaine. Et la question, on a entendu une conversation. Est-ce que suite à cette conversation, il y a des choses que je ressens que je dois changer, ajouter dans l'attitude envers la dizaine? Suite à la conversation, est-ce que je ressens qu'il y a des choses que je dois ajouter, changer dans mon attitude envers les amis? Et si la réponse est oui, donc quels sont, donnez des exemples concrets. Atelier actif 5 minutes.
1: C'est
0: pas que suite à la conversation, toujours. La sensation est qu'on peut ajouter dans l'arvout, penser aux amis, le

0: connexion entre les amis. Toujours, il semble que je ne fais pas suffisamment. Et justement, ce manque vient de la dizaine. C'est bien. Je vais voir comment ajouter.
1: Moi
0: aussi, je pense que c'est un travail qu'on doit toujours faire. Comment penser aux amis, comme on leur vient de dire. Et avant, plusieurs fois, tout d'abord, la route, comme nous avons étudié aujourd'hui, dès le moment où tu te souviens, tu dois t'accrocher, saisir le Créateur, parce que tu aides les amis à s'accrocher à Niramu lui. En cela, il a la route entre nous. Regardons la vie quotidienne. Il y a beaucoup à ajouter. Des amis donnent sans arrêt un exemple en tout ce qui est lié aux activités de la dizaine. Et dans chaque action, il y a encore à ajouter, améliorer, faire des efforts. On doit parler de c'est qu'on dépend à 100% les uns les autres et à partir de cet amour qu'on s'approche et qu'on sent davantage qu'on dépend, ça nous oblige, comme dit Rav, ça nous oblige à contrôler de quoi on dépend, à quel point on... Enfin, tout au long de la journée, essayer de le faire, on étudie, on parle. On ressent bien que sans la dizaine, rien ne le réveille. Et il faut donc que ce soit suffisamment clair. On dépend les uns des autres à 100%. C'est, il me semble, un sujet qui n'est pas simple. Surtout, le Rav dit qu'il n'y a pas quelque chose qui a un sens unique et qu'on doit dire les choses en face. Semble que nous devons entrer et commencer à clarifier. Disons, la qualité des efforts et ce qui nous aide à avancer et à partir enfin le manque d'arvout on peut voir en des actions ou des choses qui nous empêchent d'avancer quand même. Plus on est objectif, pas qu'on s'attaque ou qu'on critique quelque chose de personnel, mais on parle des conditions, des kabbalistes. Est-ce qu'on les respecte ou pas? Et être ouvert les uns vers les autres. Qu'est-ce qu'on fait?
2: Dans
0: la leçon, où, quand on se rencontre, c'est plus simple. Mais quand on est seul, là, dans ces temps-là, comment faire encore des efforts pour rester connectés, réveiller les amis au niveau de nos pensées et intentions, c'est là qu'il faut investir beaucoup, d'essais, d'efforts, de force. Oui, je pense que des exemples concrets, par exemple, l'exercice du chef, peut-être de la dizaine, plus tu Tu donnes un exemple. Bien, on continue à échanger l'arvot. On peut parler de, disons, responsabilité. Envers les aînés, notre responsabilité, il y a beaucoup d'actions, relations. Il y a des choses qui sont claires et des choses qu'on ne voit pas. La sagesse du cachet, les intentions, les relations intérieures. Donc, il y a révélé et dissimulé. La partie dissimulée, on met de côté, on justifie toujours l'ami, et dans la partie révélée, c'est ce qui nous préoccupe, parce que c'est plus facile à travailler. Plus qu'une fois, on voit les choses que l'ami fait ou ne fait pas, et on a des remarques, des réactions, une certaine remarque, comment il parle, comment il fait, il ne fait pas, c'est ça? Ça peut être le cadre, le comportement, comment il s'exprime pendant l'atelier, des choses qu'on a décidées, ou peut-être le chef de la dizaine a décidé, ça peut être mille choses qui se passent dans la dizaine. Je voudrais clarifier. Quand je rencontre de telles situations, il me semble que l'ami ne remplit pas entièrement sa responsabilité envers la dizaine. Comment je dois me comporter? Quand je rencontre de telles situations, il me semble qu'un ami de ma dizaine ne remplit pas sa responsabilité entièrement. Comment dois-je me comporter envers lui? 5 minutes.
2: Je ne
0: sais pas. Il faut d'abord clarifier. L'exemple que j'ai donné, comment j'étais le meilleur environnement pour l'ami. Et ce travail est un travail qu'on fait entre nous et on doit se renforcer les uns les autres. Et il me semble que plus on se rapproche, on pourra avoir confiance, soutenir, aider à réaliser cet arvot entre nous. Dans la dizaine, en principe, on augmente l'importance, on donne exemple, en principe, on n'accuse pas les amis. On essaye plutôt de discuter, de lire. Peut-être que c'est un côté, mais quelle est l'approche? À résumer, de ne pas venir direct, Moshe conclut de déjà venir avec amour et à partir de la dizaine. Et finalement, c'est pour aider l'ami à s'approcher lorsqu'il reçoit une grandeur et importance, c'est pas parce qu'on l'a accusé de quelque chose.
1: Il
0: semble qu'on est délicat, hein, avec des gants. On n'a pas de limites comme les kabbalistes les ont fixées. Des choses strictes. On est très. On pardonne, on essaye de. On arrondit les choses. Hein? Et après, ça explose. Parce qu'on ne prend, on s'occupe pas des choses.
1: De
0: façon méthodique et en suivant les principes. Voilà, le rabbin a écrit ça, c'est comme ça qu'il faut faire, c'est l'idéal. Et on ne peut pas le faire. Alors, que faire? Enfin, être objectif et pas personnellement. Voir le sujet même.
1: Après
0: le congrès de Dizen, on a reçu la force de pouvoir parler de choses, des problèmes, et également, on essaie de ne pas faire directement. Si je vois quelque chose, je dois d'abord me contrôler, puis j'ai tort, ou si j'ai les amis, parler avec d'autres amis pour voir finalement, comme le Rav a dit dans cette conversation, c'est depuis la dizaine. Ça marche pas toujours, parce que même dans ce cas-là, les amis, en principe, ça touche leur ego. Chacun sûrement, peut-être qu'on n'a pas encore trouvé
3: l'approche.
4: Il faut voir
0: que l'approche est différente envers les différents amis. Si je sais, j'aimerais bien que vous me dites les choses. Un ami ne veut pas, c'est pas agréable. Il faut être sensible, comme si on a des enfants, c'est bien, chaque enfant a son approche. Et j'ai pas vu aussi pendant des années que quand tu frappes quelqu'un directement, il change.
4: S'il
0: a un problème de santé, mille choses. La matérialité qui nous entraîne vers le bas. Envers sortir de cette situation.
4: Il
0: faut être sensible, et comment la dizaine,
4: et
0: pas mettre la mise dans le désespoir. Je vois l'exemple du Rav. Comment corriger et changer la critique, comme dans cette conversation. Je dois contrôler si l'ami ça va m'aider à avancer ou pas.
3: Et
0: la question est comment on construit si un ami dit quelque chose pour avancer, et jamais y entre. Bon les amis, on passe à l'autre prochain atelier, on voudrait couvrir avec amour tout cela. Comment élever un ami d'une façon positive, avec amour, sans critique qui peut séparer? Comment réveiller un ami d'une façon positive, avec amour, sans transformer les choses en une critique qui peut nous séparer? 5 minutes pour cette question.
1: Travailler
0: l'importance du but, qu'est-ce qu'on peut faire à part ça pour surmonter toutes ces situations. Le mieux, il me semble, ensemble, lire l'extrait des textes qui nous touchent, qui nous réveillent. Et c'est toujours, ça aide toujours, ça nous élève tous. Il me semble qu'on peut voir la réponse, ben, l'amour, c'est la réponse, si on aime l'ami. Bien sûr que tu ressens l'ami. Comment lui dire les choses, de quelle façon? Dès que tu l'ami ressent que tu penses vraiment à lui, bien que c'est des fois désagréable, mais c'est juste pour un moment. Et ça doit être on couvre avec amour. C'est ce qu'on développe, qu'on doit toujours renforcer.
4: C'est
0: vraiment la question. On en a parlé aussi il n'y a pas longtemps. Comment presser, approcher, mais d'une façon positive. Je ne sais pas si on a vraiment trouvé la méthode. Et on voudrait entendre tous les amis aussi. Une pression, c'est une pression, c'est désagréable de toute façon. On dit une pression positive, c'est pas vraiment ce que ça veut dire. Parce que le Créateur nous a créé d'une telle façon, dans une telle matérialité qui nous entoure, mais une fois après l'autre, jour après jour, on parle de l'importance du matin, et on voit bien que les amis se réveillent, sont actifs à nouveau, s'éloignent, reviennent. C'est un travail. Et croire que finalement, ça renforcera tous les amis. Il y a une question. Si l'ami ne veut pas, il dit, je ne veux pas venir tous les matins. Qu'est-ce qu'on peut faire? Donner l'importance.
1: Et
0: quand les dizaines n'ont pas encore cette structure, où l'homme doit respecter toutes ces règles. Donc il n'y a pas d'arvout. On n'est pas capable de respecter l'arvout si on ne remplit pas toutes ces conditions. Et alors, si un ami n'est pas d'accord? Je n'ai pas vraiment de réponse, c'est ça. Je pensais aussi, tout d'abord, que l'ami doit être d'accord. L'accepter, cette critique, je ne sais pas comment l'appeler, mais quand les amis disent quelque chose, je suis... Enfin, c'est tout de suite, ça touche l'ego. Et si tu ne te prépares pas, tu as du mal à recevoir les choses. Ça ne corrige rien, ça met en colère et c'est tout. Quand Ophir était chef de la dizaine, j'ai ressenti une pression qui touchait mon ego, mais ça m'a fait plaisir. Ça fait quand même quelques années que je n'ai pas ressenti tout cela. Pour moi, au moins, je suis là, je viens tous les cours, mais pas comme au début quand je suis arrivé.
5: Ça
0: menace, disons, mon ego. Peut-être qu'il faut en parler. Ce que tu as dit, Aran, c'est intéressant. A priori, si tu n'as pas une équivalence de forme entre les amis, alors tu ne peux rien. Rien dire, tu ne peux pas parler de l'arvout, comment? Un veut X et l'autre veut Y. pas de garantie, pas d'équivalence.
1: Oui,
6: nous avions les amis positivement. Dans les dizaines. Et toute notre vie, l'épaisseur augmente dans toutes sortes d'états. Nous devons constamment penser à comment éveiller les amis positivement. Donc nous passons maintenant à l'extrait 5 du Baal HaSulam de l'article Arvut. Dans cet Arvut général, chaque individu de la nation est libéré de toutes ses préoccupations pour les besoins de son propre corps et il peut accomplir la mitzvah « Aime ton prochain comme toi-même dans toute sa mesure et donner tout ce qu'il possède à quiconque en a besoin. » Car il ne craint plus pour l'existence de son propre corps, puisqu'il sait et est certain que 600 000 amis fidèles et aimant l'entoure, prêt à prendre soin de lui. Oui, ce sont les premières parties de notre cours. Qui porte sur l'arvout, la connexion entre nous par laquelle nous souhaitons révéler la divinité. Maintenant, nous allons passer à quelques autres choses. La première chose est liée à quelque chose qui a commencé il y a quelques semaines, mais cette semaine, ça passe à un nouveau niveau qui est un nouveau programme de direction de cours en direct le soir. Michael, qu'est-ce qui est important à ce sujet? Oui, alors, Michael, de ce que nous avons entendu depuis déjà un an, nous planifions de commencer la diffusion en général le soir. Nous parlons de dimanche, lundi, nous étudions les articles du Baal HaSulam et mardi, mercredi, les articles du Rabash, en mettant l'accent sur la dizaine. Pour qui est-ce que c'est? Tout d'abord, c'est pour tout le monde. Pour la communauté des étudiants qui ont fini le campus et qui veulent étudier dans notre communauté, et aussi des amis qui étudient depuis 5, 10 ou plus d'années. Et nous voyons que, avec le temps, ce n'est pas tout le monde qui peut venir au cours du matin. Je ne parle pas du fait que les amis participent au cours du matin en les téléchargeant et en les écoutant après. Je parle de, en direct, de s'asseoir et faire les ateliers et tout. Alors, ils ne parviennent pas à le faire au cours du matin. Et non plus pendant le cours de l'après-midi, donc c'est clair. Et beaucoup d'écoute, ça aussi c'est surprenant. Environ 15 000 à 17 personnes rejoignent le cours de l'après-midi. Mais c'est encore plus en écoutant, c'est difficile de s'asseoir, étudier et lire. Donc ce qui reste, c'est le soir. Le soir, c'est le temps où je peux venir avec ma dizaine, m'asseoir. Avec un livre, je peux poser des questions. Donc ces choses-là sont les composants les plus importants de notre étude. C'est la raison pour laquelle nous avons commencé ce soir les parties. Et l'audience cible aussi est différente. Dimanche et mardi, l'accent est mis sur le climat mondial et c'est aussi des horaires différents. Et jeudi et mardi, et mercredi pour le ski israélien, encore un horaire différent. Donc, bien sûr que Sunday et Tuesday, dimanche et mardi sont traduits en toutes les langues. Et lundi et mercredi, c'est plus pour la communauté des étudiants ici en Israël. Alors bien sûr que si quelqu'un n'arrive pas à venir le lundi, il peut venir le mardi et vice-versa. Si quelqu'un veut, il peut venir à chaque cours. Les gens décideront, mais à la fin, il s'avère qu'aujourd'hui, nous avons des cours avec des slots dans le matin, l'après-midi et le soir, et chacun selon sa capacité, où qu'il se trouve, sa location, il comprend que dans l'après-midi, aux USA, il est 17h. Et à Vladivostok, c'est 5, 7, 8 heures plus tard, dans l'Est. Donc nous avons ouvert ça pour tout le monde, le temps commode pour eux, pour leurs dizaines, tant qu'il y a une telle situation où, au moins une fois par jour, pendant une heure ou deux, je peux venir et étudier ensemble avec ma dizaine et faire un atelier comme nous le faisons ici. Et nous devons comprendre que ce n'est pas tout le monde pour qui c'est possible. Oui, et je voulais ajouter... Auparavant, nous avions des cours du soir. Souvenez-vous, cours du soir, nous avions commencé avec la fondation de nos vies. Nous irons au travail et à nouveau, nous irons étudier le soir. Et donc, il y a beaucoup d'amis qui ressentent le besoin de faire quelque chose ensemble avec les amis. Qui a à voir avec la lumière qui réforme, avec l'étude, et c'est pourquoi cette diffusion, ce programme vient comme de l'eau fraîche pour nous fatiguer. Donc nous allons aller plus profondément dans les articles du Baal HaSulam et dans la deuxième partie, étudier. C'est notre travail pratique, dans notre travail en dizaines, et dans chaque dizaine, quand on travaille, on a des clarifications, on a des questions, on a un besoin de direction. Et ces cours sont exactement le lieu où on clarifie ces choses. Par exemple, cette semaine, nous avons invité au cours... C'était mercredi soir, sur les articles de Rabash, nous avons invité tout le clé israélien. Et nous avons eu une connexion très puissante entre les dizaines, qui sont relativement nouveaux, ou nouvelles, dans le clé, qui auparavant s'appelait le point dans le cœur, et maintenant s'appelle la communauté des étudiants, et ça inclut les dizaines plus vétéranes, comme Khadera et d'autres. Donc tout d'abord, la connexion entre les dizaines, vétéranes et jeunes, ça donne de la force. Donc c'est comme un congrès où il y a une impression d'un esprit élevé, les vétérans reçoivent des impressions des nouveaux, les nouveaux reçoivent du but des vétérans, et principalement ils partagent par leur expérience. Disons, cette semaine, nous avons eu beaucoup de clarifications sur le roche de dizaine. Chaque dizaine vient dessus et travaille dessus et partage des questions, des expériences. Donc ce que nous essayons de dire, c'est que ce lieu de mardi soir pour le clé mondial et mercredi soir pour le clé israélien, ça, c'est le lieu où l'on examine les choses, parce que bien, bien souvent, nous recevons des questions des équipes qui s'occupent des dizaines, des roches de communauté. Nous avons des questions, que faire dans telle situation, tel et tel cas. Et donc, au lieu de que ce soit une communication de quelqu'un avec une question, et lui demande et reçoit une question spécifique, de cette façon, ça devient la propriété de chacun. Et tous, nous devenons plus riches à partir des clarifications et des réponses. Et donc, vous invitez, parce qu'au cours du matin, nous avons un planning très dense. Article de Rabash, cours avec le Rav, cours atelier en dizaine, ensuite nous passons à la petit rail. Quand nous le temps de faire des clarifications sur le niveau tel qu'au cours du soir, aussi le cours d'après-midi, mais la plupart des gens sont au travail. Le soir, à la fin du jour de travail, on peut venir étudier du Rabash, ici entendre les clarifications sur la vie dans la dizaine, et quiconque veut venir est invité. Je vais vous donner les temps de la diffusion, parce que c'est un petit peu différent chaque jour. Donc, ce programme du soir en direct, qui sera sur le système Arvout, et vous pourrez recevoir des questions-réponses. Alors, les dimanches, nous étudions les articles du Baal HaSulam, lundi, écrit du Baal HaSulam de 7 à 8h30, ça c'est uniquement en hébreu. Donc c'est seulement en hébreu parce que nous avons un problème de ressources humaines pour les traducteurs. Ils seront heureux de le réparer dans le futur. mardi 19h, article du Rabash. J'arrive pas. Alors, mercredi soir. Bon, alors venons et connectons-nous profondément. Pardon, les chiffres, j'arrive pas. Alors, encore une chose. Bien sûr, cela n'annule pas des activités de diffusion. Si une personne était au cours du matin, l'après-midi, maintenant, le soir, il faudrait faire quelque chose ou, bien sûr, une réunion de dizaines. Donc, toute réunion avec la responsable de communauté ou tout autre enseignement ou activité, cela ne l'annule pas. Cela ne la remplace pas. C'est simplement que ça donne plus d'options pour les gens qui n'ont pas pu participer au matin ni au l'après-midi, d'accord? Donc, s'il y a des questions spécifiques sur qu'est-ce qu'on préfère, alors, peut-être qu'on va pouvoir répondre. Oui, l'idée est simple. C'est que le magasin soit ouvert en permanence, comme notre maître rave entendu de son rave, et que chacun trouve sa place. Et nous devons comprendre que le groupe mondial change son caractère, et nous avons un grand groupe de femmes, et nous devons nous assurer que chacun ait la place pour se connecter, sa place pour se connecter à nous. Et espérons que la lumière s'écoulera toute la journée de Baruch à travers les mots du Bala Sol Merab, à travers le Rav, à travers les amis, et qu'ensemble nous construisions cet esprit mutuel.
7: Donc avant
6: de passer au prochain sujet, quelques mises à jour sur le matériel d'études. Je parle du cours du matin. Après que nous complétions la série de préfaces, dans la deuxième partie, nous allons bientôt finir cette série et nous allons passer à étudier Talmud et Sefirot Tess. Nous allons étudier les parties 1, ce sera une série de cours de 2007 que le Rav a donné de la même façon. Cette fois, nous lirons des sources, nous regarderons les cours du Rav et ensuite, les amis répondront aux questions. Qui plus est, la semaine prochaine, les samedis 18 et 19 juillet, nous commémorerons le départ du Saint Ari. Donc, le cours du matin et du soir seront dédiés au Ari, à son enseignement. Et le troisième repas aussi sera un repas de commémoration de la mémoire du Ari. Et aussi le cours de l'après-midi sur Shabbat, comme le cours d'aujourd'hui. Maintenant, nous faisons un pilote, quelque chose de similaire à la première partie du cours du matin. Nous allons lire un article du Rabash, nous allons regarder les cours enregistrés du Rav, et ensuite, nous allons continuer ensemble dans des ateliers, dans des questions, etc. Alors, pourquoi est-ce que c'est important? Et pourquoi? Parce que ces cours, nous n'étudierons pas à nouveau pendant la semaine. Donc, vous voulez faire un effort pour venir et ne pas manquer ces cours, ces trésors qui sont donnés pendant ces cours.
1: Okay.
6: Prochain sujet, ensuite on ajoutera. Gilad, oui, donc à partir de ces clarifications, chaque jour dans le cours de l'après-midi et du soir, nous avons beaucoup de questions sur le sujet qui est en direct maintenant, qui est la vie dans la dizaine. Et nous avons pris sur nous un nouveau sujet de discuter, d'essayer de faire l'expérience d'un laboratoire privé où chacun, qui s'appelle le Rosh de Dizaine. Et bien que nous en ayons parlé encore et encore et que nous avons introduit les mots du Rav à ce sujet, quand même, chaque dizaine est très différente, très unique. Chaque dizaine a pris l'implémentation et l'a exercé d'une façon très unique. En conséquence, il y a des questions. Et ça vaut la peine pour tout le monde de les entendre et de les connaître, parce que même si dans notre dizaine, nous implémentons le rush de dizaine et que ça a lieu en pratique, c'est important d'être incorporé dans le climat mondial avec ce qui se passe dans différentes dizaines, en Israël et dans le monde. Et donc, par par exemple, il y a une question d'une dizaine et même deux dizaines. Que se passe-t-il lorsque la dizaine n'est pas d'accord ou bien n'est pas prête? Il manque de maturité intérieure. Il y a une certaine résistance intérieure envers un ami qui est roche de dizaine. Nous voulons que deux amis soient roche de dizaine, trois, afin que on ne reste pas avec un ami. Donc, de façon simultanée.
7: Et
6: pour une semaine, deux, trois amis sont roches de dizaine. Donc, la réponse, c'est non. La direction a clairement été donnée par le Rav. Nous voulons l'appliquer de la même façon. Donc, nous avons un roche. Pourquoi? Il y a beaucoup de raisons pour cela et beaucoup de façons de l'exprimer. Ce n'est pas le temps pour cela. Nous n'avons pas le temps d'en discuter. Mais la décision, c'est que la dizaine devrait avoir un roche. Et puis, une autre question qui est, quelle est l'opinion de la direction sur les amis qui objectent? Certains disent oui, certains d'autres disent non. Alors, disons que même si un ami dit « je ne suis pas d'accord avec cet exercice, avec ce projet, de le commencer dans notre travail. » Donc, on parle du projet de roche de dizaine. Donc ici, à nouveau, la réponse est le guide pour le roche de dizaine. Tout le matériel que nous avons collecté, la dizaine doit arriver à une décision comme un homme dans un cœur. Tant qu'il y a une objection à ce changement, même ne pas décider comme une décision, donc la décision est de ne pas commencer pour le moment. Donc peut-être que tout le clé mondial est déjà dedans et que vous êtes la dernière dizaine à ne pas l'implémenter, quand même, vous devez arriver à une décision ensemble, tous les amis, comme un homme dans un cœur, que tout le monde soit d'accord de commencer ce processus. Difficile, désagréable, nous voudrions décider de façon différente, mais c'est notre chemin, nous devons décider comme un homme dans un cœur. Bien souvent, vous avez une discussion, vous n'arrivez pas à une résolution, vous allez aux prochaines réunions, vous ne réussissez pas, et vous passez à la suivante, au prochain rassemblement. C'est très important de ne pas lâcher ça. Tout sujet est important pour nous, et en particulier un sujet significatif, on ne l'arrête pas. C'est bien que ce soit notre état actuel, on ne peut pas décider. C'est une reconnaissance de notre état, c'est important. Mais nous savons aussi où nous devons arriver, et c'est important d'y arriver comme un homme dans un cœur. Alors que faire s'il n'y a qu'un ami qui veut commencer comme roche de dizaine et que les restes sont préoccupés? C'est-à-dire que la dizaine est d'accord pour l'exercice, c'est différent de la question précédente où un ou deux amis ne sont pas d'accord de l'existence de l'exercice. Ici, il y a toute la dizaine est d'accord, sauf un ami qui est prêt à commencer. Oui, commencer. Nous avons toutes des expériences que les amis nous ont dit que, dans une dizaine, par exemple, peu importe le nom, l'ami ne voulait pas commencer, seulement deux ont été d'accord de commencer, donc à être eux-mêmes le premier roche de dizaine. Donc, d'une semaine à l'autre, est arrivé l'appétit pour d'autres amis et que d'autres amis se sont déclarés volontaires. Et donc maintenant que tout le monde, pour que tout le monde en fasse l'expérience. Donc s'il y a une préoccupation générale de savoir qui va commencer, qu'il y a seulement un ou deux qui sont prêts à commencer en pratique, oui, commencer. Donc ça, c'est la question que nous avons jusqu'à présent. Alors on l'ouvre pour la discussion, mais c'est important dans chaque dizaine de continuer les clarifications chaque fois que vous changez et les roches de dizaine, et donc quand vous appuyez sur le bouton, et de vérifier comment est-ce que envers le roche de dizaine, comment est-ce qu'il se sent comme le roche, qu'est-ce que nous avons clarifié la fois dernière et qu'est-ce qu'on va clarifier cette prochaine semaine. Donc ce n'est pas trivial comme sujet, parce que nous sommes des pionniers dans l'humanité avec cet exercice. Et donc, c'est important de connecter les clarifications, les questions ou les choses à partager. Et maintenant, il y a le cours du soir dont nous venons de parler. Et donc, ça, c'est le temps pour partager ces questions et ces clarifications. Ce n'est que dans la dizaine que nous partageons pour que tout le monde puisse s'en réjouir. Oui, avant que nous commencions de passer au repas, je vais faire une mise à jour sur les repas. Comme vous avez remarqué, nous sommes revenus au format précédent. Nous avions les repas où dans les premières 10 minutes, il y aura un temps pour manger, parler entre nous, nous incorporer, nous mélanger. Ça va, c'est permis. Et ce n'est qu'alors que nous commencerons avec des lechaïm, etc. Donc, d'où est-ce que ça vient? Du Rav. Il nous a guidés pour avoir du temps pour manger, pour parler au début du temps. Donc, chacun d'entre nous est une personne de contact et nous nous asseyons ensemble à la table. Donc, nous nous connectons. Nous sommes dans une atmosphère de connexion entre nous. Oui, je peux partager que dans notre dizaine, ça fait déjà 3 semaines, je crois que nous avons fait ça, nous avons un tour de l'Echaïm. Chaque ami lève un Echaïm sur beaucoup de choses. Quelque chose est arrivé cette semaine, un ami de la dizaine, et il a interprété la dizaine, et c'est très spécial. C'est informel, c'est très confortable pour le faire, et on peut faire ça dans les salles d'Arvout. Oui, et avec cette opportunité, nous voulons renforcer et supporter Etalienko, qui a commencé à diriger l'équipe russe des jeunes, et Oren Leibovitch qui fait ça depuis des années et des années. Donc c'est pour le groupe des jeunes. Oui, une autre gratitude à tous les amis qui viennent ici

0: Magandang umaga, Wortley. 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
1: Quand j'étais enfant, j'avais peur de traverser la rue parce que beaucoup d'enfants avaient été touchés, frappés par des véhicules là, même mon chien. J'ai dû apprendre à traverser parce que je devais faire quelque chose pour ma mère et je devais aider ma mère à traverser la rue. Et à ce moment-là, j'ai surmonté ma crainte de traverser la rue chaque jour pour aller à l'école et plus tard pour aller au travail. Avant de traverser, je faisais un signe de croix. Et je me souviens, c'était par ma religion, c'était une prière pour ma protection. D'un côté de la rue, il y avait notre famille bien-aimée. De l'autre côté, notre travail et notre société. Parce qu'il fallait la traverser chaque jour du fait de nos responsabilités dans la vie et sans devoir prêter attention aux dangers sur le chemin. Et quand nous continuons à traverser la rue, nous étions constamment influencés par beaucoup de choses. Des amis qui manquaient l'école et d'autres qui continuaient d'une façon ou d'une autre. Et la prière était que le Créateur nous donne la force de traverser la rue chaque jour. Pour rejoindre la vie corporelle et spirituelle, que le Créateur vienne chaque jour et que nous soyons ensemble avec le pli mondial, avec la route, et après avoir traversé jusqu'à l'autre côté, que nous soyons avec les amis, avec la dizaine, avec notre communauté locale des cavaliers de la communauté des étudiants et dans la diffusion de la sagesse ici dans le bâtiment. Merci beaucoup, les Raïm.
2: Unang sipi, Rabash, liham bilang 65.
1: Extrait 1, Rabash. Lettre 65 du Rabash. Avant que l'homme ne soit préparé à recevoir la perfection, il ne peut voir, il ne peut pas voir l'étendue du chemin qu'il a déjà parcouru vers l'objectif de la perfection, car ce n'est qu'à la fin de son travail qu'il peut voir, et non au milieu, car il ne peut pas recevoir l'abondance du Créateur avant d'avoir des kélim complets prêts pour cela. C'est pourquoi nous devons nous renforcer et dire que nous sommes déjà proches du palais du roi, car chaque petite pièce s'ajoute à un grand compte, et il se peut que bientôt nous voyons que la porte est ouverte devant nous et que nous méritions d'entrer et de nous réjouir avec le roi.
3: S'ils sont prêts pour cela, et c'est pourquoi nous devons nous placer et dire que nous sommes déjà près du roi, car chaque petite pièce s'ajoute à un grand compte. Et il se peut que bientôt nous voyions que la porte est ouverte devant nous et que nous méritons d'entrer et de nous réjouir avec le roi. Nous relisons l'extrait 1 tiré de la lettre 65 du Rabash. Avant que l'homme ne soit préparé à recevoir la perfection, il ne peut voir l'étendue du chemin qu'il a déjà parcouru vers l'objectif de la perfection, car ce n'est qu'à la fin de son travail qu'il peut voir et non au milieu. Parce qu'il ne peut recevoir l'abondance du Créateur avant d'avoir des kélim complets, prêts pour cela. C'est pourquoi nous devons nous renforcer et dire que nous sommes déjà proches du palais du roi, car chaque petite pièce s'ajoute à un grand compte, et il se peut que bientôt nous voyions que la porte est ouverte devant nous et que nous méritons d'entrer et de nous réjouir avec le roi.
2: Francisco. Roli.
4: Aktibong
2: workshop. Palakasin natin
3: aktibong workshop. Objective.
4: Palakasin natin ang isa't isa.
3: Renforçons-nous mutuellement en affirmant que nous sommes déjà proches du palais du roi. Encore une fois, renforçons-nous mutuellement en affirmant que nous sommes déjà proches du palais du roi. Atelier actif.
5: Ken. אנחנו נמצאים בקרוב להיכל המלך באותה מידה שאנחנו מנסים להתחבר בינינו
3: ו... Oui, nous sommes près du palais du roi dans la mesure où nous essayons de nous connecter ensemble entre nous et que nous invitons le Créateur pour nous aider et compléter notre travail. Oui, il nous faut partager ensemble chaque jour pour avancer vers la porte qui mène au palais du roi et tout faire dans la joie, parce que nous marchons sur le chemin de la vérité et nous découvrons ce que nous découvrons. Et plus nous travaillons sur le chemin de la vérité, et plus nous nous soutenons les autres dans la prière, il faut vraiment ajouter et voir que c'est vraiment dans cet état et cette confiance avec le temps. Oui, il écrit ici qu'il est impossible de voir la distance. Et nous voyons que sur le chemin, nous marchons avec des forces pour nous joindre les uns aux autres et nous sentons que la dizaine se soucie les uns des autres et que nous sommes récompensés du fait d'entrer dans le palais du roi et que les amis se tiennent à Gmar Tikkun.
4: Tahimik na workshop. Manalangin tayo.
3: Atelier silencieux. Prions pour que les amis méritent d'entrer dans le palais du roi.
4: Ulitin ko po. Tahimik na workshop.
3: Prions pour que les amis soient récompensés d'entrer dans le palais du roi. Atelier silencieux.

0: Chers amis, en première partie, nous allons regarder une leçon qui date du 18 juin 2002, qui porte sur le texte la différence entre le travail du général et du particulier. Nous allons lire l'article dans notre dizaine pour 26 minutes.
1: ההבדל בין עבודת הכלל והפרט.
0: La différence entre le travail du général et du particulier. Dans le Saint Zohar est mort au point 58, et voici ces mots. Viens et vois un homme qui est né, aucune force d'en haut n'est nommée sur lui, jusqu'à ce qu'il soit circoncis. Lorsqu'il est circoncis, alors s'éveille sur lui l'éveil de l'esprit, c'est-à-dire la lumière du Nefesh d'en haut. S'il a mérité de s'occuper de la Torah, alors il est un homme complet, complet en tout, car il a mérité la lumière de Chaya. Mais une bête qui est née, à l'instant même où elle est née, la force qu'elle a à la fin, elle l'a à l'instant où elle est née. Et c'est pourquoi il est écrit, un bœuf ou un agneau ou une chèvre, quand il naîtra. Et il faut comprendre cette différence entre la bête et l'homme, ce que cela vient nous enseigner dans le travail. Avant tout, nous devons comprendre ce qu'est l'aspect de l'homme dans le travail et ce qu'est l'aspect de la bête dans le travail. Qu'est-ce que l'homme? Voici que nos sages, de mémoire bénie, ont interprété sur ce qui est dit, la conclusion de la chose, tout a été entendu. Crains Dieu et observe ses commandements, car c'est là tout l'homme. Car c'est là tout l'homme? Rabbi Elazar a dit, le Créateur a dit, tout le monde entier n'a été créé que pour cela. Jusqu'ici, ces mots. C'est-à-dire que pour la crainte du Créateur, tout le monde a été créé. Et c'est ce qu'il a dit, car c'est là tout l'homme. Il en ressort qu'est appelé homme celui qui a la crainte du Créateur, tandis que celui qui n'a pas la crainte du Créateur n'est pas appelé homme. Et avec cela s'expliquera aussi ce qu'ils ont dit, et voici leurs mots. Ainsi disait Rabbi Shimon bar Yochai, comme il est dit, « Et je donnerai mes brebis, brebis de mon pâturage, vous êtes hommes, vous êtes appelés hommes, et les idolâtres ne sont pas appelés hommes. » On peut aussi expliquer que son intention concerne l'homme qui a la crainte du ciel. Et bien que dans l'aspect du jugement, il n'est considéré que lui seul rend impur, même si l'homme n'a que le degré de la bête, néanmoins, il rend impur sous la tente. Néanmoins, dans les affaires du travail, on apprend dans un seul homme l'aspect d'Israël et l'aspect des 70 nations. Comme dit le Saint Zohar, que chaque homme est un petit monde. C'est pourquoi, dans l'aspect des mitzvot pratiques, appelé la partie révélée, on étudie

dit chaque chose séparément, c'est-à-dire un non-juif à part et Israël à part, c'est-à-dire qu'on apprend tout dans des corps séparés. C'est pourquoi la loi est que les tombes des idolâtres ne rendent pas impurs sous la tente, car il est écrit « Dans l'impureté, un homme qui mourra dans la tente ». C'est pourquoi les idolâtres ne rendent pas impurs sous la tente. Et selon ce qui a été dit, il en ressort que celui qui a la crainte du Créateur est appelé homme, tandis que celui qui n'a pas la crainte du Créateur est considéré comme l'aspect de la bête et non de l'homme. Cependant, il faut comprendre quelle est la mesure de la crainte du Créateur, car il y a beaucoup d'aspects en cela. Voici le Saint Zohar et voici ses mots. La crainte se divise en trois aspects. Deux d'entre eux n'ont pas de racine comme il convient, et l'un est la racine de la crainte. Il y a un homme qui craint le Créateur afin que ses enfants vivent et ne meurent pas, ou il craint la punition de son corps ou la punition de son argent. Et c'est pourquoi il le craint toujours. Il s'ensuit que la crainte qu'il craint le Créateur, il ne l'a pas placée comme racine, car le bénéfice de soi-même est la racine, et la crainte en est une conséquence. Et il y a un homme qui craint devant le Créateur du fait qu'il craint la punition de ce monde et la punition du Gehinnom. Ces deux sortes de craintes, c'est-à-dire la crainte de la punition de ce monde et la crainte de la punition du monde à venir, ne sont pas l'essence de la crainte et sa racine. La crainte qui est l'essence est que l'homme craigne devant son maître, du fait qu'il est grand et souverain. Et selon les propos du Saint Zohar susmentionné, il semble que l'essence de la crainte du Créateur est du fait que le Créateur est grand et souverain. C'est cela qui nous oblige à accomplir ces mitzvot, car c'est cela qui est appelé qu'il travaille non dans le but de recevoir une récompense, c'est-à-dire non pour le bénéfice de soi-même, c'est-à-dire qu'il recevrait quelque contrepartie pour son travail, mais le travail lui-même est la récompense, du fait qu'il ressent qu'il a un grand mérite en cela, en ce qu'il voit qu'on lui a donné la pensée et le désir de servir le roi. Et le grand cadeau qu'on lui a accordé des cieux est considéré comme une immense richesse. Et selon ce qui a été dit, il en ressort que l'homme est appelé celui qui marche sur le chemin d'atteindre l'aspect où tous ses actes seront dans l'intention pour le nom du ciel et non pour le bénéfice de soi. Tandis que s'il n'a pas l'intention, mais seulement l'acte, bien que cela soit une grande chose, mais sans intention, cela est appelé l'aspect de bête. Comme il est écrit, même sans connaissance, l'âme n'est pas bonne. L'explication de sans connaissance est que connaissance est appelée intention, comme il est écrit, tu fais don à l'homme de connaissance. Il est difficile car le chemin de la vérité est d'aller au-dessus de la connaissance. Si c'est ainsi, pourquoi prions-nous qu'il nous donne la connaissance? Et mon père de mémoire bénie disait que la connaissance de la Kedusha est appelée adhésion, équivalence de forme. Et selon cela, il faut expliquer, même sans connaissance, c'est-à-dire une âme sans adhésion, mais elle est dans l'aspect de bête, qui ne marche pas sur le chemin où il mériterait, par le mérite de la Torah et des mitzvot, d'atteindre à pouvoir orienter dans le but de donner. Il est appelé bête sans connaissance, sans équivalence de forme. Cela veut dire que tous ces actes qu'il fait, il n'a pas d'autre intention que pour le bénéfice de soi, ce qui est appelé l'aspect de bête, et il n'appartient pas à l'aspect de « vous êtes appelé homme et non idolâtre », comme susmentionné.